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Madame, monsieur, je vous souhaite une belle journée. Vous êtes à l'écoute de Radio Alliance Plus sur 103.2 FM, mais aussi vous pouvez nous écouter à Nîmes, en DAB+, ou sur radioalliance.fr. Je suis docteur Jacques Jaume, je produis et j'anime l'émission que vous écoutez qui se nomme Votre santé, un trésor. Alors, c'est une deuxième émission, nous allons revenir à la nouvelle loi qui crée un droit à l'aide à mourir au cours de cette deuxième émission qui lui est consacrée et que j'ai intitulé « La loi sur la fin de vie est-elle applicable aujourd'hui ?» parce que c'est une vraie question. Cette loi est présentée comme une réponse exceptionnelle à des demandes exceptionnelles. Elle se veut distincte de la loi sur les soins palliatifs. La première loi majeure garantissant le droit d'accès aux soins palliatifs en France a été promulguée le 9 juillet 1999. Ce texte fondateur a ensuite été complété par plusieurs grandes étapes législatives, notamment la loi Leonetti en 2005, la loi Claeys-Leonetti de 2016, ainsi que la loi plus récente sur les soins palliatifs et d'accompagnement promulguée le 26 mai 2026, c'est-à-dire très récemment. Donc nous avons une loi sur les soins palliatifs en mai 2026 et une loi sur la fin de vie pouvant être appliquée à la fin de l'été 2026. Il y a un genre de rapprochement temporel du législateur qui est pressé de faire une nouvelle loi sur la fin de vie et sa prise en charge, si je puis dire. Toutefois, après la promulgation, plusieurs étapes restent nécessaires avant que l'aide à mourir soit réellement accessible par tout un chacun. La promulgation ne suffit pas à elle seule. Hein. Je vous rappelle que la loi a été promulguée au Journal officiel et que le président de la République a permis justement cette promulgation. Mais cela ne suffit pas à elle seule et cela permet pas à un patient de déposer une demande afin de bénéficier de cette mesure législative. C'est-à-dire qu'actuellement, c'est la loi du 26 mai 2026 et celle de notamment la loi Claeys-Leonetti de 2016 qui sont applicables. Alors, les étapes principales qui doivent avoir lieu au jour où vous écoutez cette émission, bien évidemment, mais c'est une émission qui va vieillir et qui va perdre de son intérêt au fur et à mesure que le cheminement législatif et d'application va faire. Mais vous le comprenez bien, nous sommes donc en septembre 2026 et cette émission, dans quelques temps, sera caduque, bien évidemment. Mais c'est une information au temps où je l'enregistre. Alors, il va y avoir des publications, des décrets d'application. Ces textes devront préciser notamment alors, la forme et le contenu de la demande du patient. Donc, pour l'instant, cela n'est pas fait. Les modalités d'information du patient, tout ce que je vous dis, ce n'est pas fait. C'est à écrire. La manière dont le médecin vérifie les 5 conditions légales pour avoir accès à l'aide à mourir. La procédure applicable aux majeurs protégés. Les majeurs protégés sont des gens qui sont sous la coupe de quelqu'un, les modalités de confirmation ou de retrait de la demande. C'est-à-dire qu'on peut faire une demande, mais je me suis trompé, comment je peux retirer ma demande pour demander l'aide à mourir. Le fonctionnement de la commission de contrôle et d'évaluation, parce qu'évidemment, le patient et le médecin qui vont s'occuper de ça ne sont pas seuls, il y a une commission de contrôle et d'évaluation, mais le fonctionnement et la structure de cette commission doivent être clarifiés. Alors, il y a quelque chose qui est très important aussi, c'est qu'il faut définir le produit et son circuit qui va être utilisé pour mettre fin à la vie de quelqu'un qui aura demandé cette loi d'aide à mourir. Alors, la Haute Autorité de Santé doit travailler, donc ce n'est pas fait, sur les substances utilisables et leurs modalités d'administration. Il ne suffit pas de travailler sur les substances, c'est-à-dire des molécules chimiques, il faut savoir quelles sont les modalités d'administration. Une modalité parentérale, c'est-à-dire par voie veineuse ou même musculaire, ce n'est pas la même chose que péros, c'est-à-dire par la bouche, ou intrarectal, ou percutané, etc. Alors, il existe des produits percutanés, notamment le fentanyl, qui peuvent être péjoratifs pour la vie. Donc, la voie percutanée est une voie, mais ça demande une technicité, une technologie biologique particulière. Alors, il faut aussi préciser le circuit de prescription, qui va prescrire, qui va délivrer. Est-ce que c'est en pharmacie de ville, ou des pharmacies spécialisées, ou de pharmacie hospitalière, tout ça est à définir. La concentration de ce produit qui va être défini, la traçabilité devra
suite organisée, c'est-à-dire que c'est un produit évidemment létal. Hein. Alors, on a l'expérience de tels produits en médecine vétérinaire. Par exemple, les vétérinaires se promènent avec des produits létals qui peuvent euthanasier un cheval. Donc, on connaît des produits en médecine vétérinaire, en médecine humaine. Il suffit de faire... là, il n'y a pas de dangerosité, si je peux m'exprimer ainsi. Des produits qui sont létals, notamment en médecine vétérinaire, avec des animaux qui sont plus importants que les hommes, notamment les chevaux, les bovidés. Alors, il va y avoir une relation avec l'Agence nationale de sécurité du médicament, parce que ce médicament devra pas être mis entre toutes les mains. Et suivant sa biologie, sa biotechnologie d'administration, vous imaginez, bon, encore, si c'est parentéral, il faut savoir faire une intramusculaire ou une intraveineuse, mais si c'est un comprimé péros, évidemment, c'est un médicament qui va demander d'être suivi. Il ne pourra pas le mettre entre toutes les mains. Alors, il y a aussi la mise en place de l'organisation médicale. Comment les professionnels de santé vont s'organiser pour pratiquer et répondre à cette nouvelle loi. Il faudra organiser concrètement ce qui pose de vraies problématiques de fonctionnabilité de cette loi, car les médecins et les soignants ont été mal consultés pour sa création. Alors, ceci pose un problème très important, parce que bien qu'on ait dit que les professionnels de santé étaient consultés, etc., eh bien non. Pour eux, ils ont été mal consultés et les ordres, justement, se sont impliqués dans cette malfaçon. Ils considèrent qu'il y a une malfaçon. C'est justement le point le plus contesté de la loi. Hein. En France, le processus a été très long et les soignants ont été officiellement consultés à chaque étape. Alors, avant le texte 2022-2023, l'avis 139 du CCNE, c'est-à-dire le Comité consultatif national d'éthique, en septembre 22, qui ouvre la voie à une aide active à mourir sous conditions. Donc depuis 2022, on en discute. La Convention citoyenne sur la fin de vie, où 184 citoyens tirés au sort ont été auditionnés pendant 9 week-ends, des médecins, des infirmières, des équipes de soins palliatifs et l'Ordre des médecins. Le gouvernement avait annoncé que le dispositif prévoyait parallèlement à la Convention des discussions avec les professionnels de santé, en tout premier lieu les équipes de soins palliatifs, et une concertation avec les professionnels qui sont régulièrement confrontés à la fin de vie. Quand je parle de convention, c'est les conventions entre les caisses d'assurance maladie et les professionnels de santé. Alors ça, c'était avant l'élaboration de cette loi. Alors pendant l'élaboration de cette loi, l'Ordre national des médecins, le CNOM comme on dit, a été auditionné. Il s'est déclaré en avril 2023 défavorable à ce que les praticiens participent à un processus qui mènerait à une euthanasie, le médecin ne pouvant provoquer délibérément la mort, puis a répété en 2024, donc un an après, être favorable à la participation de médecins à un processus qui mènerait à une euthanasie. Alors, d'autres organismes ont été sollicités, comme la Société française d'accompagnement et de soins palliatifs, les syndicats infirmiers, des aides-soignants, des psychologues ont été auditionnés à l'Assemblée et au Sénat. Des milliers de contributions ont été déposées. Ce que dit le texte actuel, voté par la troisième fois le 30 juin 2026 par les députés. Pour rassurer les soignants, la loi a intégré deux garde-fous directement issus de ces consultations. La décision n'est pas solitaire sur le papier. Le médecin saisi d'une demande d'aide à mourir prend sa décision seul, mais après avoir demandé l'avis consultatif d'un autre médecin, spécialiste de la pathologie et d'un aide-soignant qui connaît le malade. Le soignant peut être infirmier aussi. Il peut aussi demander l'avis d'un psychiatre ou d'un psychologue. Clause de conscience, les soignants bénéficieront avec ce texte d'une clause de conscience qui leur permettra, s'ils le désirent, de ne pas participer à un processus d'aide à mourir.

suffit pas encore à ce stade. Le dernier reportage du Monde avant le vote final titre justement « Les soignants divisés sur l'aide à mourir, apprendez l'entrée en vigueur ». La critique qui revient dans les auditions, enfin, c'est plusieurs critiques. Il y a l'absence de vraie collégialité, c'est ce que je vous disais, hein, le médecin décide seul, l'avis des autres est seulement consultatif. Donc même si les autres sont, lui décide d'appliquer la loi d'aide à mourir, si les autres sont contre, il peut sursoir à ses avis. Donc manque de collégialité, ce qui est fondamental en soins palliatifs et en fin de vie. C'est ce que dénonçait le ministre Aurore Berger, absence de collégialité des médecins. Alors, un autre critère aussi, c'est les délais très courts. 15 jours maximum pour que le médecin se prononce après avoir été saisi et seulement 2 jours de réflexion pour le patient après acceptation. Donc nous sommes dans un acte quand même qui est important. Donc le médecin devrait avoir le temps suffisant pour réfléchir et le patient 2 jours. Quand vous achetez quelque chose, c'est 6 jours pour vous rétracter. Là, c'est 2 jours pour qu'on vous empêche d'aller vers la mort. Les soins palliatifs. Une partie des soignants, notamment en soins palliatifs, dit que la loi a été faite sans garantie d'accès effectif aux soins palliatifs, surtout en France. C'est-à-dire que cette loi est mise en avant, mais les soins palliatifs sont mis en retrait. Et donc évidemment, les professionnels de soins palliatifs disent qu'il faudrait faire l'inverse, mettre d'abord en avant les soins palliatifs et en retrait cette loi. Alors en résumé, oui, il y a eu des consultations formelles et elles sont même présentées par les ESE comme l'aboutissement d'un processus démocratique engagé dès 2022, avec l'avis 189 du CCNE et de la Convention citoyenne. Mais une grande partie du corps médical estime que son avis défavorable n'a pas été suivi et qu'on leur demande maintenant d'appliquer une loi qu'ils vivent comme une révolution dans l'exercice de la médecine. Les médecins pouvant recevoir les demandes, l'avis du second praticien et si nécessaire du psychiatre, la procédure collégiale, le respect du délai légal de décision, l'accompagnement du patient jusqu'au moment de l'acte, la vérification continue de la volonté libre et éclairée. Tout ça pose des problèmes de faisabilité et ne sont pas mis au point pour les soignants. L'aptitude du patient ne doit pas être considérée comme acquise. Une fois pour toutes, elle doit rester vérifiée jusqu'au dernier moment. Alors après, nous abordons l'organisation des refus et de l'orientation. Les professionnels disposent d'une clause de conscience et devront informer le patient et l'orienter vers un autre professionnel ou une structure susceptible d'examiner sa demande. Alors les établissements privés ou associatifs pouvant refuser la procédure dans leurs locaux devront également contribuer à cette orientation, selon les conditions prévues par la loi et les réserves du Conseil constitutionnel. C'est-à-dire qu'un médecin ou une infirmière qui ne veut pas participer à l'acte de la loi aide à mourir doit le dire au patient. Mais cela ne suffit pas. Il faut qu'il prenne en charge la demande et qu'il la propose à un autre professionnel de santé qui sera favorable, enfin, qui pourrait l'être. Alors, il y a le même modèle avec la possibilité d'un médecin de refuser un soin. C'est-à-dire que déontologiquement, un médecin, par exemple, un problème de confiance, un patient n'a plus confiance en médecin, montre qu'il n'a plus confiance par ses questions, par son attitude, par son comportement, le médecin peut refuser des soins, mais il n'a pas à laisser le patient... Alors, s'il n'y a rien d'urgent, bon, ça peut être un dire, etc., mais il doit proposer un médecin au patient qui ne veut plus soigner, ou demander au patient d'être en contact avec le médecin, et il doit se mettre en contact avec le médecin désigné par le patient pour lui transmettre le dossier médical, hein, pas forcément ses notes, mais enfin, le dossier médical, lui expliquer la situation et lui demander de prendre sa suite. Et c'est ce qu'on appelle en déontologie médicale la continuité des soins. Il y a qu'on ne peut pas dire aux gens « non, je ne peux vous soigner, au revoir dehors hein. ». Alors bon, si c'est une première consultation que vous ne connaissez pas les gens, bon, et que les gens vous insultent en tant que médecin, bon, vous ne pouvez pas les soigner, ça, mais il n'y a pas de continuité de soins. Mais si c'est des patients qu'on suit depuis plusieurs années ou plusieurs mois, il faut qu'il y ait continuité de soins. Il faut que le médecin passe la main, si vous me permettez, à un autre confrère qui sera désigné le plus souvent par le patient. C'est la continuité des soins. Dans l'aide à mourir, la déontologie et la procédure est la même. Le médecin qui refuse clause de conscience, il faut qu'il passe la main à un confrère qui est susceptible d'accepter. Alors, les établissements qui ne veulent pas pratiquer ce type de procédure dans leur sein,

doivent aussi avoir la même attitude, proposer quelque chose et rester en accord avec la loi et les réserves qu'a prononcé le Conseil constitutionnel. Alors, il faut qu'il y ait une mise aussi en place de cette loi de contrôle. La commission de contrôle et d'évaluation devrait être constituée. Alors, il faut qu'elle soit constituée avant l'application pratique. Hein. Devra recevoir les informations nécessaires et vérifier le respect des conditions de la procédure. Son fonctionnement doit être précisé par décret. Donc tout ça n'est pas fait. Donc sans que cette commission n'ait pas mis en place et ne soit pas structurée par un décret, bien évidemment, la loi n'est pas applicable. Alors il faut aussi informer les patients, l'information des patients et la formation. Les établissements, les médecins, les infirmiers et pharmaciens devront recevoir des consignes pratiques. Comment faire, hein. Des informations officielles devront aussi être diffusées aux patients sur leurs droits, les conditions d'accès, le délai et les voies de recours, parce qu'il y a des voies de recours judiciaires, par exemple au refus d'un médecin ou un médecin qui n'a pas suivi la procédure. Donc, vous voyez qu'avec ces mises entre parenthèses qui attendent le décret, la loi, bien qu'elle soit promulguée au journal officiel, n'est pas encore applicable. Alors, pour vous reposer de toutes ces réflexions, je vous propose une trêve musicale avec l'Adagio pour cordes de Samuel Barder.

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Nous évoquons aujourd'hui, est-ce que la loi sur la fin de vie est applicable aujourd'hui? Alors, quand les premières demandes seront-elles possibles? C'est ce que les gens qui attendaient cette loi se demandent. Et on a bien dit que pour l'instant, eh bien, il faut attendre. Alors, un établissement de santé peut-il refuser que l'aide à mourir soit proposée ou opérée en son sein? Eh bien, non. Si la loi instaure une clause de conscience pour les professionnels de santé, elle n'en prévoit pas pour l'établissement de santé ou médico-social. L'article, alors que c'était un peu ce que tout le monde demandait, mais l'article L1111-12-12 précise que le professionnel de santé qui ne souhaite pas participer à ces procédures doit, sans délai, informer de son refus la personne considérée. Et lui communiquer le nom de professionnel de santé disposé à participer à la mise en œuvre de ces procédures. En revanche, le 2 du même article impose aux établissements de permettre la mise en œuvre de la procédure. Le responsable de l'établissement est tenu d'y autoriser l'intervention des professionnels de santé chargés de l'aide à mourir ainsi que l'accès des personnes autorisées à accompagner le patient. Cette disposition soulève toutefois des interrogations pour certains établissements, notamment confessionnels ou spécialisés dans l'accompagnement de fin de vie. C'est évident que quelqu'un qui va choisir un établissement parce qu'il fait des soins palliatifs, si ce même établissement propose la loi d'aide à mourir, c'est un peu antinomique au niveau de la présentation de l'établissement. Le gouvernement a donc saisi le Conseil constitutionnel avant de vérifier la conformité de ces dispositions avec la liberté d'organisation et de ses structures. Par ailleurs, la loi crée une commission de contrôle et d'évaluation placée auprès du ministère chargé de la Santé, prévue par l'article L1111-12-11. Elle sera chargée de contrôler le respect pour chaque procédure d'aide à mourir des conditions prévues par la loi, d'assurer le suivi de son application et de formuler les recommandations au gouvernement et au Parlement. Donc c'est cette commission, nous l'avons dit, qui n'existe pas. Enfin, un arrêté ministériel fixera les honoraires des professionnels de santé ainsi que le prix des préparations magistrales létales dont les frais seront pris en charge par l'assurance maladie. Donc nous nous trouvons avec une nouvelle loi. Comme je vous l'ai dit avant, les établissements ils voudraient l'avoir encore, hein, suivant les décrets, suivant l'application de la loi, une possibilité de se retirer, et notamment les établissements confessionnels. Mais les articles que je viens de vous citer, les obligent à organiser ça à leur sein. Maintenant, comment cela va être organisé? C'est une autre paire de manches, si vous me permettez, et justement, la commission de contrôle doit être mise en place pour que ça se fasse. Donc, pour l'instant, les établissements qui ne voudront pas sont à l'abri par rapport à leur décision. Mais, donc vous voyez qu'il y a un flou général sur l'application de cette loi et que rien n'est fait et qu'il va y avoir des conflits ou des demandes de certains établissements. Au niveau des professionnels de santé, donc le retrait pour le problème de conscience est bien établi, même pour les pharmaciens, puisque les pharmaciens, avant la dernière loi, étaient plus ou moins obligés de fournir le produit. Donc on ne sait pas qui va le fournir, mais au niveau des établissements, bien que les articles que je vous ai cités prévoient la chose, ça va être quand même pas évident. Alors, à la date du 19 août 2026, aucune date officielle certaine ne permet encore d'annoncer le début des premières procédures. D'ailleurs, qu'on ne sait pas comment ça va se faire. La loi est votée, mais elle ne peut pas s'appliquer. Des estimations médiatiques évoquent plutôt plusieurs mois de préparation avec une application complète possible au début de 2027. Mais cela reste prévisionnel, notamment avec l'élection à la présidence de la République, et dépend de la publication des décrets, des recommandations sanitaires et de l'organisation concrète du dispositif. En attendant, pour une situation actuelle, ce sont toujours les règles de la loi Claeys-Leonetti qui s'appliquent. Directive anticipée, personne de confiance, refus ou arrêt des traitements, soins palliatifs, et lorsque les conditions sont réunies, sédation profonde et continue jusqu'au décès. Donc vous voyez, avec ce récapitulatif, je le reconnais un peu technique, un peu juridique, un peu réglementaire, eh bien rien n'est fait, même si cette loi a été promulguée.
tout le monde est dans l'attente. Ceux qui n'aimaient pas cette loi, bien évidemment, ils pensent que la loi avance, et ceux qui l'attendaient, bien évidemment, ils sont impatients qu'elle puisse être appliquée dans sa philosophie. Alors, pour clore cette émission, je vous invite ici à vous rapprocher des textes de loi parus. Hein, vous pouvez les avoir par Internet, c'est la meilleure façon. Vous reprenez les articles que je vous ai donnés et vous pourrez vous faire un avis sur l'évolution des textes, sur les possibilités qui étaient enlevées à certains au début, qui ne sont pas maintenant, la situation des patients, la situation des soignants. Tout ça est dans les textes, mais je pense avec les deux émissions sur le sujet qui sont importantes quand même, parce que ça change notre société, mais c'était un petit rappel pour que ça vous donne envie de travailler et d'aller vous-même à la source. Je vous remercie de votre écoute. Je remercie Louis à la technique et Chanel au visuel et toute l'équipe de Radio Alliance Plus. Je vous renouvelle mon annonce sur l'adhésion à Radio Alliance Plus à laquelle vous pouvez souscrire pour que notre radio puisse vivre. Merci d'avance. En attendant, prenez bien soin de vous. Je vous remercie de votre attention et de l'écoute de votre santé un trésor sur Radio Alliance Plus sur 103.2 FM. À bientôt. Je reste votre bien dévoué.

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0: 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Il est 7h, et tout de suite le journal de Radio France Internationale.
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1: Et bonjour à vous, RFI Matin commence. 3 heures d'infos, de reportages tout autour du monde, d'invités aussi ce matin, notamment le Sénégalais Aliou Ntine répond aux questions d'RFI un mois exactement après la disparition de Moussa Kaka au Niger. Une disparition forcée selon RSF. Aliou Ntine, fondateur d'Africa Jom, ancien expert de l'ONU pour les droits de l'homme, regrette, lui, ce qu'il appelle la totale indifférence de la communauté africaine et internationale. Vous l'entendrez dans une demi-heure. D'abord, c'est votre journal, Julien Coquelle-Rohem. Bonjour.
3: Bonjour Andréane. À la une de l'actualité, cet incident toujours entouré de mystères et de spéculations, le détournement d'un vol entre Dubaï et Tel Aviv hier matin. Après une altercation dans la cabine de pilotage et la plongée vertigineuse de l'appareil, Israël évoque une tentative d'attentat djihadiste alors que la compagnie Fly Dubaï appelle pour l'instant à s'abstenir de toute spéculation prématurée. Dans l'actualité également, 86 noms et 86 photos pour donner un visage aux disparus d'Ibrahim Traoré. L'initiative au Burkina Faso d'un groupe d'opposants qui a publié hier un recensement des enlèvements et des séquestrations arbitraires dans le pays 4 ans jour pour jour après le coup d'État. On part aussi au Royaume-Uni où le Premier ministre Andy Burnham affiche son envie d'un retour dans l'Union Européenne. En France où le gouvernement présente aujourd'hui son projet de budget face à l'envolée de la dette du pays. Et puis est-ce la fin de son parcours en Seleção? Cristiano Ronaldo claque la porte de l'équipe portugaise de football.
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3: Que s'est-il passé hier à bord du vol 1073 de la compagnie Fly Dubaï? L'appareil qui devait relier Dubaï à Tel Aviv et dont les 174 passagers ont bien cru ne jamais ressortir vivants. L'avion a plongé de quelques 5000 mètres alors qu'une altercation éclatait dans la cabine de pilotage. Le copilote de l'appareil aurait poignardé son collègue avant d'être maîtrisé par des membres d'équipage et des passagers. Que l'avion ne soit détourné vers l'Arabie Saoudite pour atterrir en urgence. Des passagers, pour la plupart israéliens, qui ont été rapatriés dans la soirée à Tel Aviv. Reportage de Frédéric Misselin à l'aéroport.
4: Je n'arrive pas à croire qu'on soit rentré. C'est le cauchemar d'une vie.
5: Ron est soulagé, mais encore très choqué. Comme les autres rapatriés israéliens, il raconte les turbulences, la peur que l'avion s'écrase, la découverte du pilote poignardé. Eran est venu à l'aéroport accueillir sa sœur et son beau-frère de retour de Dubaï.
6: C'était l'un de ceux qui ont aidé à maîtriser le copilote. On a vu, tu sais, des extraits vidéo où on l'aperçoit. Le gars avec du sang, c'est lui, c'est Asaf. On le considère comme un héros, oui, l'un des héros.
5: Malgré ses blessures, le pilote poignardé a réussi à ouvrir la porte du cockpit. Un dentiste a arrêté l'hémorragie. Et Yaniv Ayoun a maîtrisé l'assaillant. Et Viatal, un des passagers, raconte.
7: Ce type est entré dans la cabine et il a écarté le terroriste qui essayait de détruire les commandes de l'avion pour le faire s'écraser. Donc il l'a poussé et il a tiré sur le manche parce que l'appareil était en train de piquer, de dégringoler. Oui, il nous a sauvés.
5: Benjamin Netanyahou est venu à l'aéroport accueillir les rescapés. Le Premier ministre affirme que l'auteur de l'attaque voulait que l'avion s'écrase. Frédéric Misselin, Tel Aviv, RFI.
3: Israël qui évoque donc une tentative d'attaque terroriste djihadiste alors que la veille mardi, Benjamin Netanyahou mettait en garde le pays contre le risque d'une attaque à l'approche des élections du 27 octobre. Le Premier ministre appelle les services de sécurité du pays à se préparer à toute menace potentielle supplémentaire et affirme aussi qu'Israël participera à l'enquête. La piste qu'il avance n'a pour l'instant été confirmée ni par l'Arabie Saoudite où l'avion a atterri, ni par la compagnie Fly Dubaï qui suspend ses vols vers Israël et appelle à s'abstenir de toute spéculation prématurée. Donald Trump lui-même n'a pas voulu se prononcer sur la question à l'issue d'un entretien avec Benjamin Netanyahou. Le copilote était peut-être un terroriste ou un cinglé, commente le président américain.
1: Dans la région, toujours pas de déblocage dans le détroit d'Ormuz.
3: L'Iran a fait savoir hier qu'il avait reçu une réponse formelle des États-Unis, alors que Donald Trump avait déjà rejeté publiquement samedi sa proposition pour une réouverture sous condition. L'Iran qui semble être en train de perdre un atout majeur dans ce bras de fer. Plusieurs cabinets d'analyse des mouvements pétroliers affirment en effet que le pétrole transite à nouveau dans le détroit et qu'il se rapproche même de son niveau d'avant-guerre. Près de 13 millions de barils seraient sortis quotidiennement d'Ormuz ces derniers jours, selon Kepler. C'est seulement 1 million de moins qu'avant la guerre, même si le prix du baril devrait lui se maintenir à un niveau élevé, Pierre-Olivier.
8: Il y a d'abord l'état des stocks mondiaux de pétrole. Très sollicité depuis 7 mois et le blocage du détroit d'Ormuz, ces réserves doivent être reconstituées, ce qui va prendre du temps et maintenir la demande mondiale de brut sous tension. Mais ce n'est pas tout. Les capacités de raffinage dans les pays du Golfe ont été fortement endommagées pendant la guerre. Les raffineries du monde entier tournent donc à plein régime pour essayer de compenser, mais malgré tout, essence et surtout diesel arrivent au ralenti sur les marchés. Autre problème, même si les grandes banques et les analystes s'accordent à dire que le brut transite à nouveau par Ormuz, difficile de savoir précisément le volume qui en sort chaque jour. Des quantités fluctuantes qui ne sont pas de nature à rassurer les investisseurs sur le long terme. Enfin, c'est en partie grâce à l'appui de la marine américaine que des pétroliers peuvent sortir du détroit d'Ormuz sans être visés par l'Iran. Une assistance extrêmement coûteuse qui pourrait être interrompue à tout moment par les États-Unis et congestionner à nouveau le détroit d'Ormuz.
3: Et l'amélioration des exportations de brut depuis le Moyen-Orient qui semble en tout cas encourager les marchés. Le cours du baril de Brent de la mer du Nord est repassé ce matin sous la barre symbolique des $100.
1: Aux États-Unis, elle devait être la première femme exécutée dans le pays depuis 2023.
3: Suspendue par un juge fédéral in extremis avant d'être réautorisée par la Cour suprême, l'exécution de Christa Pike dans le Tennessee a échoué cette nuit. Les témoins présents sur place affirment l'avoir entendue continuer de respirer malgré une double injection létale. Ses avocats affirment qu'elle est à présent soignée à l'hôpital. Ils évoquent des difficultés d'accès aux veines et un produit d'injection dégradé.
1: RFI 5h07 à Ouagadougou, au Burkina Faso. La junte célébrait hier les 4 ans du coup d'État qui a porté au pouvoir le capitaine Ibrahim Traoré.
3: L'occasion choisie par un groupe d'opposants, pour la plupart contraints à l'exil, de publier un trombinoscope, une liste de noms et de photos, dénombrant avec précision les 86 cas d'enlèvement et de séquestrations arbitraires depuis le putsch du 30 septembre 2022. Le recensement baptisé « Les disparus d'Ibrahim Traoré » veut dénoncer l'autoritarisme du pouvoir en place et incarner ces disparitions pour lutter contre l'oubli, Frédéric Garra.
9: 4 ans de pouvoir d'Ibrahim Traoré et 86 enlèvements documentés, c'est l'autre bilan de la junte que dresse ce front antiputschiste, le FRAP, un groupe d'opposants en exil. Il publie sur les réseaux sociaux une longue liste de noms et de photos de femmes et d'hommes qui, sans motif officiel, ont été arrêtés, certains pour une seule journée, d'autres pendant plus de 3 ans. Journalistes, politiques, syndicalistes, militaires, épouses, fils ou bien filles d'opposants, la répression ne fait pas dans le détail et l'arbitraire frappe tous ceux qui critiquent le pouvoir. Yacouba, qui souhaite rester anonyme, est l'un des auteurs de cette liste.
10: C'est une répression généralisée. En fait, il est interdit d'avoir une opinion sous ce régime. Imaginez que pour certains, c'est un simple commentaire sur Facebook ou sur WhatsApp qui les a fait être enlevés. Et ce qui est le drame dans cette affaire, c'est la généralisation de ces enlèvements et de ces séquestrations. Aujourd'hui, c'est devenu banal.
9: Oumar Koulibaly, cyberactiviste, s'est exilé en 2023 suite à ses critiques contre la junte burkinabé. Hors d'atteinte, c'est donc son père, Pengé Koulibaly, militaire à la retraite de 63 ans, qui a été enlevé en septembre 2024.
11: Comment est-ce qu'on peut aller s'en prendre à un vieux qui est déjà à la retraite, qui s'est donné pour ce pays, qui a lutté pour le pays, et aujourd'hui il est au soir de sa vie et on vient, on l'enlève comme ça, puis bon, on disparaît avec lui pendant plus de 2 ans.
9: Le réseau du front antiputschiste affirme que cette liste des 86 disparus d'Ibrahim Traoré n'est que la première d'une longue suite d'au moins 200 disparitions.
3: Frédéric Garam.
1: À la une également cette question, est-ce le début de la fin du Brexit?
3: 10 ans après le référendum de 2016 qui avait acté la sortie du Royaume-Uni de l'Union Européenne, et alors que selon les sondages, une majorité d'électeurs regrette aujourd'hui ce choix, le Premier ministre travailliste Andy Burnham a fait réagir hier en relançant l'idée d'un possible retour dans l'UE. Welcome back, lui a même répondu le président français Emmanuel Macron. Rien n'est encore fait pour l'instant, mais si Denis Gaucher, c'est la première fois qu'un chef de gouvernement britannique évoque cette hypothèse.
12: 10 ans après le référendum qui a brisé le pays, Andy Burnham estime qu'il y a plusieurs options.
13: On peut garder le statu quo si l'on estime que c'est la bonne voie à suivre. On peut examiner les propos de George Osborne ou l'idée des libéraux démocrates concernant le marché unique. On peut aussi opter pour une rupture totale. Des options, il y en a, et on doit peser le pour et le contre de chaque scénario. Ce qui n'est pas acceptable, c'est de laisser cette question en suspens. It's not good enough to leave that question.

0: visée par les États-Unis. Un mot aussi de cette annonce. Entre Londres et Paris, le Royaume-Uni a annoncé hier soir mettre fin à l'accord d'échange de migrants conclu avec la France à l'été 2025. On en parle dans notre dossier à 7h, temps universel.
1: La France, où le gouvernement présente aujourd'hui son projet de budget.
0: Attendu au tournant aussi bien par les marchés financiers que par l'opposition, Sébastien Lecornu évoque un budget de redressement. Pour qualifier les coupes rases qu'il prévoit, 54 milliards d'euros d'économies sur lesquels députés et sénateurs vont devoir désormais trouver un compromis. La tâche s'annonce difficile, Oriane Gendron.
1: Mercredi, comme depuis des semaines, Sébastien Lecornu s'est montré alarmiste. Au moment où la dette atteint 119% du PIB et que les taux d'intérêt s'envolent, il insiste sur la nécessité d'avoir un budget. Comme l'an dernier, il compte sur un compromis avec les socialistes. Il leur a adressé une lettre la semaine dernière. Mais la route est encore longue, d'après le député PS, Romain Eskenazi.
2: Nous sommes démocrates, conscients qu'il n'y a de majorité absolue pour personne et que les parlementaires doivent se parler. Néanmoins, pour faire un compromis, il faut être deux.
1: Dans le budget présenté ce matin, beaucoup d'irritants pour la gauche, en particulier sur les coupes envisagées dans les dépenses de santé. Il faudra trouver un terrain d'entente avec un bloc central qui, de son côté, semble s'aligner avec ce budget et les 54 milliards d'économies envisagées. Perrine Goulet du Modem.
3: Quand on a des taux qui s'envolent comme ces dernières semaines, il est plus qu'important de regarder les économies qu'on peut faire dans un certain nombre de secteurs, peut-être arrêter certains dispositifs.
1: Reste également la très épineuse question des pensions de retraite. 5,5 milliards d'économies envisagées via une désindexation totale ou partielle. Cette fois, la droite et l'extrême droite seront vigilants. Présidentielle oblige, la configuration est néanmoins un peu différente de l'an dernier. Si LFI promet toujours la censure, Marine Le Pen est prête à accepter un budget imparfait et à le modifier si elle est élue.
0: Oriane Gendron.
1: Et puis du football pour terminer, Julien. Et la possible fin d'une longue épopée.
0: Celle de Cristiano Ronaldo qui, du haut de ses 41 ans, avait déjà fait comprendre à l'issue de la Coupe du Monde que cette saison serait sa dernière. L'aventure pourrait même se terminer encore plus vite avec la sélection portugaise après sa décision spectaculaire de quitter le groupe au beau milieu de la série de matchs en Ligue des Nations. Le Portugal affrontera le Danemark ce soir sans le quintuple ballon d'or, furieux d'avoir été relégué sur le banc, Christophe Diremzian.
4: Cristiano Ronaldo filant du stade de Copenhague dans une fourgonnette de sa fédération alors que ses coéquipiers entament leur séance, l'image ressemble fort à celle d'une sortie définitive de la vie de la Seleção. Signe avant-coureur du mini psychodrame national, dimanche dernier, lorsque la star, remplaçante en Norvège, espère sans jamais la voir venir, une entrée en jeu que le sélectionneur Jorge Jesus lui a fait miroiter. La victoire à Oslo, la star ne la célèbre pas avec ses coéquipiers. Deuxième acte mardi, le capitaine ne s'entraîne pas lors d'une halte en Suède. Pas un refus, juste un travail individuel en salle tente de justifier le technicien. Mais le malaise semble persister au point que le président de la fédération portugaise débarque au Danemark plus vite que prévu pour essayer de désamorcer la crise. Manifestement, peine perdue, car en conférence de presse ce mercredi, Jorge Jesus laisse entendre qu'il titularisera Gonçalo Ramos à la pointe de l'attaque, l'affront de trop pour le quintuple ballon d'or qui claque la porte en ménageant le suspense sur les raisons précises de son geste et son avenir. Venir en sélection, difficile tout de même de croire qu'il en a un, si lui-même sent qu'il n'y a plus sa place.
0: Christophe Diremzian.
1: Et Julien Coquel-Rohem pour le journal.
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1: Et le foot ce matin, c'est aussi les éliminatoires de la CAN, la prochaine CAN avec la victoire écrasante des Bafana. Bafana, qu'en sera-t-il aujourd'hui entre la Guinée et le Kenya? Pays organisateur, on suivra ça et on en parle avec Antoine Grenier dans 30 minutes. 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Aujourd'hui, 1er octobre, on parle notamment du Niger, alors que notre confrère Moussa Kaka a quitté le média Saraounia il y a un mois et qu'on est sans nouvelles de lui depuis. On en parle ce matin avec notre grand invité Afrique, le Sénégalais Aliou Ntine, qui a été un expert de l'ONU pour les droits de l'homme et qui dit regretter la totale indifférence de la communauté africaine et internationale sur ce dossier. Rendez-vous 7h45 et dans une heure, on parle justice internationale avec notre grand invité. 80 ans après le verdict du procès de Nuremberg.
7: Bonjour à toutes et à tous. Vous écoutez les idées de sortie de Radio Alliance Plus. Samedi, le théâtre du Périscope vous propose un spectacle en plein air sur le plateau sportif du Mont du Plan. Découvrez Fantômes du collectif La Méandre. Dans une ville asphyxiée par le travail et la peur, où chacun s'affaire à maintenir une lumière qui ne doit jamais s'éteindre, un enfant libre et insouciant vient dérégler la machine. Fantôme raconte cette bascule, celle d'un monde

0: figée qui peu à peu se fissure sous l'élan d'une imagination indocile. De cette perturbation naît une révolte, fragile d'abord puis irréversible. À la croisée du cinéma d'animation, du concert live et du théâtre d'objets, le spectacle fait déborder l'histoire hors de l'écran. Les images envahissent l'espace, les corps surgissent, les sons se fabriquent sous nos yeux. Le public, debout et en mouvement, devient partie prenante de ce soulèvement poétique où fiction et réalité se confondent jusqu'à faire émerger une question brûlante. Et si rêver était déjà résister? Pour faire partie de l'expérience, rendez-vous au plateau sportif du Mont du Plan, samedi à 20h. Demain, vendredi, la nuit des chercheuses et chercheurs revient au Pont du Gard. Placée sous le signe de la découverte et de l'échange, la nuit des chercheurs vous invite à plonger dans l'univers fascinant de la recherche scientifique en favorisant la rencontre avec celles et ceux qui la font vivre. Des formats immersifs et conviviaux feront vibrer cette soirée au travers de discussions, mises en scène, jeux, témoignages, expériences en direct. Pour découvrir la recherche autrement, rendez-vous demain à partir de 19h sur la rive gauche du Pont du Gard. L'événement est gratuit sur inscription, alors rendez-vous sur le site unim.fr. Samedi et dimanche, la fête de l'agriculture paysanne du Gard rassemblera paysans et citoyens autour d'un moment de partage à Pouzillac. La thématique de cette année, l'agriculture paysanne, projet de société, entraînera une fête locale, humaine, solidaire et engagée. Au programme, animation réalisée par les partenaires et les adhérents, conférences, marchés paysans, dégustations de vin, sans oublier des balades en calèche, des courses à brouettes, une expo, des fanfares et des grands jeux pour toute la famille. Filez donc à la salle Oustaou, chemin des Arbousiers à Pouzillac, samedi dès 14h et dimanche de 9h à 17h. C'était les idées de sortie de Radio Alliance Plus. Merci beaucoup pour votre écoute et votre fidélité. Je vous souhaite une agréable journée sur le 103.2 en DAB+ et sur notre site internet. On se retrouve dès demain pour de nouveaux rendez-vous.
1: Moi, c'est Mathilde. J'ai 21 ans et j'ai commencé en début d'année ma mission en service civique chez RAGE, une radio associative de musique actuelle à Nîmes. Ce service civique correspondait parfaitement avec mes études de communication, car le projet a été d'épauler le chargé de communication de la radio dans ses missions. Mais être volontaire dans une radio associative, c'est aussi découvrir le monde radiophonique et toute la partie journalistique qui en découle. J'ai appris à écrire des articles et même des chroniques sur l'agenda local, que j'ai ensuite enregistrées et diffusées à la radio. Alors, si tu as entre 16 et 25 ans et que tu veux découvrir de nouvelles choses, engage-toi avec le service civique. Retrouve toutes les offres de mission sur le site service-civique.gouv.fr.
2: Merci à Chanel pour son émission et à suivre un nouvel épisode de la série 180 secondes.
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4: Bonjour, je m'appelle Eleanor Robson et je suis co-trésorière de l'association Tapatudi. L'association Tapatudi, c'est une équipe de bénévoles. Notre siège, c'est à Pézenas, mais on travaille dans les trois territoires autour de nous, donc au Clermontais, le Valais d'Hérault et Hérault Méditerranée, et on promeut la littérature jeunesse et la lecture. Pour nous, la littérature jeunesse est très, très importante, et surtout dans l'endroit où c'est la plupart de la population, c'est rural. Donc, notre but, notre mission, c'est d'organiser des événements, des rencontres dans les écoles, dans les communes très rurales de nos territoires. Alors, les actions de l'association se déroulent en deux temps. On a un programme de 9 rencontres avec les auteurs et illustrateurs tout au long de l'année. Et après, le point d'orgue, c'est le festival au mois de mai qui se déroule sur la commune de Pézenas. Les jeunes, on trouve qu'ils adorent toutes les rencontres. Le fait de rencontrer un auteur ou un illustrateurs dans leurs écoles, ça fait beaucoup de plaisir et ils apprennent à quoi se sert ce métier d'écrire des livres et tout ça. Et ils ont normalement l'occasion de participer à un atelier créatif aussi. Donc, soit ils écrivent des petits morceaux, une petite histoire, un BD avec l'auteur invité, soit ce sont des ateliers d'art plastique et d'illustration. Donc, les enfants apprennent beaucoup sur la technique des différents auteurs et illustrateurs. La mission, c'est vraiment d'éveiller l'intérêt dans la lecture et qu'ils se rencontrent avec des auteurs et des illustrateurs, parce que ça devient beaucoup plus vivant et beaucoup plus réel pour eux. Et c'est vraiment un moment de magie dans les écoles, dans les groupes des enfants. Alors pour les parents, je les conseille de vraiment aller vers chez les médiathécaires de la commune ou de la ville où ils habitent, ou même avec les éducateurs de l'école pour les recommandations. Ou soit vous allez chez notre site web, il y a la liste des auteurs de cette année, de la saison prochaine. Et c'est vraiment un très bon choix d'auteurs et illustrateurs qui ont édité plusieurs livres. Vous pouvez trouver Tapatoudi sur les réseaux sociaux si vous cherchez Tapatoudi 34. Et aussi, on a un site web tapatoudi.fr. Et cette année, on va démarrer notre programme de rencontres mensuelles. Donc, nous serons à la rencontre des enfants et des jeunes et des curieux du territoire.
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12: 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Bienvenue dans À l'océan, l'émission d'écologie marine engagée. Je m'appelle Clotilde et je vous invite à mettre vos palmes, votre tuba et plongeons ensemble à la découverte de notre planète bleue. Cet été, j'ai beaucoup réfléchi à cette nouvelle saison d'À l'océan. Les sujets que je pouvais aborder, le format des prochains épisodes, les possibles invités, ou encore comment développer la visibilité du podcast. Donc, face à l'ampleur de la tâche, et alors que nous sommes encore en canicule, j'avoue, j'ai la flemme. Je me suis dit que j'allais plutôt vous parler de mon été. Alors c'est parti. L'été signifie pour moi la saison de la plongée sous-marine, à la découverte des fonds marins, l'exploration en palme, masque, tuba, et profiter de la plage, notamment de la mer Méditerranée. D'ailleurs, le saviez-vous, il existe trois espèces de cachalots. Le cachalot nain, le cachalot pygmée et le grand cachalot. Et seulement le grand cachalot vient en Méditerranée. Donc bon, en août, avec des amis, nous avons décidé de faire un stage d'apnée à Marseille avec l'organisme Marespira. Enfin, eux et elles, surtout, faisaient de l'apnée et moi, je plongeais en bouteille. Ça, c'était le plan initial. Mais bon, c'était sans compter sur mon dos et finalement, ça ne s'est pas passé comme ça. Bref, je les ai regardés faire leur descente en apnée le matin, travailler leur souffle sur la plage, se détendre et suivre les cours techniques l'après-midi. Et même en écoutant d'une oreille distraite, j'ai appris plein de choses, notamment quel mécanisme physiologique se mettait en place dans notre corps quand on faisait de l'apnée. Et j'ai alors pensé aux cachalots, qui font partie des animaux capables de faire les plus longues apnées du monde. Ils peuvent rester jusqu'à 1h30 sous l'eau et atteindre les 2000 mètres de profondeur. Ils chassent à cette profondeur entre 450 et 1 tonne de nourriture par jour dont ils ont besoin en fonction des individus. Et bien qu'ils possèdent un cerveau de 9 kg, c'est-à-dire 6 fois plus gros que le nôtre, leurs poumons ne sont pas si gros par rapport à leur taille. C'est grâce à leur sang et leurs muscles que les cachalots peuvent faire de telles performances d'apnée. Leur volume sanguin est 3 fois plus gros que le nôtre. Leurs globules rouges sont beaucoup plus gros, donc peuvent transporter beaucoup plus d'oxygène. Et ils possèdent 10 à 30 fois plus de myoglobine dans leurs muscles que les mammifères terrestres. Cette protéine, qui permet de fixer l'oxygène, leur permet de stocker 50% de leur oxygène dans leurs muscles. Et à chacune de leurs respirations en surface, ils renouvellent 90% de leur volume pulmonaire avec leur unique évent. L'évent des cétacés, c'est l'équivalent de nos narines. Et à la différence des autres cétacés, le cachalot n'en possède qu'un, à l'avant de son crâne. La deuxième narine, entre guillemets, a évolué pour devenir un organe que l'on appelle museau de singe, avec lequel il produit les clics, caractéristiques de son espèce. En voyant mes amis apnéistes se lester avec des ceintures de plomb pour espérer atteindre les 20 mètres de profondeur, je me suis demandé « Mais comment fait le cachalot pour descendre 100 fois plus profondément alors qu'il n'a même pas de ceinture de plomb ?» Tout à l'heure, je vous ai dit que le cerveau du cachalot était immense, l'un des plus gros du règne animal. C'est parce qu'il est composé en grande partie d'une matière cireuse à huileuse que l'on appelle spermaceti et qui a été longtemps une des causes de son massacre par les baleiniers jusqu'en 1982, année où la Commission baleinière internationale a interdit la chasse commerciale du cachalot. Alors 1982, c'était il n'y a pas si longtemps, n'est-ce pas? Alors on n'avait plus de lampe à huile, hein, vous allez me dire, mais le spermaceti a des propriétés qui lui permettent de stabiliser la glycérine, donc pour faire tout ce qui est bombe, explosif, et aussi pour certaines débouchées dans tout ce qui est cosmétique. Mais à la base, le spermaceti permet au cachalot de réguler sa flottaison. Cette matière graisseuse fonctionne un peu comme l'huile de coco, quand elle refroidit, elle se solidifie, et puis quand elle chauffe, elle fond. Ainsi, quand il est à la surface, le cachalot refroidit son spermaceti, qui se solidifie, et devient comme un poids qui l'entraîne par le fond. Et quand le cachalot veut remonter, il réchauffe son spermaceti grâce à la circulation sanguine, le faisant fondre et le rendant plus léger. Enfin bref, fini la parenthèse sur les cachalots, je continue mon histoire estivale. Le stage d'apnée avançait et chaque jour, mes amis ont pu aller plus profond et plus longtemps. Donc ça, c'était super. Tandis que moi, bah, j'ai fait du pal, masse, tuba, tranquille quoi. Hein. J'ai pu observer énormément d'animaux dans les calanques marseillaises, comme des poulpes, des anémones, des dorades royales et encore même une doris géante. C'est la plus grosse nudibranche de Méditerranée. Et si le terme nudibranche ne vous dit rien, je vous renvoie à l'épisode précédent avec Pascal Girard sur le sujet. Alors que je vivais ma meilleure vie de biologiste marine en vacances, une douleur fulgurante m'a foudroyé le dos. J'ai pas compris ce qui se passait. J'ai hurlé dans mon tuba, j'ai nagé tant bien que mal vers leur bord avec la peur de me noyer, c'était horrible. Impossible de me remettre sur mes jambes sans avoir une douleur cuisante, comme un coup de poignard dans le dos. J'étais toute seule, car mon groupe était loin, en train de faire de l'apnée. C'était très effrayant. J'ai su par la suite que je venais de faire une crise de sciatique à cause d'une hernie discale importante. Pendant les jours d'angoisse et de douleur qui ont suivi, j'ai repensé au cachalot. Et je me suis demandé ce qu'ils ressentaient lorsque la coque d'un bateau leur brisait les chines, ou lorsqu'ils se font découper par les hélices sans comprendre ce qui se passe. Car la première cause de mort non naturelle chez les cachalots, c'est la blessure d'hélice et les collisions avec les navires. Pour empêcher ça, on devrait réduire la vitesse des bateaux dans les zones où il y a des cachalots, comme dans le sanctuaire marin Pélagos, qui se trouve entre la France, Monaco et l'Italie. Pourtant, dernièrement, un navire à grande vitesse, avec un foil pouvant aller à plus de 35 nœuds, soit à peu près 65 km/h, y a été autorisé. Ce bateau permettra de faire des liaisons entre la Corse et l'Italie et effectuer 24 départs par semaine. Encore une zone maritime, donc, qui est protégée, mais qui n'en a que le nom. Ensuite, les hélices de bateaux de tourisme d'observation de baleines se rapprochent trop près des familles de cachalots, sans respecter les consignes de sécurité et sans respecter les cachalots. Beaucoup d'images instagrammables ont circulé où énormément de nageurs et nageuses en palme, masse, tuba sont au milieu des cachalots, les touchant, les stressant. Parfois même, on voit les prestataires des bateaux jeter les touristes sur les cachalots. Face à ce surtourisme, notamment à l'île Maurice, l'association Longitude 181, qui étudie le groupe de la cachalot matriarche Irène Gueule Tordue depuis des années, ont dû arrêter leurs recherches. Le surtourisme modifie tellement le comportement de la famille que le suivi pour les comprendre devient impossible. Dans les calanques aussi, cet été, il y avait du monde, au point que c'était parfois difficile de nager sans bousculer quelqu'un. Je n'ose même pas imaginer l'effet que ça me ferait si toutes ces personnes se mettaient à vouloir me suivre en nageant, à me prendre en photo avec eux et elles, à me toucher sans mon consentement, avec les cris, les bruits des moteurs, tout autour, m'empêchant de bien communiquer avec mes amis ou ma famille. Pas vous ? Donc mon été s'est poursuivi, et après ces quelques jours au bord de la mer, quand même un peu stressant à cause de mon dos, hein, faut bien le dire, ben je suis partie me ressourcer auprès de ma famille. J'ai passé quelques jours avec ma mère et mes sœurs. Et je me suis dit que là encore, le parallèle avec la vie des cachalots était drôle, étant donné que les cachalots vivent entre mère et fille. Les clans de cachalots sont des sociétés matriarcales, avec une matriarche, ses sœurs, ses filles, ses nièces. Les femelles, elles restent généralement dans les mêmes familles toute leur vie. C'est un peu le même système que pour les éléphants. Dans ma famille, j'aime bien faire des câlins, et les cachalots aussi aiment bien faire ça. Ils ont besoin de se câliner, de se toucher en faisant des roulades, de s'enlacer si je puis dire. Ça leur permet de fortifier les liens qui les unissent. Le temps de sociabilisation en surface des familles de cachalots peut prendre jusqu'à 6 heures dans leur journée. En 2023, il y a un moment magique qui a été filmé, la naissance d'un cachalot. Les scientifiques ont analysé les comportements du clan pendant ce moment de grande vulnérabilité. La mère et la sœur étaient très proches de la future maman, la soutenant et l'aidant à mettre bas son petit. Les autres cachalots étaient positionnés autour de la future mère en fonction de leur position sociale dans le clan. Celle-ci détermine leur rôle dans les soins post-naissance. Les cachalots se sont relayés pendant 3 heures d'affilée pour aider le petit à respirer, tandis que d'autres tenaient à l'écart des curieux comme les dauphins ou des prédateurs comme les globicéphales. C'est la première preuve quantifiable d'une aide à la mise bas chez une espèce non primate. Cette naissance montre que les cachalots sont capables de travailler ensemble, de se coordonner pour un objectif commun. Cela traduit des capacités cognitives et de communication très avancées. Avec une maturité sexuelle vers l'âge de 10 ans chez les femelles et entre 10 et 20 ans chez les mâles, malgré leur espérance de vie de 70 ans, les naissances sont rares. C'est pourquoi le clan y apporte un soin particulier, et notamment au petit, qui aura plusieurs baby-sitteuses qui veilleront sur lui et s'occuperont de lui quand sa mère partira dans les profondeurs chasser le calamar géant. Le bébé cachalot, comme pour le bébé humain, ne communique pas très bien au début. Il fait des clics de basse fréquence qu'on estime être un prélude d'écolocalisation. Il fait aussi des longs clics qui peuvent être entendus à plus de 2 km pour appeler sa mère et ses congénères. Et aussi des grognements de basse fréquence dont on ne sait pas encore la signification. La communication des cachalots par leurs clics est l'un des mystères du monde marin et de la bioacoustique. Oui, je n'ai pas pu résister à vous mettre cet extrait. Donc les cachalots produisent des clics lents ou rapides, des crics ou des codas. En soufflant dans leur narine interne appelée museau de singe, dont je vous ai parlé au début, cela produit un son dont les vibrations se réfléchissent à travers le melon du cachalot, donc le spermaceti, qui amplifie ce son et peut atteindre les 170 décibels. C'est quand même l'équivalent du bruit d'une arme à feu. Les clics servent à la communication entre congénères et les scientifiques du projet SETI et du MIT ont analysé ces clics et ont commencé à comprendre le langage des cachalots entre eux. Je vous mets le lien de leur projet fascinant en description de l'épisode. Les crics, eux, servent à l'écolocalisation et notamment pour la chasse dans les profondeurs. Ils ont une portée plus courte mais peuvent tout de même s'étendre sur 6 km. Leur puissance peut aussi assommer des proies. Enfin, les codas. Ce sont une sorte de phrase de clics répétitive définie par l'intervalle entre les clics. Il y a des codas spécifiques pour chaque membre du clan, mais aussi pour chaque clan. Ainsi, les cachalots de Méditerranée ont leur propre langage différent des cachalots de l'île Maurice, par exemple. Un peu comme nous, qui sommes tous des individus de l'espèce Homo sapiens sapiens, mais qui ne parlons pas tous la même langue. Au début, les scientifiques pensaient que ces codas étaient une spécificité génétique et que les cachalots d'un clan étaient toutes de la même famille. Elles faisaient la coda correspondante sans trop réfléchir. Or, dans le clan de la matriarche Irène Gueultordue à l'île Maurice, une des femelles, dont elle est très proche et qui s'appelle Claire, ne fait pas partie de sa famille. Elle vient d'un autre clan, c'est une étrangère. Et pourtant Claire produit les codas du clan d'Irène Gueultordue, elle les a appris. Une nouvelle preuve, s'il en faut, de l'intelligence, de la conscience et de la complexité de leurs relations sociales dont nous comprenons peu de choses. S'entendre et s'écouter est donc indispensable pour les cachalots. Leur communication est la clé de voûte de leurs interactions. Encore faudrait-il qu'elles puissent s'entendre. Pour ça, je vous renvoie à l'épisode sur le monde du silence. Voilà, c'était mon été. Pour en apprendre plus sur les cachalots, je vous conseille le numéro 295 de la revue naturaliste La Salamandre, dont c'est le dossier principal. Les études scientifiques sur le langage des cachalots indiquent que la communication pourrait leur permettre de construire des relations solides, de confiance entre les membres d'un groupe favorisant un comportement coopératif. Alors dans notre société où on nous dit d'avoir peur des étrangers et de l'autre et d'être en perpétuelle concurrence entre nous, peut-être que les cachalots ont beaucoup à nous apprendre, comme à mieux communiquer entre nous, à mieux s'écouter dans nos familles, qu'elles soient de sang ou choisies, ou encore à accueillir des étrangers. Et finalement, à être plus coopératif, non ? Je vous laisse y réfléchir avec le rappeur marocain Moby Dick et son titre Zanga Zanga en duo avec Deda. Et je vous fais des bisous salés bien sûr.

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3: Cette semaine, nous abordons le thème de la finophobie, qui est le refus de la fin des choses, refuser que les choses se terminent, et plus largement encore, la difficulté d'accepter la notion d'inachèvement. Nous avons vu comment cette finophobie était très souvent présente en chacun de nous, qu'il y a derrière cela le refus de la fin des choses, la peur de la fin des choses, à commencer par cette peur viscérale de la fin de notre propre existence. Je voudrais maintenant que nous évoquions ce thème à un niveau autre, plus large, non plus de la personne, de l'individu, mais de l'ensemble de la société. Récemment, Blanche Léridon, qui est directrice des études France de l'Institut Montaigne, enseignante à Sciences Po, vient de publier un ouvrage intitulé « Nos inachèvements » paru aux éditions du Seuil. Et selon elle, c'est l'ensemble de la société qui est atteinte par cette finophobie. Selon elle, la société véhicule un certain nombre de symptômes d'une société de l'inachèvement. Elle prend pour exemple le scrolling. Le scrolling, c'est ce défilement qui désigne l'action de faire glisser du contenu, du texte, des images, des vidéos, de haut en bas ou de bas en haut sur l'écran d'un appareil. Le scrolling, donc, mais aussi les relations amoureuses floues ou encore les dirigeants politiques qui refusent de quitter la scène et reviennent sans cesse comme pour un dernier adieu. Blanche Léridon fait d'abord remarquer que l'inachèvement n'est pas un mal purement contemporain, ce qu'on pourrait appeler une maladie de l'époque, même si aujourd'hui de plus en plus de mécanismes favorisent cette tendance à l'inachèvement. Pour appuyer cette thèse, elle cite le personnage de Swann dans « À la recherche du temps perdu » de Proust, un personnage qui entreprend sans arrêt, mais qui est incapable de finir quoi que ce soit. Elle cite aussi un texte de Paul Valéry de 1925 qui dit « Nous recherchons et apprécions l'esquisse, l'ébauche, les brouillons. La notion même d'achèvement est presque effacée. » Selon elle, l'inachèvement fait partie de l'être humain. C'est parce qu'il a conscience de son incomplétude que l'être humain est un être de culture, d'apprentissage, qui cherche sans cesse à se parachever, tout en étant conscient qu'il n'y arrivera jamais totalement. Aujourd'hui, le transhumanisme et le refus de la mort constituent ce qu'elle appelle le désachèvement, c'est-à-dire la volonté de dépasser la fin, la volonté de la refuser. Il s'agit moins de réussir à atteindre la fin que de la surpasser, ce qui, selon elle, est une forme de négation de l'humanité.
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5: La parole du jour se trouve dans l'Évangile selon Luc, au chapitre 10. C'est un long passage qu'on intitule « Le bon Samaritain ». Alors, je vous lirai pas tout le texte, mais en fait, cette parabole raconte que Jésus enseignait qu'aimer son prochain, c'est prendre soin de ses besoins. Et le Samaritain a porté secours à l'homme blessé, vulnérable, et nous allons voir comment, en faisant cela, il a contribué à sa guérison. Il y a des textes qu'on croit connaître par cœur. L'histoire du bon Samaritain en fait partie. Un homme est agressé sur une route, dépouillé, frappé, abandonné à moitié mort. Des voyageurs passent, un prêtre, puis un lévite. Ils voient l'homme blessé, mais continuent leur chemin. Et puis arrive un Samaritain. En fait, c'est une sorte d'étranger, un homme dont personne n'attendrait grand-chose. Et lui, en fait, il s'arrête. Et cette parole, ou cette parabole de Jésus, commence par une question. Qui est mon prochain ? Question très humaine, finalement. Qui dois-je aimer ? Jusqu'où ? Qui mérite mon attention, ma solidarité, mon temps ? Mais Jésus ne répond pas vraiment à cette question, il la renverse, en fait. À la fin, il demande « Lequel s'est montré le prochain de l'homme blessé ?» Autrement dit, le prochain n'est pas seulement celui que je dois aider, le prochain, c'est celui dont je décide de m'approcher. Et cela change tout. Parce qu'au fond, nous avons tous passé de l'autre côté de la route. Et pas forcément par méchanceté, souvent simplement parce que nous sommes pressés, fatigués, préoccupés, parce que nous avons déjà nos propres soucis, parce qu'il y a trop de détresse autour de nous. Nous apprenons parfois à ne plus voir. On baisse les yeux devant une personne qui dort dehors, on remet à plus tard un appel important, on évite une conversation difficile, on laisse quelqu'un seul avec sa peine parce qu'on ne sait pas à quoi dire. Le prêtre et le lévite de l'histoire ne sont peut-être pas des hommes mauvais. Peut-être avaient-ils de bonnes raisons, peut-être avaient-ils peur, peut-être pensaient-ils que quelqu'un d'autre s'arrêterait. Mais le Samaritain, lui, accepte d'être dérangé. C'est peut-être cela la compassion. Accepter que la vie de l'autre interrompe un instant la nôtre. Le Samaritain ne fait pas un grand discours, il ne cherche pas à expliquer pourquoi cet homme est tombé. Là, il agit. Il s'approche, il soigne les blessures, il porte l'homme sur sa monture, il paie pour lui. Vous voyez, des gestes simples, concrets. Et c'est important de le souligner. Il ne sauve pas toute l'humanité, le bon Samaritain. Il aide une personne sur une route ce jour-là. Nous pensons parfois que pour aimer son prochain, il faudrait accomplir quelque chose d'extraordinaire. Mais Jésus parle surtout d'une attention ordinaire. Un regard, une présence, une écoute, un peu de temps donné, un geste discret. Il y a des gens blessés partout autour de nous, pas seulement physiquement, des personnes épuisées, découragées, isolées, des personnes qui continuent à sourire alors qu'elles traversent quelque chose de lourd. Et parfois, sans même nous en rendre compte, nous pouvons devenir pour quelqu'un une halte sur la route. Pas parce que nous sommes parfaits, mais parce que nous avons toutes les réponses, pas du tout. Mais simplement parce que nous acceptons de nous arrêter. Donc voyez-vous, cette parabole nous rappelle aussi quelque chose d'essentiel. Le prochain n'est pas forcément celui qui nous ressemble. Et dans l'histoire de Jésus, le héros est un Samaritain. À l'époque, en fait, c'était quelqu'un d'étranger, considéré comme lointain, le mal vu, celui qu'on tenait à distance. Comme si Jésus voulait dire « la bonté peut surgir là où vous ne l'attendez pas ». À la fin, Jésus dit simplement « va et toi aussi fais de même ». Pas demain, pas quand tout ira mieux, pas quand tu seras plus disponible. Aujourd'hui, sur la route de ta vie ordinaire. Car aimer ton prochain vraiment, c'est peut-être cela. Refuser de laisser quelqu'un seul au bord du chemin. Bonne journée.
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6: semaine, dans l'Olivret, nous accueillons Alain Girard, conservateur honoraire des musées départementaux du Gard. Vous êtes spiripontin depuis longtemps et le prieuré Saint-Pierre vous intéresse. Vous avez même fait votre première conférence sur une partie du prieuré Saint-Pierre. Oui. Partie gothique, c'est ça ?
7: Non, sur l'histoire, en général, c'était pour des jeunes qui venaient travailler à la collégiale, des jeunes qui venaient du lycée français de Londres.
6: D'accord. Mais alors, on a bien compris qu'il y a eu une petite chapelle, un oratoire, puis c'est devenu une église un peu plus importante à l'entrée du pont pour remercier d'avoir fait une bonne traversée qui était dédiée au Saint-Esprit. Et précédemment, vous m'avez déjà affirmé que c'est la première église gothique du sud de la France. Jusque-là, on construisait quoi ? On construisait en roman ?
7: On construisait un art roman traditionnel, parce que c'est un art, c'est la voûte en plein cintre, hein, alors que le gothique, une des caractéristiques, c'est la croisée d'ogives. Tout simplement, oui, parce qu'on était habitué, avec des traditions locales, hein, pas trop de fenêtres au nord à cause du mistral, pas très grande, parce qu'on ne savait pas faire des gros vitraux extrêmement solides. Oui, c'était un art tout à fait traditionnel, qui connaissait quand même l'art gothique, hein, parce que la cathédrale Saint-Sauveur d'Aix-en-Provence, de l'ordre de Malte, et puis la chapelle des Templiers d'Avignon, des années 1270, avaient introduit le gothique, mais visiblement, cette forme nouvelle n'avait pas tellement intéressé ni les commanditaires, ni les constructeurs, ni les architectes. Donc on était resté là dans une sorte de tradition, hein, qui perdure tout le long du XIIIe siècle. Alors pourquoi d'un coup, pour Saint-Esprit, le prieur en particulier ? Alors il faut là repartir de l'histoire. 1302, le roi de France devient co-seigneur de Pont-Saint-Esprit.
6: Ah.
7: Parce que les différends entre le prieur et l'œuvre du Saint-Esprit qui a construit le pont et qui va construire l'église et l'hôpital sont en bisbis permanent. Et donc le roi de France en profite pour s'immiscer dans cette seigneurie monastique. Il a fait pareil en 1292 à Villeneuve-les-Avignon, parce qu'il y a un pont là aussi. Donc le roi a une politique de devenir maître de tous les passages sur le Rhône, parce que le Rhône est un axe commercial et stratégique extrêmement important. Quand vous passiez par les Alpes ou par le massif central, c'est extrêmement long pour faire marcher une armée. Donc la vallée du Rhône, on descend en bateau, ça va extrêmement vite. Donc là, il y a une politique royale extrêmement forte, et le prieuré Saint-Pierre est obligé de s'incliner. Et le roi de France s'est appuyé sur l'œuvre du Saint-Esprit. Là, nous sommes en 1319. Mais avant...
6: Comment s'appelait ce roi ?
7: Alors, c'est Philippe le Bel.
6: D'accord.
7: Un petit peu avant, le prieur était sûrement un homme politique extrêmement intéressant. Il avait bien compris l'enjeu. Et donc, il s'est dit, moi, là, le roi m'a forcé à partager mon pouvoir. Je vais me jeter dans ce pouvoir pour montrer que je suis l'allié du roi et non pas son adversaire. C'est une pensée politique très, très importante. Et donc, je vais adopter l'art nouveau, qui est l'art royal de gothique d'Île-de-France. Alors, comment a-t-il eu cette idée ? Eh bien, tout simplement, dans tous les monastères de l'ordre de Cluny, il y a ce qu'on appelle des studientes. Les studientes, ce sont les étudiants. C'est-à-dire, ce sont des moines, des gens qui rentrent au monastère, et le monastère les forme pour qu'ils puissent parler, pour qu'ils puissent enrichir leur vie spirituelle. Donc Cluny est vraiment un ordre religieux important. Et donc ils vont étudier à Paris. Et à tel point même pour qu'à Paris, ils ne soient pas perturbés par toutes les bonnes femmes qui vivent dans la ville, on leur crée carrément une maison pour eux. Donc il y a vraiment une volonté très très forte. Et je pense que ce sont ces étudiants qui ont fait connaître l'art gothique. Et donc ils ont voulu créer. Alors pourquoi d'un coup ? Bien tout simplement parce que Cluny développe le culte marial et surtout le goût des très grandes cérémonies avec des processions, et que le cœur du prieuré Saint-Pierre pour les processions est trop petit pour accueillir ces 30 moines, même 32 à certaines époques. Donc on décide de reconstruire le cœur, et donc on va lui donner une forme nouvelle qui est une forme avec ce qu'on appelle la diaphanie, c'est-à-dire la pénétration de la lumière. Dans l'épître de Saint-Jean, Dieu est lumière. Donc en accueillant la lumière, on accueille Dieu. Ça, c'est le principe gothique. Et le prieur de Pont-Saint-Esprit, parce qu'il a une formation spirituelle très poussée, a compris cela. Et donc, mais il alors, applique.
6: Mais hein? D'abord, il a appliqué à l'oratoire dédié au Saint-Esprit avant de le faire au prieuré
7: ou... Non, ce sont deux choses différentes.
6: D'accord.
7: La collégiale, elle arrive un peu plus tard. On a le document qui fonde ce qu'on appelle le presbytérium, c'est-à-dire l'endroit où se tient le prêtre, le chevet hein, ou l'abside. Et donc ça, c'est 1319. Donc nous sommes bien avant.
6: D'accord.
7: Hein, nous sommes bien avant. En fait, si vous voulez, le prieur a compris que l'œuvre du Saint-Esprit serait son opposant permanent. Et donc, il va vers le roi, qui protège l'œuvre du Saint-Esprit, pour dire, vous voyez, je ne suis pas l'adversaire du roi, mais je suis son allié privilégié. C'est, je crois qu'il y a une pensée politique très forte là, là-dessus, et très subtile. Et donc, on commence le chœur. 1302, 1303, c'est là où l'abbaye de Cluny, les visiteurs viennent et disent c'est une construction qui va être somptueuse, donc gothique et tout. Et je pense qu'en 1306, 1308, plus tard, l'œuvre du prieur Saint-Pierre a terminé son chevet. Mais le prieur veut continuer la construction, c'est-à-dire il veut détruire la nef romane pour construire une nef gothique plus élevée, plus aérée. Mais là, il manque d'argent. Il manque d'argent, alors et très subtilement, il attend un peu que le pont soit terminé, 1309. Et là, 1309, il dit au recteur de l'œuvre du Saint-Esprit, mais vous avez terminé, vous n'avez plus besoin de cet argent qu'on dépose dans l'oratoire, puisque le pont est terminé. Donc nous allons partager par moitié les revenus. Alors là-dessus, les prieurs disent non, non, non. Puis les prieurs, les recteurs disent non, non, il n'en est pas question. Nous allons un hôpital à construire et une chapelle. Et donc le prieur insiste en disant « Mais c'est moi le curé primitif, donc c'est moi qui vous donnerai l'autorisation de construire une chapelle, donc je la donnerai si on partage les offrandes. » Et que font les recteurs ? Eh bien, ils s'adressent au roi en disant « Là, le prieur, il est méchant avec nous. » Enfin, en gros, hein, je modernise, mais c'est ça, hein, c'est ça. Et donc alors, il y a des représentants du roi, Guillaume de Plaisian, qui est un personnage extrêmement important à la cour royale de Paris, qui donne une sentence, le prieur est content, mais il doit avoir une grosse somme d'argent, 400 livres tournois, c'est une somme colossale, qui aurait permis de construire l'église, de terminer l'église du prieuré. Mais les recteurs portent plainte en disant « Non, non, mais il a dit, mais il n'a pas écrit la même chose ». Donc, nouvelle enquête de Robert de Haucréa, c'est Robert de la Heuse, qui lui va baisser à 200 livres la part du prieur. Et là, le prieur, je crois qu'en procès, il a dépensé un peu plus que cette somme. Donc, il a compris qu'il avait un cœur gothique, mais qu'il garderait une nef romane.
6: Et du coup, il y a eu cette église gothique à l'entrée du pont.
7: Alors ça, elle vient en 1319, l'œuvre du Saint-Esprit a assez d'argent pour construire cet ensemble, et 1348, c'est l'épidémie de peste, 1360, ce sont les tarvenus, les compagnies d'anglais qui dévastent la ville, donc là, puis le, bon, dans une problème d'épidémie de peste ou de guerre, eh bien, il n'y a plus de pèlerins, donc il n'y a plus de rentrée d'argent, alors on écrit au roi, puis c'est lui qui protège l'œuvre, en lui disant il faudrait nous aider, et eh bien il a donné la taxe sur le sel, qui passe à pour Saint-Esprit, va être affecté à l'œuvre du Saint-Esprit. Alors, c'était une pièce de petite monnaie en argent qui permettait d'accorder les 5 sols par je ne sais pas quoi tonnage de sel. Eh bien, c'est une petite pièce ronde en argent blanche, donc on l'a appelé le petit blanc. Je vous le précise comme ça parce que souvent on croit que c'est un truc sur le vin.
6: Oui, c'est ça, un petit vin blanc, oui, c'est ça.
7: Et pas du tout. Voilà. Et donc l'œuvre du Saint-Esprit va pouvoir continuer à construire son église au gré des difficultés à cause du temps. Pour le Saint-Esprit, c'est un pont, le seul pont dans cette partie de la vallée du Rhône. Donc toutes les troupes armées passe par mon Saint-Esprit. Et donc 1360, en plus, on rassemble la rançon du roi Jean à mon Saint-Esprit. Et donc, bien sûr, les tarvenus, ce que sont souvent des compagnies d'anglais, mais aussi de français, vont faire même base sur la ville pour la nuit des Saints Innocents, c'est-à-dire 27-28 décembre 1360. Et là, on va piller la ville, ça va être dramatique. C'est un des épisodes les plus violents de la guerre de Cent Ans.
6: C'est la première fois raconté
7: par Froissart, puis par le petit Alamus de Montpellier, qui est mis à la disposition des chercheurs depuis l'année dernière, parce qu'il vient d'être publié. Et donc c'est quelque chose d'extrêmement important, qui permet de revisiter l'histoire.
6: Merci Alain. On se revoit demain
7: pour oui, volontiers.
6: De parler du prieuré Saint-Pierre de Pont-Saint-Esprit.
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1: 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Bonjour Gaëtan Plenet.
2: Bonjour Andréane, bonjour à tous.
1: C'est un gros effort collectif qui se dessine en France.
2: 54 milliards d'euros d'économies à faire. Oui mais où? C'est la question. Et le gouvernement doit y répondre en dévoilant ce matin son projet de budget 2027. On en parle dès le début de cette édition. Vous entendrez ensuite le témoignage de l'un des passagers israéliens du vol de la compagnie Fly Dubai, détourné hier après un incident à bord. Le premier ministre israélien n'hésite pas à parler d'une tentative d'attaque terroriste, même si la compagnie, elle, appelle à la plus grande prudence. À la une également, de nouvelles frappes russes en Ukraine, où les infrastructures énergétiques sont à nouveau prises pour cible avant l'hiver. Et puis l'armée fédérale éthiopienne qui gagne du terrain au Tigré face aux rebelles du TPLF.
1: On en parle depuis des semaines, des mois même, avec la certitude que ce sera le début d'une séquence compliquée pour le gouvernement français.
2: C'est ce jeudi qu'il doit présenter officiellement son budget 2027. Ce sera ce matin après le Conseil des ministres. L'objectif est ambitieux parce qu'urgent, faire au moins 54 milliards d'euros d'économies alors que le déficit et la dette française continuent de déraper. Bonjour Aurélien de Vernois.
3: Bonjour Gaëtan, bonjour à tous.
2: Vous êtes notre envoyé spécial à Bercy devant le ministère de l'économie parce que c'est là-bas que les grands axes du budget vont être dévoilés à la presse un petit peu avant que ce ne le soit pour le grand public.
4: Oui, d'ici une demi-heure, les ministres des Finances, des Comptes publics, du Travail, de la Santé vont dévoiler les arbitrages retenus à l'issue de près de 6 mois de travail. Une œuvre de transparence ou de déminage, car le locataire de Bercy, Roland Lescure, l'explique depuis des semaines. Ce ne sont pas tant des choix budgétaires que des contraintes liées à la crise énergétique, au contexte international, à l'assaut contre la dette publique française. Bref, pas le choix, mais tout le monde sera mis à contribution, a d'ores et déjà promis le gouvernement.
2: Et les retraités, les fonctionnaires, les agences de l'État, les services publics aussi, plusieurs pistes ont déjà été exposées.
4: Oui, avec notamment un plan pour limiter l'inflation des coûts des pensions de retraite, plus de 5 milliards d'économies à la clé. Le ministère du Travail est aussi appelé à économiser 2 milliards et demi d'euros, notamment sur la formation professionnelle. Et puis des taxes alourdies sur le sucre, les autoroutes, les aéroports, des impôts indirects appelés à toucher le plus grand nombre. Pas question en revanche pour le gouvernement d'augmenter les impôts directs sur le revenu, le patrimoine. Pas de pression supplémentaire sur les entreprises pour éviter d'aggraver le ralentissement de l'économie.
2: Merci Aurélien de Vernois. On va suivre avec vous la présentation de ce budget qui doit ensuite être examiné par le Parlement où les débats s'annoncent, on le sait, tendus avec un risque de censure du gouvernement. Aux États-Unis, la question n'est plus de savoir si elle va recevoir une injection létale, mais plutôt y a-t-elle succombé? C'est un nouveau rebondissement dans une affaire qui n'en a pas manqué décidément ces dernières 24 heures. Christa Pike devait devenir la première femme depuis plus de 200 ans à être exécutée dans l'État du Tennessee, condamnée pour meurtre. Hier, une cour d'appel fédérale avait d'abord suspendu in extremis cette exécution, avant que la Cour suprême américaine ne l'autorise finalement. La prisonnière a bel et bien reçu 2 injections censées la tuer, sauf que des témoins ont affirmé qu'elle avait longuement continué à respirer et à ronfler. La salle a finalement été évacuée. On apprend désormais que Christa Pike a été hospitalisée. Elle est en train d'être soignée. On n'en sait pas plus sur son état. Les autorités pénitentiaires n'ont pas communiqué pour l'instant.
1: Il est trop tôt pour dire qui est responsable, affirme Benjamin Netanyahou.
2: Mais là s'arrête la prudence du Premier ministre israélien qui n'hésite pas à qualifier l'incident de tentative d'attaque terroriste djihadiste. Hier, un avion de la compagnie Fly Dubai qui reliait la capitale des Émirats Arabes Unis à Tel Aviv a dû atterrir en urgence en Arabie Saoudite. Le commandant de bord aurait été poignardé par son copilote qui, toujours selon Israël, aurait voulu faire s'écraser l'appareil. Fly Dubai appelle à s'abstenir de toute spéculation prématurée le temps que l'enquête fasse son œuvre. En tout cas, les passagers et l'équipage ont pu être rapatriés en Israël en début de soirée. Parmi ces passagers, Dan Zoller, encore sous le choc.
5: On avait l'impression que l'avion allait s'écraser. On a entendu beaucoup de cris. Environ une minute plus tard, on a vu des passagers sortir du cockpit, couverts de sang et tout. Et là, les rumeurs ont commencé à circuler dans l'avion pour savoir ce qui s'était passé. Et puis on a compris ce qui s'était passé. Le terroriste à bord avait poignardé le pilote. Mais je sais que 3 passagers se sont jetés sur le terroriste et l'ont maîtrisé. Et puis il y avait un autre pilote dans l'avion, je crois qu'il était britannique. Il est allé dans le cockpit et il nous a conduits en Arabie Saoudite. Oui, c'est mon fils. Je lui ai dit que c'était le genre d'événement qui n'arrivait qu'une fois tous les 25 ans. Je voulais qu'il reste calme. Nous sommes heureux d'être de retour.
2: Et le premier ministre israélien Benjamin Netanyahou, convaincu donc du caractère terroriste de l'incident, s'est exprimé sur la chaîne américaine Fox News. Il salue un incroyable acte d'héroïsme de la part du commandant de bord, poignardé, et des passagers aussi qui sont intervenus et qui ont, dit-il, empêché un désastre qui aurait pu être d'ampleur mondiale. Il a parlé avec le président américain Donald Trump qui, lui, sans se prononcer sur la nature de l'incident, parle d'une histoire incroyable. La compagnie Fly Dubai annonce suspendre tous ses vols en provenance et à destination d'Israël. Au moins 7 morts en Syrie après des tirs contre un bus dans la province d'Homs, dans le centre du pays. C'est un bilan de l'agence de presse Sana. On ne sait pas qui est derrière cette attaque. En tout cas, la journée d'hier a aussi été marquée par une explosion dans un gazoduc près de Damas, à côté de l'une des principales centrales électriques syriennes. En début de semaine, déjà, un autre gazoduc plus à l'est avait été victime d'un sabotage. En Ukraine, la Russie poursuit ses frappes ciblées à Kiev et dans ses alentours. Moscou s'en prend à nouveau aux infrastructures énergétiques. Alors les craintes d'un hiver aussi difficile que celui de l'an dernier sont ravivées. On en parle avec vous, Emmanuel Chaz, en direct de Kiev, où la nuit a à nouveau été ponctuée d'alertes aériennes et les attaques se poursuivent d'ailleurs ce matin.
6: Oui, absolument. Elle continue au moment où je vous parle avec des drones qui se sont déjà succédés au-dessus de Kiev au cours de la nuit et c'est le cas également présentement. Alors cette nuit, un immeuble résidentiel a été touché ainsi qu'un entrepôt. On a eu des incendies et cette inquiétude grandissante de la population sur l'état du réseau électrique puisque suite aux frappes, aux dernières frappes russes, en fait, depuis hier, on connaît à nouveau des pannes d'électricité. DTEC, le premier fournisseur privé d'énergie, a remis en place des coupures d'urgence dans la capitale alors qu'on n'est pas encore entré dans la saison froide. Et ça, c'est le conseiller présidentiel Serhiy Beskresnov qui le dit pour la première fois. La Russie s'en prend aussi aux pylônes électriques avec des drones spécialement adaptés pour sectionner le métal, celui des lignes à haute tension donc, mais aussi des structures en acier, des ponts par exemple. Donc une nouvelle difficulté à laquelle doit faire face la défense aérienne ukrainienne. Hier, pour vous donner une idée, l'alerte a duré plus de 20 heures et en plus du danger des frappes, ça paralyse toute la ville, toute l'économie, sans perspective d'accalmie. Donc la population sous ce feu russe qui est quasi permanent, elle se prépare vraiment à vivre un hiver encore plus difficile que le précédent.
2: Merci Emmanuel Chaz, en direct de Kiev pour RFI. Ça fait tout juste un mois que l'on est sans nouvelles de notre confrère Moussa Kaka, ce journaliste nigérien que vous avez pu entendre raconter l'actualité de son pays pendant des années sur notre antenne, n'a plus donné signe de vie depuis le 31 août dernier, alors qu'il rentrait chez lui après avoir quitté les locaux de la radio-télévision Sahraounia qu'il dirige à Niamey. Les autorités nigériennes n'ont jamais communiqué sur cette situation. Reporters sans frontières évoquent une disparition forcée et dit avoir de bonnes raisons de penser que les autorités militaires y sont pour quelque chose.
1: La contre-offensive de l'armée fédérale éthiopienne continue au Tigré.
2: Les combats sont intenses depuis le début de la semaine dans cette région du nord du pays et dans deux régions voisines, l'Afar et la Mara. Les soldats affrontent les rebelles du TPLF, membres d'une nouvelle alliance d'opposition qui veut destituer le gouvernement d'Addis Abeba. C'est toujours très compliqué d'obtenir des bilans précis, mais on le sait, Marlène Panara, les civils paient déjà un lourd tribut de cette flambée de violence.
7: Après la prise d'Alamata, lundi, les affrontements entre les troupes fédérales et les rebelles tigréens se poursuivent plus au nord. D'après les forces de paix du Tigré, un groupe proche de l'armée fédérale, des combats violents ont eu lieu hier à Korem, une localité à une centaine de kilomètres de Mekele, la capitale du Tigré. Les troupes fédérales progressent donc de plus en plus vers le nord de la région. Depuis plusieurs jours, l'ouest du Tigré est aussi en proie aux combats. Depuis la semaine dernière, aucune communication n'a été transmise par l'armée fédérale sur le bilan des affrontements. Mais les civils paient le prix fort. Des dizaines de personnes ont été tuées cette semaine à Alamata et dans ses environs. La ville est devenue une véritable zone de guerre, déplore un habitant. Plus à l'est, sur le front de l'Afar, les rebelles des forces de défense du Tigré contrôlent toujours plusieurs localités. Les combats ont poussé plus de 100 000 personnes à fuir d'après plusieurs sources humanitaires. Et selon une association locale, une partie d'entre elles a trouvé refuge autour de Semera, la capitale de la région. Marlène Panara, Addis Abeba, RFI.
1: C'est ce qu'on appelle la Golden Week, la semaine d'or.
2: 7 jours de vacances en Chine à l'occasion de la fête nationale. Ça commence aujourd'hui et c'est parmi l'une des périodes de migration de population et de tourisme les plus intenses au monde. C'est d'ailleurs l'objectif lors de sa création en 1999. Encourager les longs voyages, les retours en famille et puis stimuler la consommation intérieure. Sauf que ça suscite la colère d'une partie des Chinois, notamment sur les réseaux sociaux. Des salariés réclament un véritable droit au repos plutôt qu'une priorité donnée à l'activité économique. Et une sorte de boycott est même en train de prendre forme pour appeler à ne rien dépenser pendant ces congés. Correspondance à Pékin de Claire Broadhurst.
8: Avec les congés de la fête nationale, les départs se multiplient. Dans cette agence de voyage de Pékin, si les réservations pour l'étranger ont bondi de 70%, c'est en Chine que l'on choisit davantage de voyager.
9: Cette année, le tourisme intérieur a augmenté de 2 à 3 fois par rapport à la même période de l'an dernier.
8: Mais pour partir, il faut d'abord trouver un billet. À la gare, Liu Di voulait rentrer dans le Shandong.
10: Les billets sont difficiles à obtenir. J'avais l'intention de rentrer hier, mais je n'ai pas pu acheter de billets. Quand je me suis connectée à l'application à l'ouverture des ventes, il n'y en avait déjà plus.
8: Cette ruée pousse aussi certains à renoncer au voyage. Sue redoute de retrouver en vacances la foule qu'elle cherche justement à fuir. Elle aimerait pouvoir partir à d'autres dates.

0: compris que les choses étaient hors de contrôle.
1: Pendant 203 jours, quatre journalistes de l'AFP ont raconté la guerre à Gaza tout en la subissant. Après les attaques du Hamas du 7 octobre 2023, Israël ferme l'enclave à la presse étrangère. Reste sur place Adel Zanoun, le chef du bureau, la reporter Mayagi et les photographes Mohamed Abed et Mahmoud Hams. La cinéaste Hélène Lamtrong, prix Albert Londres 2023, monte son film à partir des photos et des vidéos qu'ils ont envoyées sur le fil de l'agence. Il les commente face caméra après leur évacuation à Doha, Nicosie.
2: Bonjour à toutes et à tous. Vous écoutez les idées de sortie de Radio Alliance Plus. Samedi, le théâtre du Périscope vous propose un spectacle en plein air sur le plateau sportif du Mont du Plan. Découvrez Fantôme du collectif La Méandre. Dans une ville asphyxiée par le travail et la peur, où chacun s'affaire à maintenir une lumière qui ne doit jamais s'éteindre, un enfant libre et insouciant vient dérégler la machine. Fantôme raconte cette bascule, celle d'un monde figé qui, peu à peu, se fissure sous l'élan d'une imagination indocile. De cette perturbation naît une révolte, fragile d'abord, puis irréversible. À la croisée du cinéma d'animation, du concert live et du théâtre d'objets, le spectacle fait déborder l'histoire hors de l'écran. Les images envahissent l'espace, les corps surgissent, les sons se fabriquent sous nos yeux. Le public, debout et en mouvement, devient partie prenante de ce soulèvement poétique où fiction et réalité se confondent jusqu'à faire émerger une question brûlante. Et si rêver était déjà résister. Pour faire partie de l'expérience, rendez-vous au plateau sportif du Mont du Plan, samedi à 20h. Demain, vendredi, la nuit des chercheuses et chercheurs revient au Pont du Gard. Placée sous le signe de la découverte et de l'échange, la nuit des chercheurs vous invite à plonger dans l'univers fascinant de la recherche scientifique en favorisant la rencontre avec celles et ceux qui la font vivre. Des formats immersifs et conviviaux feront vibrer cette soirée au travers de discussions, mises en scène, jeux, témoignages, expériences en direct. Pour découvrir la recherche autrement, rendez-vous demain à partir de 19h sur la rive gauche du Pont du Gard. L'événement est gratuit sur inscription, alors rendez-vous sur le site unim.fr. Samedi et dimanche, la fête de l'agriculture paysanne du Gard rassemblera paysans et citoyens autour d'un moment de partage à Pouzillac. La thématique de cette année, l'agriculture paysanne, projet de société, entraînera une fête locale, humaine, solidaire et engagée. Au programme, animation réalisée par les partenaires et les adhérents, conférences, marchés paysans, dégustation de vin, sans oublier des balades en calèche, des courses à brouettes, une expo, des fanfares et des grands jeux pour toute la famille. Filez donc à la salle Oustaou, chemin des Arbousiers à Pouzillac, samedi dès 14h et dimanche de 9h à 17h. C'était les idées de sortie de Radio Alliance Plus. Merci beaucoup pour votre écoute et votre fidélité. Je vous souhaite une agréable journée sur le 103.2 en DAB+ et sur notre site internet. On se retrouve dès demain pour de nouveaux rendez-vous.
3: Bonjour à tous et bienvenue dans Des Artistes et des Œuvres. Je suis Théo Souron, un artiste musicien, et dans cette émission, je parle de mes recommandations d'œuvres qui m'inspirent et que j'aime. On est avec Paul, un ami qui va accompagner plusieurs de mes émissions. Et aujourd'hui, nous allons parler d'un groupe à l'histoire riche, King Crimson. Et comment, dès leur premier album, ont-ils réussi à devenir l'un des piliers du rock progressif.
4: Déjà, il faut partir du contexte historique du tout début des années 70. En Angleterre, le rock a depuis longtemps abandonné les racines qu'il avait obtenues quand il était encore diffusé par les stations pirates, pour abreuver une jeunesse en quête de nouveautés et de différences. Ainsi, la scène rock a bien changé. Elle est bien représentée et à la faveur de prodigieuses avancées comme l'apparition du mini-moog en 1970, du mellotron et d'expérimentations dans la nature et la provenance des instruments, le terreau est fertile à l'apparition de groupes comme Emerson, Lake & Palmer ou Van der Graaf Generator. Une volonté de renouveau se sent, qui va pousser une génération d'artistes à expérimenter avec leur sonorité en cours de route, d'album en album. King Crimson est la somme d'une époque.

0: qui cherche dès le début à s'affirmer dans des morceaux longs, conceptuels, aux multiples expérimentations musicales. L'âme du rock progressif se crée à travers ses corps, emplis des expériences du passé et du présent.
1: Tout débute par une simple annonce au Dorset, dans le sud de l'Angleterre. Imaginez, deux frères cherchent un chanteur organiste, Michael et Peter Giles. Celui qui répondra à l'annonce, c'est Robert Fripp, un guitariste qui ne chante pas, mais également originaire de la région. Alors le courant passe, et c'est Giles and Fripp qui sera à l'origine de leur premier album, The Cheerful Insanity of Giles and Fripp en 68,
2: qui méritait déjà un succès selon moi.
1: Mais c'est un échec commercial. Seulement 600 exemplaires sont vendus. On jette l'éponge ? Pas du tout. Le trio réunit plus de monde et forme en 69 les King Crimson. Avec 2-3 membres en plus, Ian MacDonald, multi-instrumentaliste, Peter Sinfield, le parolier, et Greg Lake qui chantera ses textes. Il s'installe donc au studio Wessex à Londres pour enregistrer cet album en seulement 8 jours, avec de longues sessions le soir. Ils ont laissé beaucoup de place à l'improvisation en cherchant volontairement des sonorités que personne n'avait entendues auparavant. Dès que ça sonnait générique ou trop simple, on complexifie. Dès que c'est trop bateau, on change. L'album est aussi marqué par l'utilisation du Mellotron, un clavier électronique. C'est ainsi qu'est né In the Court of the Crimson King. Le hic, c'est que cet album est publié à une période où les Beatles sortent Abbey Road et qui voient les succès de Led Zeppelin. Alors l'album se vend très bien, mais le véritable impact sur le rock progressif se fera entendre un petit peu plus tard. Évidemment, les King Crimson continueront à faire de la musique officiellement. Mais bon, juste après la sortie de cet album, il ne restera que Robert Fripp et Peter Sinfield, rejoints par d'autres membres plus tard pour la sortie de In the Wake of Poseidon. J'en ferai un épisode dédié, je pense, tellement cet album est beau. Mais bon, globalement, l'âme des Crimson se perd très vite, d'où le fait que pour moi, c'est le seul et unique album du groupe. Mais donc, allons-y, découvrons In the Court of the Crimson King.
0: L'album débute sur des sons de moteur à vapeur, peut-être symbole d'une modernité au passé en mouvement. Puis, explosion.

tout est saturation, brutalité, chaos. Toutes les premières transitions sont pourtant millimétrées pour arriver à des chiffres ronds. Y a pas à dire, à l'image de ces sonorités très impressionnantes à la batterie, il maîtrise. On en revient aux problématiques du temps. La guerre, avec la mention du napalm, et des hommes politiques qui l'utilisent pour semer les graines de futurs morts. La cruauté au service de l'avarice et du matérialisme. Résumé en « rien de ce qu'il a ne lui sert ». Les titres des journaux rapportés de tous les fronts seraient voués à empirer jusqu'à notre siècle. C'est traduit par l'immense polysémie du morceau qui dégénère en cacophonie.

I Talk to the Wind s'ouvre avec une ligne de flûte magnifiquement exécutée par Ian McDonald. Une véritable poésie s'invite dans ce morceau. Là où Schizoid Man est très très énergique, très rock, ici, on explore un paysage beaucoup plus contemplatif. C'est un morceau qui se met à la place d'un hippie. Je parle au vent, mais le vent ne peut t'entendre. Ou encore, You don't possess me, tu ne m'appartiens pas. Chanté par Greg Lake, qui fait aussi la basse. On a aussi un très joli solo de flûte de la part de McDonald à la fin.

en réalité un double morceau, qui s'amorce sur une phase au mellotron, petit instrument destiné à imiter des instruments difficiles d'accès, qui sert ici à introduire doucement le morceau, accompagnant le calme des cymbales dans l'esprit du jazz qui imprègne le rock progressif.

0: tienne.
1: Une voix agréable, brute, raconte l'histoire d'une jeune fille aux aspirations magiques et ésotériques qui laisse le champ libre à inventer un personnage espiègle, seul, qui emplit de sérénité et prépare aux expérimentations futures.
2: Cette première partie s'appelle The Dream, le rêve. Mais il y a une deuxième partie, beaucoup moins mélodique, appelée l'illusion. Ce moment très particulier de l'album est souvent évité par les fans, qualifié de Space Jam par le groupe. Il s'agit d'une envolée d'improvisation entre tous les musiciens. Michael Giles s'amuse à faire des alternances entre cymbales et ride, tandis que la guitare de Robert Fripp amène de l'inattendu. D'après le groupe, c'était, je cite, une opportunité pour nous de nous exprimer. Après The Dream, nous avons laissé le morceau nous lancer. Et si c'était nul, nous ne l'aurions pas laissé. Mais on s'est demandé pourquoi on ne le laisserait pas. Imaginez cette petite fille dont parlait Paul, vivre dans un rêve qui évolue, vivre des aventures. Épitaphe. C'est un morceau qui décrit une véritable mélancolie face à l'impuissance du monde qui se bouscule. Yet, I fear tomorrow, I'll be crying. Pourtant, j'ai peur de pleurer demain. La désillusion, l'effondrement de la société. C'est des paroles assez sombres qui décrivent une civilisation qui peut, à tout moment, retomber dans les travers de l'humanité.

avec « Le destin de l'humanité est entre les mains d'idiots », on ressent une colère dans ce texte. Et pourtant, Greg le chante comme s'il ne pouvait rien y faire. Ce n'est pas une dénonciation, c'est un constat de l'impuissance face aux politiques. C'est d'ailleurs pour ça que Greg le fait ressentir comme un désespoir, en montant quand même assez haut dans les aigus. C'est, je pense, le morceau où on entend le plus le Mellotron, ce clavier électronique que le groupe aurait superposé par des dizaines de couches. On voit à l'instar des Beatles avec « A Day in the Life », une montée gigantesque vers le milieu du morceau qui retombe vers le calme.

0: Et cette fin, qui ressemble beaucoup à la fin de In the Wake of Poseidon, l'album qui suivra, comme une boucle infinie qui décrit un sentiment d'impuissance qui ne cesse d'être présent. C'est de cela dont parle Peter Sinfield à travers ses paroles.
1: Le dernier morceau de l'album apparaît comme une évidence.

toutes nos péripéties, nous voilà jetés au pied de l'impitoyable cour du roi. Coincés dans ses geôles à devoir assister au défilé étrange des invités venus plaire à un roi pourpre, c'est-à-dire à un monarque cruel. Au travers des complexes rites, presque militaires et médiévaux d'un morceau, pourtant presque plus classique dans sa construction, se trouvent des interludes plus complexes qui tirent bénéfice des compétences individuelles du groupe, dont les rythmes entraînants viennent souligner les machinations et la cruauté qui règnent, où les personnages musicaux comme le bouffon ou le flûtiste jouent un rôle central qui, ici, personnifiera facilement différentes figures de façon intemporelle, laissant mûrir ses idées dans votre tête jusqu'à un final qui voit tous les fils de cette histoire se rejoindre pour terminer en beauté un premier album fantastique.

0: Je voulais absolument parler de cet album car il représente pour moi tout ce qu'il y a de mieux dans l'époque des années 60-70. Un espoir que le monde survivra, que la guerre se terminera. Une véritable mélancolie qui vient des tripes. C'est Paul qui m'a fait découvrir ce chef-d'œuvre musical. Je connaissais seulement Moonchild, que j'adorais déjà beaucoup, mais je ne m'attendais pas à découvrir autant de sincérité, de mélancolie, de rythme fort et planant.
1: Il est important de voir qu'il va avoir une influence jusqu'à aujourd'hui, avec l'utilisation du premier morceau comme sample pour le morceau Power de Kanye West.
0: C'est grâce à ce groupe que j'ai écrit une chanson qui s'appelle Leur Son. J'espère que vous l'écouterez un jour. C'est pour la fin de mon album. Il ressemble beaucoup à cette conclusion dans Epitaph ou In the Wake of Poseidon. Quelque chose de très contemplatif, calme et d'une poésie sans nom. Eh bien, merci de nous avoir écoutés. C'était Théo Souron et Paul sur Radio Alliance Plus. Si vous êtes intéressé, je suis également un artiste. J'ai déjà publié des musiques sur les plateformes sous le nom Le Tardif. Si jamais vous voulez soutenir la radio, vous pouvez déposer un don sur le site internet où vous pouvez y retrouver mon émission. Moi, je vous dis à très bientôt pour de nouveaux épisodes.

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2: Il est 11h sur l'antenne de Radio Alliance Plus et tout de suite le bulletin d'information de la Radio des Nations Unies.
3: Bonjour à toutes et à tous, Christina Silvero pour ce bulletin de Nu Info. À la une, la République démocratique du Congo. Au Conseil de sécurité, l'ONU pointe la persistance des violences. De sévères coupes budgétaires pour les services d'aide aux réfugiés au bord de la rupture. Enfin, l'ONU cherche à mettre les acteurs humanitaires locaux au cœur de la réponse. Nous entendrons le représentant de l'ONG malienne, AMSOD.
4: La 10232e session séance du Conseil.
3: Les efforts diplomatiques pour ramener la paix dans l'est de la République démocratique du Congo se poursuivent. La violence aussi. Devant le Conseil de sécurité ce mardi, le chef de la MONUSCO a fait état de progrès dans les processus de Washington et de Doha. Un mécanisme conjoint de vérification a mené ses deux premières missions sur le terrain en vue d'un cessez-le-feu permanent. James Swan a exhorté toutes les parties à poursuivre les efforts de paix. Les affrontements continuent au nord et au sud Kivu, mais au-delà du conflit avec l'AFC M23 soutenu par le Rwanda, d'autres foyers d'insécurité menacent les civils dans l'est du pays.
5: En Ituri, la situation demeure fragile, en particulier aux abords des sites des déplacés, le long des corridors économiques et dans les zones agricoles. Les forces démocratiques alliées, ADF, affiliées à l'État islamique, ont intensifié leurs activités dans le territoire de Mambasa, ainsi que le long de la frontière entre l'Ituri et le Nord Kivu, notamment en ciblant des sites miniers. Les ADF continuent de mener des attaques meurtrières contre les civils et de recourir largement aux enlèvements, y compris jusque dans le Haut-Uele, au-delà de la zone de responsabilité accordée à la MONUSCO, conformément à son mandat. Aux côtés des autorités congolaises, la mission a renforcé ses patrouilles et déployé des bases opérationnelles mobiles dans les zones les plus exposées aux attaques des ADF, notamment à Mambasa, où une base a été établie en juin. Depuis mon dernier exposé, la MONUSCO et les FRDC ont effectué 3115 patrouilles conjointes, tandis que la composante police de la mission a mené 1139 patrouilles.
3: Près de 8,3 millions de réfugiés, de déplacés et d'apatrides risquent de perdre une aide essentielle cette année. C'est l'alerte lancée mardi par le HCR dans un nouveau rapport sur les conséquences des coupes budgétaires. Fin juillet, l'agence n'avait reçu que 32% des fonds nécessaires pour l'année 2026. Or, elle prévoit que plus de 131 millions de personnes relèveront de son mandat d'ici la fin de l'année, soit près de 2 millions de plus qu'à la fin de 2025. Dominique Hyde, directrice des relations extérieures du HCR, explique l'impact concret de ces coupes.
6: Derrière ces pages, on parle d'une souffrance inimaginable. Je parle de 8,3 millions de réfugiés, de déplacés, d'apatrides qu'on ne pourra pas aider parce que nous n'avons simplement pas les sous. Et ceci ne s'arrête pas seulement au HCR, c'est aussi les ONG, c'est aussi l'UNICEF, c'est aussi le PAM, c'est aussi l'OMS. Et l'impact est direct. À ce point-ci, on parle de protection et de documentation qu'on ne peut pas fournir. Et cette documentation veut dire qu'un réfugié n'est pas en sécurité, même une fois qu'il a atteint la frontière du Tchad, s'il est du Soudan, parce que le réfugié n'aura pas accès à l'aide alimentaire auquel il ou elle a droit, n'aura pas accès aux soins de santé, n'aura pas accès à l'éducation, comme vous et moi. Si on n'a pas de documents, nous ne pouvons pas accéder aux soins essentiels. Et pire encore, on est en train de voir dans certaines situations la protection des enfants qui est coupée de 85%. Cela veut dire aussi des femmes et des enfants qui n'ont plus accès à des endroits qui pourraient les garder en sécurité après des situations de violence extrême qu'ils ont vécues. Donc on parle de réalité, on parle d'un décroît de l'aide au développement qui perdure, aux dépens de l'aide à la défense, à la sécurité qui augmente. L'une ne vaut pas l'autre, on a besoin des deux.
3: Face à des coupes budgétaires sévères et persistantes, l'ONU cherche d'autres moyens de répondre aux besoins. C'est ainsi qu'en marge du 81e débat général, le chef de l'action humanitaire de l'ONU, Tom Fletcher, a réuni bailleurs, diplomates et acteurs de terrain de l'initiative pour le leadership humanitaire local. Objectif, lever des fonds et renforcer la réponse locale. Parmi les participants, Moussa Abba Diallo de l'ONG malienne AMSOD, il est venu trouver des financements plus accessibles et une place dans les décisions. L'occasion de le recevoir dans nos studios, Moussa Abba Diallo explique pourquoi les réponses doivent partir des communautés.
0: Vous savez, les communautés elles-mêmes, au-delà des ONG nationales, les communautés elles-mêmes connaissent les réalités, connaissent des solutions, ont une intelligence, ont des capacités de pouvoir définir eux-mêmes leurs propres solutions si on leur donne l'opportunité, si on leur donne les capacités donc, de pouvoir trouver donc, des solutions. Et donc, il est extrêmement important aujourd'hui que l'aide ne puisse pas être importée. L'aide doit partir du point de vue local pour, comme on dit, le plus localement possible, le moins internationalement possible. Donc, il faut vraiment que nous, aujourd'hui, pour construire des solutions durables, pour faire en sorte que les réponses soient efficaces et puissent répondre réellement aux besoins de communautés, que la question donc, de la redevabilité, de l'implication, de la participation donc des communautés dans la définition des solutions à leurs propres problèmes puisse être fondamentale.
3: Voilà, fin de ce bulletin de Nu Info. Merci de votre fidélité. À bientôt.
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8: Bonjour à toutes et à tous. Vous écoutez les idées de sortie de Radio Alliance Plus. Samedi, le théâtre du Périscope vous propose un spectacle en plein air sur le plateau sportif du Mont du Plan. Découvrez Fantôme du collectif La Méandre. Dans une ville asphyxiée par le travail et la peur, où chacun s'affaire à maintenir une lumière qui ne doit jamais s'éteindre, un enfant libre et insouciant vient dérégler la machine. Fantôme raconte cette bascule, celle d'un monde figé qui, peu à peu, se fissure sous l'élan d'une imagination indocile. De cette perturbation naît une révolte, fragile d'abord, puis irréversible. À la croisée du cinéma d'animation, du concert live et du théâtre d'objets, le spectacle fait déborder l'histoire hors de l'écran. Les images envahissent l'espace, les corps surgissent, les sons se fabriquent sous nos yeux. Le public, debout et en mouvement, devient partie prenante de ce soulèvement poétique où fiction et réalité se confondent jusqu'à faire émerger une question brûlante. Et si rêver était déjà résisté. Pour faire partie de l'expérience, rendez-vous au plateau sportif du Mont du Plan, samedi à 20h. Demain, vendredi, la nuit des chercheuses et chercheurs revient au Pont du Gard. Placée sous le signe de la découverte et de l'échange, la nuit des chercheurs vous invite à plonger dans l'univers fascinant de la recherche scientifique en favorisant la rencontre avec celles et ceux qui la font vivre. Des formats immersifs et conviviaux feront vibrer cette soirée au travers de discussions, mises en scène, jeux, témoignages, expériences en direct. Pour découvrir la recherche autrement, rendez-vous demain à partir de 19h sur la rive gauche du Pont du Gard. L'événement est gratuit sur inscription, alors rendez-vous sur le site unim.fr. Samedi et dimanche, la fête de l'agriculture paysanne du Gard rassemblera paysans et citoyens autour d'un moment de partage à Pouzillac. La thématique de cette année, l'agriculture paysanne, projet de société, entraînera une fête locale, humaine, solidaire et engagée. Au programme, animation réalisée par les partenaires et les adhérents, conférences, marchés paysans, dégustation de vin, sans oublier des balades en calèche, des courses à brouettes, une expo, des fanfares et des grands jeux pour toute la famille. Filez donc à la salle Oustaou, chemin des Arbousiers à Pouzillac, samedi dès 14h et dimanche de 9h à 17h. C'était les idées de sortie de Radio Alliance Plus. Merci beaucoup pour votre écoute et votre fidélité. Je vous souhaite une agréable journée sur le 103.2 en DAB+ et sur notre site internet. On se retrouve dès demain pour de nouveaux rendez-vous.
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12: Cette semaine, nous abordons le thème de la finophobie, qui est le refus de la fin des choses, refuser que les choses se terminent, et plus largement encore, la difficulté d'accepter la notion d'inachèvement. Nous avons vu comment cette finophobie était très souvent présente en chacun de nous, qu'il y a derrière cela le refus de la fin des choses, la peur de la fin des choses, à commencer par cette peur viscérale de la fin de notre propre existence. Je voudrais maintenant que nous évoquions ce thème à un niveau autre, plus large, non plus de la personne, de l'individu, mais de l'ensemble de la société. Récemment, Blanche Léridon, qui est directrice des études France de l'Institut Montaigne, enseignante à Sciences Po, vient de publier un ouvrage intitulé « Nos inachèvements » paru aux éditions du Seuil. Et selon elle, c'est l'ensemble de la société qui est atteinte par cette finophobie. Selon elle, la société véhicule un certain nombre de symptômes d'une société de l'inachèvement. Elle prend pour exemple le scrolling. Le scrolling, c'est ce défilement qui désigne l'action de faire glisser du contenu, du texte, des images, des vidéos, de haut en bas ou de bas en haut sur l'écran d'un appareil. Le scrolling, donc, mais aussi les relations amoureuses floues ou encore les dirigeants politiques qui refusent de quitter la scène et reviennent sans cesse comme pour un dernier adieu. Blanche Léridon fait d'abord remarquer que l'inachèvement n'est pas un mal purement contemporain, ce qu'on pourrait appeler une maladie de l'époque, même si aujourd'hui de plus en plus de mécanismes favorisent cette tendance à l'inachèvement. Pour appuyer cette thèse, elle cite le personnage de Swann dans « À la recherche du temps perdu » de Proust, un personnage qui entreprend sans arrêt, mais qui est incapable de finir quoi que ce soit. Elle cite aussi un texte de Paul Valéry,

0: La mort constitue ce qu'elle appelle le désachèvement, c'est-à-dire la volonté de dépasser la fin, la volonté de la refuser. Il s'agit moins de réussir à atteindre la fin que de la surpasser, ce qui, selon elle, est une forme de négation de l'humanité.
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Bonjour à toutes, bonjour à tous, bienvenue sur Radio Alliance Plus 103.2 FM, DAB+, et notre site internet radioallianceplus.fr. Voici Poussière et Granit, au micro Christian Delors et à la technique Louis Esparcelle. C'est aujourd'hui avec l'hebdomadaire Réforme et l'éditorial de son rédacteur en chef que nous commençons cette émission. Réforme fait en effet sa une avec la venue en France du pape Léon XIV. Nous passons ensuite aux informations locales, carrés protestants et associations protestantes d'assistance, mais aussi séances d'ouverture de l'Université populaire des religions de Nîmes. La Fédération protestante de France attire ensuite notre attention sur un colloque qui abordera prochainement le thème « foi chrétienne et populisme ». Suivent des informations sur la presse, notamment avec un article sur le thème « Entendre la voix des enfants » paru dans le magazine régional Le CEP du mois d'octobre et la présentation du magazine semestriel « Ressources ». Avec une belle photo du pape Léon XIV en couverture, l'hebdomadaire protestant Réforme propose dans son dernier numéro un dossier intitulé « Léon XIV, attendu aussi par les protestants ». Bienvenue, frère Léon. C'est ainsi que Stéphane Lutz-Sorg, rédacteur en chef de Réforme, introduit son éditorial. Ainsi donc, le pape Léon XIV effectue-t-il un voyage apostolique en France du 25 au 28 septembre. Grand bien lui fasse, maugréra-t-on, du côté des chaumières parpaillotes. Doit-il pour autant faire la une de Réforme? Oublierait-on l'histoire, alors même que l'Assemblée du désert vient de rendre hommage à Marie Durand qui croupit pour ne pas avoir abjuré sa foi 38 années dans les geôles de Louis XV, et Luther et son essentielle grâce seule, et le triple refus fondateur de la papauté, du culte marial et du sacrifice de la messe, qui seront assurément tous trois célébrés jusqu'à plus soif les jours prochains. Certainement pas, assure Stéphane Lutz-Sorg. Et c'est même avec ces principes chevillés à l'âme que nous nous apprêtons à apprécier la dite visite apostolique. D'abord parce que tous les croyants de toutes les religions et de toutes confessions sont associés à ce moment. À Metz, une rencontre interreligieuse est prévue lundi matin, et les responsables des institutions protestantes interrogées expriment tous une attente vis-à-vis de Léon XIV. Les sujets sont nombreux. L'Europe, à l'heure où les populismes prospèrent sur le continent, les migrants rejetés et réduits au rôle de bouc émissaire, l'attention à la création sur une planète si abîmée, le développement débridé de l'intelligence artificielle, la place des femmes dans les religions. La présidente de l'Union des Églises protestantes d'Alsace et de Lorraine risque fort de se retrouver bien seule lundi face au pape. Ou l'avenir de l'écuménisme. Ajoutons-y un insidieux catholicisme identitaire qui ne manquera pas de vouloir se montrer. Ensuite, parce qu'il est impossible de ne pas constater l'extraordinaire enthousiasme qui accompagne la venue de Léon, attendu comme une superstar ou

0: ou un saint. L'Église catholique enregistre par centaines de milliers les inscriptions aux différents rassemblements prévus à Paris, Lourdes et Metz. Étonnant dans une société pourtant largement déchristianisée. Signe peut-être d'un changement de perception de la figure papale, voire d'une recomposition du religieux dans l'espace public globalisé, comme le suggère la revue Esprit. C'est donc aidés de la grâce et de notre liberté de conscience que nous observerons ce rendez-vous du pape avec la France et souhaitons la bienvenue à notre frère Léon. C'était donc l'éditorial de Stéphane Lutzorg, rédacteur en chef de Réforme, dans le dernier numéro de ce journal. De fait, dans ce numéro de Réforme, plusieurs responsables des églises protestantes expriment dans ce dossier ce qu'ils attendent du pape. J'attends du pape une parole capable de susciter un élan pour l'Europe, résume Christian Krieger, président de la Fédération protestante de France. Ou j'aimerais que le pape donne davantage de place aux femmes, dit Isabelle Gerbert, présidente de l'Union des Églises protestantes d'Alsace et de Lorraine. J'aimerais que le pape ait une parole forte pour les exilés, déclare pour sa part Christian Bacuet, président de l'Église protestante unie de France. Quant à Pierre Blanza, chargé des relations œcuméniques à la Fédération protestante de France, il espère une parole du pape sur la charte œcuménique européenne. Et encore d'autres souhaits, d'autres responsables. Comme cette visite s'inscrit dans le temps pour la création, nous espérons que le pape posera un geste pour le soin de la création. Que le pape continue de porter un discours clair et prophétique sur l'intelligence artificielle, ajoute un autre responsable. Et sous le titre « Léon XIV, le pape des défis du moment », Olivier Bobineau, spécialiste de l'histoire de l'Église catholique, dans des propos recueillis par Philippe Clancher, observe la poursuite de la grande tradition diplomatique du Vatican sous le pontificat de Léon XIV, qui montre qu'il sait user de son autorité spirituelle pour influer sur le monde. Information locale. Carré protestant. Carré protestant, c'est le nouveau nom de ce lieu qui rassemble la maison du protestantisme et le petit temple. Il est situé tout près de la maison Carré. Son adresse, c'est 3 rue Claude Brousson, 30 000 Nîmes. Son numéro de téléphone, 04 66 67 97 40. Et son adresse mail, mdp.nimes@free.fr. Le carré protestant, c'est un lieu pour s'informer sur les convictions et les activités de l'Église protestante unie, un lieu pour se poser, pour échanger. Prenez le temps de passer le seuil. L'accueil a lieu du mardi au vendredi de 9h30 à 12h et l'après-midi du lundi au vendredi de 14h à 17h et le samedi de 10h à 12h. La bibliothèque du carré protestant est ouverte le vendredi de 14h à 17h. Les repas du jeudi, qui étaient une habitude de la maison du protestantisme, vont reprendre à partir de ce jeudi 1er octobre. Le repas commence à 12h15. Une petite participation financière est demandée aux participantes et participants, mais il n'est pas nécessaire de s'annoncer à l'avance. Exposition. C'est le chemin qui compte. C'est une exposition de Pierre Huriot qui aura lieu du 29 septembre au 5 octobre. Le vernissage aura lieu justement le jeudi 1er octobre à partir de 18h30. Cette exposition sera suivie de l'exposition « Voyage et monde flottant », texte et aquarelle de Catherine Bergerot-Jones. Cette deuxième exposition aura lieu, elle, du 6 au 13 octobre, avec un vernissage le vendredi 9 octobre à 18h. Association protestante d'assistance, APA. L'Association protestante d'assistance de Nîmes recrute son ou sa secrétaire générale. Ce poste est à pourvoir au 1er janvier 2027. C'est une fonction clé pour animer l'équipe de 3 salariés, coordonner les activités et les bénévoles au service des publics les plus fragiles, représenter l'association auprès des partenaires et des financeurs. Les personnes intéressées par ce poste peuvent contacter le président de l'APA, Antoine Caillot, à l'adresse suivante président.apa@apa30.fr. L'APA recherche des bénévoles. Si vous aimez le contact, les équipes engagées, les actions de solidarité, n'hésitez pas à contacter l'APA par courrier électronique contact@apa30.fr ou bien directement à l'adresse suivante 19 rue Bigot, 30 900 Nîmes. C'est en envoyant un chèque à cette adresse que vous pouvez soutenir et adhérer à l'APA. 19 rue Bigot, 30 900 Nîmes. L'adhésion 2026 est de 20 euros. Elle est défiscalisée à hauteur de 75%. Votre don sera également défiscalisé à hauteur de 75%. Vous pouvez aussi demander qu'on vous envoie le rapport d'activité 2025. Merci pour votre engagement et votre soutien. Université populaire des religions, inauguration publique. Après plusieurs mois de préparation, l'Université populaire des religions de Nîmes ouvre donc officiellement ses portes. Cette soirée inaugurale marquera le début de notre première année universitaire. Le lancement public de l'association et de l'année universitaire 2026-2027 aura lieu en présence de Jean-Marc Sauvé, vice-président honoraire du Conseil d'État et président de la Cité internationale universitaire de Paris, avec François Claveroli, président de l'Université populaire des religions de Nîmes. Mercredi 30 septembre à 19h, à l'auditorium du Carré d'Art, le thème 2026-2027 sera « Liberté, égalité, fraternité ». L'Université populaire des religions de Nîmes est née d'une conviction simple. On ne peut véritablement dialoguer qu'à partir de ce que l'on connaît. Dans une société où les religions, les convictions et la laïcité sont souvent invoquées, commentées ou opposées, nous voulons offrir un lieu où elles puissent être étudiées avec rigueur, expliquées sans caricature et mises en dialogue sans confusion. Laïque, républicaine et non cultuelle, l'université est ouverte à toutes et à tous, croyants comme non-croyants. Elle entend transmettre des savoirs, donner des clés de compréhension et créer les conditions d'une rencontre respectueuse des convictions et de la liberté de conscience. L'Université populaire des religions de Nîmes, ou UPRN, est une association de la connaissance et la transmission. Elle propose des conférences, cycles et ressources destinés à éclairer les religions, les traditions et les faits du sacré. Ouverte à tous les publics, elle s'inscrit dans le respect de la liberté de conscience et du principe de laïcité. Programmes et informations sont publiés sur son site internet, en un seul mot, universitépopulairedesreligions.fr. Fédération protestante de France. Foi chrétienne et populisme. Deux jours pour comprendre ce qui bouscule nos démocraties. Que font les populismes à l'état de droit, aux institutions du politique et au statut même de la vérité? Pour répondre à ces questions, la Fédération protestante de France organise le colloque « Foi chrétienne et populisme » les 15 et 16 octobre 2026 au Palais de la Femme à Paris. Deux jours durant, conférences, ateliers et temps de réflexion se succéderont dans un format exigeant et accessible, réunissant chercheurs et acteurs du protestantisme. Parmi les intervenants, Sébastien Fatt, chargé de recherche au CNRS, Marc Lazare, professeur des universités émérite en histoire et sociologie politique à l'Institut d'études politiques de Paris, Alexis Spire, chercheur au CNRS, enseignant à l'École des hautes études en sciences sociales, Olivier Abel, professeur émérite de philosophie et d'éthique à la Faculté de théologie protestante de Montpellier, Alain Dikoff, directeur recherche au CNRS, et Marie-Gaëtte Lebrun, maître de conférence à l'Université de Toulon. Des États-Unis à l'Europe, le phénomène populiste transforme le débat public et brouille le rapport à la vérité, amplifié par les réseaux sociaux. En croisant recherche et terrain, le colloque veut offrir des clés de compréhension à chacun, chacune, spécialiste ou non. Presse. Alors que nous entrons dans le mois d'octobre, les journaux mensuels arrivent dans nos boîtes aux lettres. Le magazine régional Le CEP est ainsi arrivé avec son lot d'articles tous plus intéressants les uns que les autres. N'hésitez donc pas à vous procurer ce numéro du mois d'octobre. Je retiendrai aujourd'hui dans la rubrique « En région » l'article de Caroline Cousinier, pasteur de l'ensemble des Vallées-Sévenoles, article intitulé « Entendre la voix des enfants ». Elle a participé en juin dernier à une rencontre internationale de la Conférence européenne de l'éducation chrétienne. Les participants, raconte Caroline Cousinier, se sont penchés sur la question « Quelle place faisons-nous réellement aux enfants dans nos églises ?» Trois grandes questions ont ainsi traversé la semaine. La religion soutient-elle les droits de l'enfant ? Comment aider les enfants à grandir en liberté grâce à une éducation chrétienne ? Comment entendre leur voix et soutenir réellement leur participation ? Cette semaine m'a invité à poser une autre question. Que pouvons-nous faire avec eux ? Et peut-être faut-il aller encore un peu plus loin. Que peuvent-ils nous apprendre, eux aussi ? Derrière toutes ces questions abordées pendant la semaine, s'en dessinait finalement une autre, fondamentale pour notre protestantisme. Que signifie éduquer dans la liberté ? Quelle place accordons-nous réellement aux enfants dans l'Église ? Sont-ils seulement invités à recevoir ce que les adultes ont préparé pour eux ? Ce ne sont là que quelques extraits de cet article de Caroline Cousinier. Celles et ceux qui le souhaitent pourront-ils ou elles poursuivre la réflexion directement avec elles ? 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Nous allons maintenant terminer cette émission. 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Au revoir.
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1: Dans le Parlons écologie d'aujourd'hui, vous allez bénéficier de la séance 1 d'un MOOC proposé par le Collège des Bernardins « Habiter la maison commune ». Ce MOOC est animé par Fabien Revol, qui est théologien de l'écologie. Comme toute séance, c'est partagé en trois parties de 7 minutes et nous proposons aujourd'hui d'écouter les trois parties les unes après les autres.
2: Bonjour à tous et à toutes. Bienvenue à ce MOOC des Bernardins. Nous allons commencer aujourd'hui un parcours d'introduction au thème de l'écologie intégrale développé par le pape François dans sa lettre encyclique Laudato Si, écrite et publiée surtout le 24 mai 2015. Nous commençons cette semaine par poser des éléments de contexte pour comprendre où cette proposition et ce texte se situent. L'enseignement social de l'Église. C'est une question à la fois ancienne et récente. Ancienne parce que saint Thomas d'Aquin est une source importante de certains de ses principes et concepts. Mais c'est vraiment dans les suites de la révolution industrielle que se posent et se créent de nouvelles conditions sociales. Par exemple, une nouvelle classe sociale apparaît, le prolétariat, avec de nouvelles conditions, des conditions de vie, des conditions sociales, de travail. Des nouveaux problèmes se posent, autour du travail en particulier, le temps de travail, le niveau de rémunération, l'âge auquel on peut commencer à travailler, le salariat, les congés, payés ou pas, la place du repos. C'est une période où le creusement des inégalités prend une nouvelle forme. La question de la propriété face à l'émergence du marxisme se pose d'une nouvelle manière également. La place du capital, de la justice dans la répartition des ressources, ressources naturelles ou des richesses créées, la répartition des fruits du travail, ainsi que la question de la gouvernance, celle des entreprises en particulier, et la régulation des relations entre les corps sociaux sont des choses nouvelles qu'il faut prendre en compte. Or, tout ce qui concerne l'humain concerne l'Église. Elle s'empare de ces questions dans le souci de la promotion et de la protection de la dignité de la personne humaine. Alors, quels sont les objectifs de cette doctrine sociale de l'Église ? Il y en a deux principaux. Le premier, ça serait, on pourrait dire, féconder et fermenter la société grâce à l'Évangile. Le deuxième est complémentaire. Il s'agit d'élaborer une doctrine sociale qui participe à l'évangélisation et à la promotion humaine. Un premier moment fondateur, c'est la publication de la lettre encyclique Rerum Novarum en 1891 par le pape Léon XIII. Ensuite, c'est au début des années 1930, dans la foulée de la grave crise économique de 1929, que le pape Pie XI publie une nouvelle encyclique intitulée Quadragesimo Anno en 1931. Elle commémore effectivement les 40 ans de l'encyclique Rerum Novarum. Pie XI y traite de la menace bolchevique et des dangers du collectivisme suite aussi à la révolution russe. Dans l'encyclique Mater et Magistra en 1961, Saint Jean XXIII, je cite, vise à mettre à jour les documents déjà connus et à faire un nouveau pas en avant dans le processus d'implication de toute la communauté chrétienne. Les mots-clés de l'encyclique sont ici « communauté » et « socialisation ». Avec l'encyclique Pacem in Terris en 1963, toujours le même Saint Jean XXIII met en évidence le thème de la paix. C'est une époque marquée par la prolifération des armes nucléaires et Pacem in Terris contient une première réflexion également bien approfondie de l'Église sur le thème des droits humains. C'est donc l'encyclique de la paix et de la dignité humaine. La constitution pastorale Gaudium et Spes en 1965, donc dans le cadre du Concile de Vatican II, constitue une réponse significative de l'Église aux attentes du monde contemporain. En 1967, deux ans plus tard, je cite le pape Paul VI, « Le développement est le nouveau nom de la paix. » Ceci est dit et écrit dans l'encyclique « Populorum Progressio » de 1967. Au début des années 1970, dans un climat de contestation idéologique, Paul VI reprend l'enseignement social de Léon XIII pour le compléter, l'actualiser. Et c'est à l'occasion des 80 ans de Rerum Novarum dans la lettre apostolique Octogesima Adveniens en 1971. Le pape y réfléchit sur la société post-industrielle, avec tous ces problèmes complexes qui relèvent de l'insuffisance de la mise en œuvre des idéologies modernes pour répondre aux défis de notre société. Par exemple, l'urbanisation, la condition des jeunes, la situation de la femme, le chômage, les discriminations, les migrations et l'accroissement démographique. On peut encore citer l'influence des moyens de communication sociale. Et, notons, l'apparition du thème du milieu naturel, ce qui constitue donc, pour la première fois, l'introduction des questions écologiques pour elles-mêmes dans la doctrine sociale de l'Église. Plus tard, c'est avec l'encyclique Sollicitudo Rei Socialis de 1987 que Saint Jean-Paul II, cette fois-ci, commémore le 20e anniversaire de Populorum Progressio. Il aborde à nouveau le thème du développement en suivant deux lignes directrices, je cite, « D'une part, la situation dramatique du monde contemporain, sous le profil du manque de développement dans le tiers-monde, et d'autre part, le sens des conditions, les exigences d'un développement digne de l'homme. » Pour les 100 ans de Rerum Novarum, Jean-Paul II promulgue une nouvelle encyclique sociale, Santissimus Annus, donc en 1991. Elle illustre bien cette continuité doctrinale de 100 ans de magistère social de l'Église. Jean-Paul II y développe les thèmes de la civilisation de l'amour et de l'écologie humaine. C'est un concept qu'il emprunte à Paul VI et dont il fait le fer de lance de sa réflexion écologique. En 2004, le Compendium de la doctrine sociale de l'Église, c'est une belle synthèse de cet enseignement social. Il consacre même un chapitre complet à la question environnementale, le chapitre 10. Avec le pape Benoît XVI, dans l'encyclique Caritas in Veritate en 2009, nous avons la proposition du concept de développement intégral de la personne humaine et un chapitre entier dédié à l'écologie. Benoît XVI y a fermé la piste de l'écologie humaine dans le sillage donc de son prédécesseur. Arrive enfin notre pape François avec une série d'écrits sociaux qui commencent avec la lettre encyclique Laudato Si en 2015. Elle est dédiée à la sauvegarde de la maison commune. Ensuite, l'exhortation apostolique post-synodale Querida Amazonia sur la zone amazonienne en 2019 et l'encyclique Fratelli Tutti en 2021 sur la fraternité humaine. Cette œuvre s'inscrit dans une continuité qui apporte le concept d'écologie intégrale. Et ce concept vient reconfigurer et resituer l'approche de ses prédécesseurs sur l'écologie humaine. La prochaine fois, nous verrons quels sont les grands thèmes qui organisent l'enseignement social de l'Église.
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2: Je vous ai dressé un tableau historique du développement de la doctrine sociale de l'Église depuis son émergence en 1891. Aujourd'hui, j'aurai une approche plus systématique pour vous présenter son contenu et en particulier ce qu'on appelle ses principes permanents. Il y a donc le bien commun, la destination universelle des biens, la subsidiarité, la participation et la solidarité. Commençons donc avec le principe du bien commun. Le bien commun est un principe d'éthique sociale. Il est central et unificateur du projet de la vie en société. Et cela est défini par, je cite, « l'ensemble des conditions sociales qui permettent tant au groupe qu'à chacun de leurs membres d'atteindre leur perfection de façon plus totale et plus aisée. » Donc toute société se rassemble pour vivre ensemble autour de valeurs, d'un idéal commun et cela constitue un but, une sorte de projet qui motive à avancer ensemble. Pour les chrétiens, cet idéal s'appuie sur la dignité de la personne humaine, les droits fondamentaux de chacun des membres de la communauté. Et ultimement, la finalité du bien commun se trouve en Dieu, dans l'union avec Dieu. Le bien commun, c'est un élément essentiel et fondamental de la cohésion sociale. Il appelle une participation de chacun à sa mesure, ne permet pas l'exclusion. En tant que visé, c'est quelque chose que l'on ne possède pas. C'est toujours en avant de nous, toujours en avant du travail de la communauté, et on cherche à le rejoindre, on le poursuit. C'est pourquoi c'est un travail qui s'ajuste, qui se reformule en fonction des exigences du temps, mais aussi de chacun, de la culture, de chaque époque. Mais aussi la lecture des signes des temps et la recherche d'une certaine perfection de soi, de la communauté, de l'être. Vient ensuite la destination universelle des biens. C'est un principe qui exprime l'idée que toute la création est confiée à tous les êtres humains pour qu'ils puissent chacun trouver leur subsistance et vivre une vie digne. Tous les biens de la création sont remis à tous les êtres humains. L'accaparement de biens par certains au détriment des autres constitue un manquement grave à ce principe. Tout ce qui m'est confié, en vue d'une utilisation simple et joyeuse, est fait pour une mise à disposition et mise au service du bien commun. Donc il s'agit de ne pas fuir la propriété privée si nous sommes capables de gérer nos biens au service du bien commun. Parmi les biens qui sont à partager, il y a également des biens non matériels, des biens qui sont liés à la culture, qui sont liés à la vie spirituelle, à l'intelligence. Notre dialogue avec Dieu fait aussi partie des biens communs à destination de tous. Le principe de subsidiarité était déjà bien présent dans la grande encyclique du pape Léon XIII, Rerum Novarum, en 1891. C'est donc un principe récurrent. Il suppose que toute personne, toute famille, ou ce qu'on appelle les corps intermédiaires, a quelque chose d'original à offrir à la communauté, et donc il faut lui laisser la capacité de le proposer, de le mettre en œuvre. Donc la société, quand elle s'organise, doit permettre cette mise en œuvre, privilégier donc les initiatives des personnes avec leurs propres moyens, parce que cela rend possible leur croissance sociale et surtout leur développement intégral, thème sur lequel je reviendrai plus tard. La conséquence caractéristique de la subsidiarité, c'est donc la participation, sur laquelle je vais arriver maintenant. C'est un devoir qui exige de soutenir la participation des plus défavorisés et qui doit être exercée de manière responsable, toujours en vue de quoi ? En vue de la poursuite du bien commun. Alors la participation, pour le compendium de la doctrine sociale de l'Église, au numéro 189, la participation s'exprime en particulier en une série d'activités à travers lesquelles le citoyen, l'individu, les personnes, les associations, les collectifs avec d'autres personnes contribuent à la vie culturelle et économique, sociale et politique d'une communauté civile à laquelle on appartient. La participation est à la fois un droit et un devoir que tous doivent consciemment exercer d'une manière responsable, toujours en vue du bien commun. Le principe de solidarité maintenant, c'est un principe qui a été formulé peut-être plus récemment par Saint Jean-Paul II. Il a quelque chose d'écologique dans sa formulation, je le cite. Jamais autant qu'aujourd'hui, il n'a existé une conscience aussi diffuse du lien d'interdépendance entre les hommes et les peuples qui se manifeste à tous les niveaux. C'est en fait ici la reconnaissance des liens d'interdépendance entre les membres d'une même société ou entre les sociétés entre elles. Cela signifie que l'être humain n'est pas fait pour vivre de manière isolée, mais il se réalise par la relation. Une relation, donc, qui est vécue avec des congénères au sein d'une communauté, d'une société. La solidarité est présentée comme une vertu sociale fondamentale. En effet, elle met au premier plan la justice, qui est une vertu dont la finalité est le bien commun. Elle encourage à s'engager à, je cite, « se dépenser pour le bien du prochain en étant prêt, au sens évangélique du terme, à se perdre pour l'autre au lieu de l'exploiter et à le servir au lieu de l'opprimer à son profit ». La prochaine séance sera donc le bon moment pour comprendre comment l'écologie entre progressivement dans les questions abordées par la doctrine sociale de l'Église.
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2: Nous avons fait la connaissance avec les principes permanents de la doctrine sociale de l'Église. Je voudrais refaire un peu d'histoire, mais sous l'angle de la question écologique, comment l'Église s'est-elle appropriée progressivement la thématique écologique dans cet enseignement social ? Tout d'abord, précisons une chose importante, l'intégration de la problématique écologique arrive et survient à partir des années 1960. Donc, avant ces dates-là, on ne peut pas dire que l'Église s'intéresse aux questions écologiques puisque la problématique n'existait pas, nous ferions alors de l'anachronisme. Par contre, on peut s'intéresser à la manière dont l'Église considère le rapport de l'être humain avec la création et les ressources naturelles en particulier. En effet, avec le pape Léon XIII, De Rerum Novarum en 1891, c'est avec le principe de la destination universelle des biens que nous pouvons envisager ce rapport. Et c'est un rapport qui va essayer d'éclairer la manière dont la création, le thème de la création et de ses biens, est lié à la question de la justice sociale. Avec Pie XI, ce principe de la destination universelle des biens, dans Quadragesimo Anno, en 1931, prend une nouvelle figure. C'est celui de la propriété privée qui doit être au service de la destination universelle des biens. Je le cite. « C'est de la nature, et donc du Créateur, que les hommes ont reçu le droit de propriété privée, tout à la fois pour que chacun puisse pourvoir à sa subsistance et à celle des siens, et pour que, grâce à cette institution, les biens mis par le Créateur à la disposition de l'humanité remplissent effectivement leur destination, ce qui ne peut être réalisé que par le maintien d'un ordre certain et bien réglé. » Donc c'est intéressant ici de voir comment la finalité de la propriété privée, qui est légitime, c'est de donner accès à tous au bien de la création. Peut-être que si la propriété privée ne remplit pas sa fonction, elle pourra poser problème. En 1961, dans Mater et Magistra, le pape Saint Jean XXIII rappelle ici que la science et la technique sont données par Dieu pour le respect de la vie. Qu'en est-il de l'arme nucléaire au service de la mort ? Dans cette encyclique, Saint Jean XXIII prend également la défense des populations agricoles qui sont les premières et les plus directement touchées par les relations avec la nature. Elles sont impliquées. Alors, il demande que le travail agricole, le travail de la terre, puisse effectivement donner des conditions de vie décentes et suffisantes aux paysans. En 1963, dans l'encyclique Pacem in Terris, toujours Saint Jean XXIII, il est ici le premier à rapprocher deux thèmes importants que sont la paix et le respect de l'ordre établi par Dieu dans la création. C'est un thème que nous allons retrouver dans Laudato si. Je cite Pacem in Terris. La paix sur la terre, objet du profond désir de l'humanité de tous les temps, ne peut se fonder ni s'affermir que dans le respect absolu de l'ordre établi par Dieu. Avec l'encyclique Populorum Progressio du pape Paul VI arrive le concept de développement intégral qui vise la prise en compte à la fois de toute l'humanité et de toute la personne humaine dans ses différentes dimensions. Mais c'est avec Paul VI que nous avons la première interpellation explicitement écologique d'un pape. L'exigence éthique profonde de cet appel est mise en valeur dans son discours à la FAO en 1971. Il parle de, je cite, « l'urgence et la nécessité d'un changement presque radical dans le comportement de l'humanité si elle veut assurer sa survie. On est en 1971. Il a fallu des millénaires, continue-t-il, à l'homme pour apprendre à dominer la nature, à soumettre la terre, selon le mot inspiré du premier livre de la Bible. L'heure est maintenant venue pour lui de dominer sa domination. Et cette entreprise nécessaire ne lui demande pas moins de courage et d'intrépidité que la conquête de la nature. Voilà un appel exigeant qui sera repris par son successeur, Saint Jean-Paul II. Il passe même à la vitesse supérieure en 1979 par la proclamation de Saint François d'Assise, saint patron des cultivateurs de l'écologie. Il développe le thème de l'écologie humaine, surtout à partir de 1990, dans le message pour la Journée mondiale de prière pour la paix, c'est-à-dire le 1er janvier. Il approfondit ensuite en 1991 dans Santissimus Annus. Il appelle les catholiques à une conversion écologique pour la sauvegarde de la création et en appelle aussi au respect de la dignité des créatures. Une dignité qui se comprend en articulation avec celle de la personne humaine, évidemment. En effet, pour Jean-Paul II, la relation aux créatures doit prendre en compte les réseaux de relations qui les constituent. Je le cite, « Il faut tenir compte de la nature de chaque être et de ses liens mutuels dans un système ordonné », dit-il dans l'encyclique « Sollicitudo Rei Socialis ». Comme nous le verrons, c'est le signe de la compréhension de ce que signifie l'écologie scientifique dans sa définition. Saint Jean-Paul II intègre également la crise écologique et la présente comme une révolte de la création contre celui qui devrait en prendre soin. Dans son message pour la paix en 1990, Saint Jean-Paul II écrit, je cite, « Lorsqu'il s'écarte du dessein de Dieu, l'homme provoque un désordre qui se répercute inévitablement sur le reste de la création. » Selon l'auteur, cela commente avec pertinence un passage du livre d'Osée au chapitre 4, verset 3, où le prophète annonce le fruit d'un état de conflit entre le peuple et Dieu. Je cite, « Voilà pourquoi le pays est en deuil, et tous ses habitants dépérissent jusqu'aux bêtes des champs et aux oiseaux du ciel, et même les poissons de la mer disparaîtront. » Un chapitre entier du Compendium de la doctrine sociale de l'Église, chapitre 10, est dédié à la question environnementale. On trouve notamment cette idée force qu'il existe trois relations fondamentales qu'il faut respecter, la relation à Dieu, la relation au prochain, la relation à la création. Dans le même esprit, Benoît XVI parle quant à lui d'alliance à respecter dans ces trois ordres. Ce pape a écrit une soixantaine de textes portant sur l'écologie. Il se situe dans le sillage de son prédécesseur au niveau de l'écologie humaine et il renforce l'inclusion d'éléments franciscains dans son approche théologique de l'écologie. Il renforce la connexion entre le thème de la paix et de la sauvegarde de la création. Je le cite, « Toute atteinte à la solidarité et à l'amitié civique propose des dommages à l'environnement, de même que la détérioration de l'environnement, à son tour, provoque l'insatisfaction dans les relations sociales. » Il continue un peu plus loin en disant « Si nous prenons soin de la création, nous constatons que Dieu, par l'intermédiaire de la création, prend soin de nous. » Donc il y a une relation très forte entre le fait de prendre soin de la création, le fait de prendre soin de la paix et le fait de respecter la dignité de la personne humaine. Pourtant, le magistère du pape François ne met pas en avant le concept d'écologie humaine, mais celui d'écologie intégrale. Pourquoi ce remplacement ? Il nous faudra comprendre cette énigme. Pour cela, nous devons d'abord nous arrêter sur la définition de l'écologie, ce que nous verrons la prochaine fois.
1: C'était Fabien Revol, théologien, qui anime un MOOC avec le Collège des Bernardins « Habiter la maison commune ». Vous aurez le contenu de la deuxième séance dans un mois. On se donne rendez-vous donc pour le mois de novembre.
0: C'était Parlons écologie.
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5: Merci. Merci de rester avec nous à l'écoute de RFI. Il est midi à Paris, 10h en temps universel. Le journal, c'est tout de suite avec vous, Karine Bellicha. Karine, bonjour.
6: Bonjour Caroline, bonjour à tous. À la une, pour les autorités israéliennes, il n'y a pas de doute, il s'agit d'une tentative d'attentat terroriste djihadiste qui a forcé un avion avec plus de 170 passagers à son bord à atterrir d'urgence en Arabie Saoudite après une violente altercation au sein même du cockpit. Ni Riyad ni la compagnie aérienne ne confirment pour le moment la version israélienne. Le trafic pétrolier par le détroit d'Ormuz a fortement repris, se rapprochant progressivement de son niveau d'avant-guerre. Mais cela ne suffit pas à faire baisser fortement le prix du pétrole. Les explications de Pierre-Olivier dans un instant. Du foot pour finir ce journal avec des jeunes bleus décomplexés qui ont brillé face à la Belgique. Zinedine Zidane pourrait bien leur faire de nouveau confiance pour un France-Italie demain. Ce sera au Stade de France. La compagnie émirienne Fly Dubai suspend ses vols avec Israël après l'incident survenu hier entre Dubaï et Tel Aviv, le temps de mener une enquête après l'incident qui a forcé l'un de ses appareils et ses 174 passagers à atterrir en urgence en Arabie Saoudite. Le scénario commence à se dessiner, même s'il reste des zones d'ombre. Un des pilotes a poignardé son coéquipier. L'avion a perdu de l'altitude et les passagers sont intervenus pour maîtriser l'assaillant. Israël évoque une tentative d'attaque djihadiste, mais ni la compagnie aérienne ni Riyad n'ont jusque-là confirmé. La très grande majorité des passagers sont israéliens. Ils sont désormais rapatriés. Frédéric Misselin était à l'aéroport de Ben Gurion à leur arrivée.
7: Je n'arrive pas à croire qu'on soit rentré. C'est le cauchemar d'une vie.
8: Ron est soulagé, mais encore très choqué. Comme les autres rapatriés israéliens, il raconte les turbulences, la peur que l'avion s'écrase, la découverte du pilote poignardé. Eran est venu à l'aéroport accueillir sa sœur et son beau-frère de retour de Dubaï.
9: C'était l'un de ceux qui ont aidé à maîtriser le copilote. On a vu, tu sais, des extraits vidéo où on l'aperçoit. Le gars avec du sang, c'est lui, c'est Asaf. On le considère comme un héros. Oui, l'un des héros.
8: Malgré ses blessures, le pilote poignardé a réussi à ouvrir la porte du cockpit. Un dentiste a arrêté l'hémorragie. Et Yaniv Ayoun a maîtrisé l'assaillant. Et Viatal, un des passagers, raconte.
10: Ce type est entré dans la cabine et il a écarté le terroriste qui essayait de détruire les commandes de l'avion pour le faire s'écraser. Donc il l'a poussé et il a tiré sur le manche parce que l'appareil était en train de piquer, de dégringoler. Oui, il nous a sauvés.
8: Benjamin Netanyahou est venu à l'aéroport accueillir les rescapés. Le Premier ministre affirme que l'auteur de l'attaque voulait que l'avion s'écrase. Frédéric Misselin, Tel Aviv, RFI.
6: Une explosion dans un gazoduc en Syrie, près de l'une des principales centrales électriques du pays, dans la Ghouta orientale, près de Damas. Deux jours après le sabotage d'un gazoduc dans l'est syrien, trois stations électriques sont hors service et les stations de pompage et de purification de l'eau potable sont touchées. Toujours pas de déblocage de la situation à Hormuz. Selon la chaîne Al Jazeera, l'Iran affirme avoir reçu une réponse américaine à son offre de réouverture du détroit. Mais dans ce bras de fer, Téhéran semble perdre un atout majeur. Le pétrole transite en effet à nouveau par Hormuz et se rapproche de son niveau d'avant-guerre. C'est ce qu'affirment plusieurs cabinets qui analysent les mouvements des pétroliers. Ces derniers jours, près de 13 millions de barils seraient sortis quotidiennement d'Hormuz. C'est seulement 1 million de moins qu'avant le blocage du détroit par l'Iran. Une reprise qui ne signifie pas pour autant, Pierre-Olivier, la baisse du prix du baril.
11: Il y a d'abord l'état des stocks mondiaux de pétrole. Très sollicité depuis 7 mois et le blocage du détroit d'Hormuz, ces réserves doivent être reconstituées, ce qui va prendre du temps et maintenir la demande mondiale de brut sous tension. Mais ce n'est pas tout. Les capacités de raffinage dans les pays du Golfe ont été fortement endommagées pendant la guerre. Les raffineries du monde entier tournent donc à plein régime pour essayer de compenser, mais malgré tout, essence et surtout diesel arrivent au ralenti sur les marchés. Autre problème, même si les grandes banques et les analystes s'accordent à dire que le brut transite à nouveau par Hormuz, difficile de savoir précisément le volume qui en sort chaque jour. Des quantités fluctuantes qui ne sont pas de nature à rassurer les investisseurs sur le long terme. Enfin, c'est en partie grâce à l'appui de la marine américaine que des pétroliers peuvent sortir du détroit d'Ormuz sans être visés par l'Iran. Une assistance extrêmement coûteuse qui pourrait être interrompue à tout moment par les États-Unis et congestionner à nouveau le détroit d'Ormuz.
6: Un important pont de Kiev a été frappé par deux drones russes. C'est le maire de la capitale ukrainienne qui l'annonce. Donald Trump n'en a pas fini avec Jerome Powell. Le président américain relance ses attaques contre l'ancien patron de la Fed, la Réserve fédérale, l'accusant une nouvelle fois de corruption et d'incompétence. Pourtant, Agnieszka Kumor, bonjour.
12: Bonjour.
6: Jerome Powell vient d'être blanchi par l'inspection générale de la Banque centrale américaine qui ne trouve pas de motif raisonnable justifiant des poursuites pénales.
12: C'est un projet de rénovation et d'agrandissement du siège de la Fed à Washington, toujours en cours, qui est la cible des attaques à répétition du président américain. Son coût est passé de 1,3 à 2,4 milliards de dollars, précisément à cause de la flambée des coûts de construction. Pas de fautes administratives concernant ce projet, quelques lacunes toutefois dans sa gestion, conclut le gendarme de la Fed dans son rapport. C'est Jerome Powell, devenu bête noire du président, qui avait lui-même saisi l'inspection générale en juillet 2025. On le sait, Donald Trump veut des taux d'intérêt plus bas pour stimuler la croissance. Powell s'y opposait, raison pour laquelle le président a mis en cause sa probité, suggérant une fraude derrière cette envolée des coûts. Résultat, la procureure nommée par le président a fini par clore l'enquête. L'inspection générale a blanchi Powell, mais Donald Trump continue ses attaques. Powell, quant à lui, siège toujours à la Fed en tant que simple gouverneur.
6: Agnieszka Kumor, la mise à mort d'une condamnée a échoué aux États-Unis. La Cour suprême avait finalement autorisé son exécution. Au Tennessee, Krista Pike a survécu à deux injections censées la tuer, demandant même à des responsables de la prison si elle était censée se sentir comme ça. Cette femme de 50 ans a été transférée à l'hôpital, mais on ignore dans quel état elle se trouve. Condamnée pour meurtre dans les années 90, elle devait être la première femme exécutée depuis plus de deux siècles dans cet état du Sud, l'un de ceux, une vingtaine aux États-Unis, où la peine capitale est encore en vigueur. Les étudiants ont rejoint les lycéens en France dans leur mouvement de blocage, des blocages qui se multiplient pour réclamer des remplacements de professeurs et davantage de moyens. En plus des lycées, plus de 300 sont mobilisés. Une trentaine de campus sont désormais bloqués, dont à Paris, Strasbourg, Marseille et Lyon. À Nantes, dans l'ouest de la France, le hall d'un lycée a été détruit par un incendie volontaire lors d'un blocage de l'établissement. Du football à présent, la période de matchs internationaux se poursuit et la France prépare son troisième match de Ligue des Nations face à l'Italie demain au Stade de France. Après une victoire en Turquie, les Bleus, pourtant largement rajeunis et inexpérimentés, se sont imposés 1-0 à Bruxelles après une prestation convaincante. Parmi eux, les nouveaux visages appelés par Zinedine Zidane ont brillé et après quelques jours d'aventure commune, Cédric De Oliveira, ils s'épanouissent déjà dans le projet du nouveau sélectionneur.
13: En prenant ses fonctions, Zinedine Zidane avait promis du changement. Mais face à la Belgique lundi, on ne s'attendait pas à voir quatre joueurs fêter leur première titularisation en bleu en même temps. Esteban Lepaul, Jérémy Jacquet, Lucas Dacuna et Andy Diouf, des néophytes qui ont plutôt assuré selon leur sélectionneur.
14: Pas du tout surpris, par contre très très beau dans la position, c'est une première sélection pour eux, donc jouer comme ça de la façon dont ils l'ont fait, je suis très content pour eux tout simplement. C'était peut-être pas évident, mais eux, ils ont très montré qu'il n'y avait pas de souci, qu'on pouvait leur faire confiance.
13: À Bruxelles, les jeunes bleus décomplexés ont épaté, à l'image de Lucas Dacuna qui, à 25 ans, découvre les bleus après un parcours mouvementé. Installé au milieu de terrain devant la défense, il a rayonné et son coéquipier Manu Koné s'en félicite.
15: Ouais, c'est vrai que Lucas, je l'ai connu en équipe des Français de jeunes. Ça fait plaisir de le voir à ce niveau-là. Pour moi, il mérite totalement. Ça fait plaisir et par rapport à la concurrence, pour moi c'est une concurrence saine, tout le monde est important.
13: Malgré leur inexpérience, Dacuna ou encore le roc Jérémy Jacquet en défense postule clairement à une place de titulaire contre l'Italie pour confirmer davantage que depuis son arrivée, Zidane a totalement rebattu les cartes.
6: France-Italie, ce sera donc demain au Stade de France à partir de 18h45, temps universel. Mais tout de suite, c'est 8 milliards de voisins avec vous, Lucie Bouteloup. Bonjour Lucie.
16: Oui, bonjour Karine Velicha.
17: Thank you.
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18: Bonjour à toutes et à tous. Vous écoutez les idées de sortie de Radio Alliance Plus. Samedi, le théâtre du Périscope vous propose un spectacle en plein air sur le plateau sportif du Mont du Plan. Découvrez Fantôme du collectif La Méandre. Dans une ville asphyxiée par le travail et la peur, où chacun s'affaire à maintenir une lumière qui ne doit jamais s'éteindre, un enfant libre et insouciant vient dérégler la machine. Fantôme raconte cette bascule, celle d'un monde figé qui, peu à peu, se fissure sous l'élan d'une imagination indocile. De cette perturbation naît une révolte, fragile d'abord, puis irréversible. À la croisée du cinéma d'animation, du concert live et du théâtre d'objets, le spectacle fait déborder l'histoire hors de l'écran. Les images envahissent l'espace, les corps surgissent, les sons se fabriquent sous nos yeux. Le public, debout et en mouvement, devient partie prenante de ce soulèvement poétique où fiction et réalité se confondent jusqu'à faire émerger une question brûlante. Et si rêver était déjà résisté. Pour faire partie de l'expérience, rendez-vous au plateau sportif du Mont du Plan, samedi à 20h. Demain, vendredi, la nuit des chercheuses et chercheurs revient au Pont du Gard. Placée sous le signe de la découverte et de l'échange, la nuit des chercheurs vous invite à plonger dans l'univers fascinant de la recherche scientifique en favorisant la rencontre avec celles et ceux qui la font vivre. Des formats immersifs et conviviaux feront vibrer cette soirée au travers de discussions, mises en scène, jeux, témoignages, expériences en direct. Pour découvrir la recherche autrement, rendez-vous demain à partir de 19h sur la rive gauche du Pont du Gard. L'événement est gratuit sur inscription, alors rendez-vous sur le site unim.fr. Samedi et dimanche, la fête de l'agriculture paysanne du Gard rassemblera paysans et citoyens autour d'un moment de partage à Pouzillac. La thématique de cette année, l'agriculture paysanne, projet de société, entraînera une fête locale, humaine, solidaire et engagée. Au programme, animation réalisée par les partenaires et les adhérents, conférences, marchés paysans, dégustation de vin, sans oublier des balades en calèche, des courses à brouettes, une expo, des fanfares et des grands jeux pour toute la famille. Filez donc à la salle Oustaou, chemin des Arbousiers à Pouzillac, samedi dès 14h et dimanche de 9h à 17h. C'était les idées de sortie de Radio Alliance Plus. Merci beaucoup pour votre écoute et votre fidélité. Je vous souhaite une agréable journée sur le 103.2 en DAB+ et sur notre site internet. On se retrouve dès demain pour de nouveaux rendez-vous.

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1: 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Il est 13h et tout de suite, le bulletin d'information de la radio des Nations Unies.
2: Bonjour à toutes et à tous, Christina Silvero pour ce bulletin de Nu Info. À la une, la République démocratique du Congo, au Conseil de sécurité, l'ONU pointe la persistance des violences. De sévères coupes budgétaires pour les services d'aide aux réfugiés au bord de la rupture. Enfin, l'ONU cherche à mettre les acteurs humanitaires locaux au cœur de la réponse. Nous entendrons le représentant de l'ONG malienne, AMSOD.
3: La 10232e session séance du Conseil.
2: Les efforts diplomatiques pour ramener la paix dans l'est de la République démocratique du Congo se poursuivent. La violence aussi. Devant le Conseil de sécurité ce mardi, le chef de la MONUSCO a fait état de progrès dans les processus de Washington et de Doha. Un mécanisme conjoint de vérification a mené ses deux premières missions sur le terrain en vue d'un cessez-le-feu permanent. James Swan a exhorté toutes les parties à poursuivre les efforts de paix. Les affrontements continuent au nord et au sud Kivu, mais au-delà du conflit avec l'AFC M23, soutenu par le Rwanda, d'autres foyers d'insécurité menacent les civils dans l'est du pays.
4: En Ituri, la situation demeure fragile, en particulier aux abords des sites des déplacés, le long des corridors économiques et dans les zones agricoles. Les forces démocratiques alliées, ADF, affiliées à l'État islamique, ont intensifié leurs activités dans le territoire de Mambasa, ainsi que le long de la frontière entre l'Ituri et le Nord Kivu, notamment en ciblant des sites miniers. Les ADF continuent de mener des attaques meurtrières contre les civils et de recourir largement aux enlèvements, y compris jusque dans le Haut-Uele, au-delà de la zone de responsabilité accordée à la MONUSCO, conformément à son mandat. Aux côtés des autorités congolaises, la mission a renforcé ses patrouilles et déployé des bases opérationnelles mobiles dans les zones les plus exposées aux attaques des ADF, notamment à Mambasa, où une base a été établie en juin. Depuis mon dernier exposé, la MONUSCO et les FRDC ont effectué 3115 patrouilles conjointes, tandis que la composante police de la mission a mené 1139 patrouilles.
2: Près de 8,3 millions de réfugiés, de déplacés et d'apatrides risquent de perdre une aide essentielle cette année. C'est l'alerte lancée mardi par le HCR dans un nouveau rapport sur les conséquences des coupes budgétaires. Fin juillet, l'agence n'avait reçu que 32% des fonds nécessaires pour l'année 2026. Or, elle prévoit que plus de 131 millions de personnes relèveront de son mandat d'ici la fin de l'année, soit près de 2 millions de plus qu'à la fin de 2025. Dominique Hyde, directrice des relations extérieures du HCR, explique l'impact concret de ces coupes.
5: Derrière ces pages, on parle d'une souffrance inimaginable. Je parle de 8,3 millions de réfugiés, de déplacés, d'apatrides qu'on ne pourra pas aider parce que nous n'avons simplement pas les sous. Et ceci ne s'arrête pas seulement au HCR, c'est aussi les ONG, c'est aussi l'UNICEF, c'est aussi le PAM, c'est aussi l'OMS. Et l'impact est direct. À ce point-ci, on parle de protection et de documentation qu'on ne peut pas fournir. Et cette documentation veut dire un réfugié n'est pas en sécurité, même une fois qu'il a atteint la frontière du Tchad, s'il est du Soudan, parce que le réfugié n'aura pas accès à l'aide alimentaire auquel il ou elle a droit, n'aura pas accès aux soins de santé, n'aura pas accès à l'éducation. Comme vous et moi, si on n'a pas de documents, nous ne pouvons pas accéder les soins essentiels. Et pire encore, on est en train de voir dans certaines situations la protection des enfants qui est coupée de 85%. Cela veut dire aussi des femmes et des enfants qui n'ont plus accès à des endroits qui pourraient les garder en sécurité après des situations de violence extrême qu'ils ont vécues. Donc on parle de réalité, on parle d'un décroît de l'aide au développement qui perdure, aux dépens de l'aide à la défense, à la sécurité qui augmente. L'une ne vaut pas l'autre, on a besoin des deux.
2: Face à des coupes budgétaires sévères et persistantes, l'ONU cherche d'autres moyens de répondre aux besoins. C'est ainsi qu'en marge du 81e débat général, le chef de l'action humanitaire de l'ONU, Tom Fletcher, a réuni bailleurs, diplomates et acteurs de terrain de l'initiative pour le leadership humanitaire local. Objectif, lever des fonds et renforcer la réponse locale. Parmi les participants, Moussa Abba Diallo de l'ONG malienne AMSOD, Il est venu trouver des financements plus accessibles et une place dans les décisions. L'occasion de le recevoir dans nos studios, Moussa Abba Diallo explique pourquoi les réponses doivent partir des communautés.
0: Vous savez, les communautés elles-mêmes, au-delà des ONG nationales, les communautés elles-mêmes connaissent la réalité, connaissent des solutions, ont une intelligence, ont des capacités de pouvoir définir eux-mêmes leurs propres solutions si on leur donne l'opportunité, si on leur donne les capacités donc, de pouvoir trouver donc, des solutions. Et donc, il est extrêmement important aujourd'hui que l'aide ne puisse pas être importée. L'aide doit partir du point de vue local pour, comme on dit, le plus localement possible, le moins internationalement possible. Donc, il faut vraiment que nous, aujourd'hui, pour construire des solutions durables, pour faire en sorte que les réponses soient efficaces et puissent répondre réellement aux besoins de communautés, que la question donc, de la redevabilité, de l'implication, de la participation donc des communautés dans la définition des solutions à leurs propres problèmes puisse être fondamentale.
2: Voilà, fin de ce bulletin de Nuinfo. Merci de votre fidélité. À bientôt.
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7: Bonjour à toutes et à tous. Vous écoutez les idées de sortie de Radio Alliance Plus. Samedi, le théâtre du Périscope vous propose un spectacle en plein air sur le plateau sportif du Mont du Plan. Découvrez Fantôme du collectif La Méandre. Dans une ville asphyxiée par le travail et la peur, où chacun s'affaire à maintenir une lumière qui ne doit jamais s'éteindre, un enfant libre et insouciant vient dérégler la machine. Fantôme raconte cette bascule, celle d'un monde figé qui, peu à peu, se fissure sous l'élan d'une imagination indocile. De cette perturbation naît une révolte, fragile d'abord, puis irréversible. À la croisée du cinéma d'animation, du concert live et du théâtre d'objets, le spectacle fait déborder l'histoire hors de l'écran. Les images envahissent l'espace, les corps surgissent, les sons se fabriquent sous nos yeux. Le public, debout et en mouvement, devient partie prenante de ce soulèvement poétique où fiction et réalité se confondent jusqu'à faire émerger une question brûlante. Et si rêver était déjà résisté. Pour faire partie de l'expérience, rendez-vous au plateau sportif du Mont du Plan, samedi à 20h. Demain, vendredi, la nuit des chercheuses et chercheurs revient au Pont du Gard. Placée sous le signe de la découverte et de l'échange, la nuit des chercheurs vous invite à plonger dans l'univers fascinant de la recherche scientifique en favorisant la rencontre avec celles et ceux qui la font vivre. Des formats immersifs et conviviaux feront vibrer cette soirée au travers de discussions, mises en scène, jeux, témoignages, expériences en direct. Pour découvrir la recherche autrement, rendez-vous demain à partir de 19h sur la rive gauche du Pont du Gard. L'événement est gratuit sur inscription, alors rendez-vous sur le site unim.fr. Samedi et dimanche, la fête de l'agriculture paysanne du Gard rassemblera paysans et citoyens autour d'un moment de partage à Pouzillac. La thématique de cette année, l'agriculture paysanne, projet de société, entraînera une fête locale, humaine, solidaire et engagée. Au programme, animation réalisée par les partenaires et les adhérents, conférences, marchés paysans, dégustation de vin, sans oublier des balades en calèche, des courses à brouettes, une expo, des fanfares et des grands jeux pour toute la famille. Filez donc à la salle Oustaou, chemin des Arbousiers à Pouzillac, samedi dès 14h et dimanche de 9h à 17h. C'était les idées de sortie de Radio Alliance Plus. Merci beaucoup pour votre écoute et votre fidélité. Je vous souhaite une agréable journée sur le 103.2 en DAB+ et sur notre site internet. On se retrouve dès demain pour de nouveaux rendez-vous.
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14: Bonjour, bonjour à tous. Un Clap Cinéma consacré au film Justin le Juste qui sort le 23 septembre et que j'ai eu la chance de voir en avant-première, ainsi que le public du Kinépolis à Nîmes le 9 septembre en présence du réalisateur Éric Barbier et de deux acteurs principaux, Alexandra Lamy et Alban Ivanov. Nous allons écouter dans un premier temps l'interview donc de ces trois personnes juste avant la présentation du film. Vous vous rendrez compte que c'est fait dans la bonne humeur à partir d'un sujet très dur, très violent qui est la guerre de 14-18, les paysans enrôlés de force, les mutineries et même une prise d'otages. Après la bande-annonce du film, je vous propose de les écouter une petite vingtaine de minutes.
15: Bonjour, je travaille pour le Canard Enchaîné.
16: Justin le Juste.
15: Je veux faire un portrait de vous pour que les gens sachent ce qui s'est passé. Vous me racontez et j'écris.
17: Papa ! Vous ne savez peut-être pas, il se passe des choses graves.
18: Quand les hommes se battent, Justin, c'est la guerre.
16: Faut me parler avec des mots que je comprends.
19: Mais qu'est-ce que t'as pas compris ?
16: La guerre, je sais pas ce que c'est. 10 jours après, ils nous ont envoyés sur le front. Qu'est-ce que je foutais dans ce merdier ? La guerre avait commencé depuis un an et je ne savais rien de ce qui se passait entre les Allemands et les Français. J'ai été complètement perdu. Tout le monde me traitait comme un imbécile.
20: Allez là-bas ?
21: Oui.
15: Vous étiez chez les Allemands ?
16: Oui. J'attendais toujours de rencontrer l'ennemi.
22: Posez !
23: Justin !
16: Regarde, ennemi. Sale vendu.
24: Il parle ! Il parle comme nous !
16: Et vous êtes noir de partout ?
25: Tu sais rien de rien, toi. Toi et moi, on se bat pour la même armée.
16: J'ai porté Basile pendant longtemps. Il a commencé à m'apprendre les choses qu'il y avait dans les livres, les journaux.
24: Et aujourd'hui, on nous traite comme des moins que rien ! Des misérables !
16: Et plus il me parlait, plus j'avais des idées qui bourdonnaient dans ma tête.
24: Pour partir en première ligne dans une heure, pour mourir en héros ! On ne monte pas !
16: Tous les hommes qui n'étaient pas montés étaient arrêtés.
24: La condamnation à mort soit annulée.
25: Mais les Français n'en ont rien à foutre de tes gérégades.
15: Si j'arrive à informer les Français de ce qui se passe sur le front, on fera bouger les politiques.
24: Arrêtez !
15: Je vais rétablir la vérité, Justin.
14: Éric Barbier, bonsoir.
26: Bonsoir.
14: Donc, vous êtes ici pour présenter Justin le Juste avec Alexandra Lamy. Bonsoir, Alexandra.
27: Bonsoir.
14: Et Alban Ivanov.
28: Bonsoir.
14: Qui a une belle casquette et qui est tout bronzé.
27: Tout nu. Oh, là, pardon. Non, excusez-moi. Non, pas du tout. C'est pas ça.
14: Coupe,
27: non,
14: coupe.
27: Non, pas.
14: Alors, Éric Barbier, j'ai vu le film, bien évidemment. J'ai lu le dossier de presse et j'étais très intéressée parce que je vous disais, j'ai été professeure d'histoire. Donc, ça laisse des traces. Et tous les livres que vous citiez, qui vous avez un peu, sinon inspiré, tout au moins donné des angles d'attaque, je les avais lus. Et ma première question, c'est comment définir ce film ? C'est pas un film de guerre, c'est pas un film d'histoire, c'est un conte.
26: C'est une fable.
14: C'est une fable. Moi, j'allais dire, c'est un film humaniste. Parce qu'en fait, ce qui vous a intéressé, la guerre, bien évidemment, mais c'est surtout les relations humaines et l'évolution de ce personnage un peu rustre, un peu beaucoup, paysan, c'est important de le dire. Hein, à la fin, il y a marqué 600 000 paysans français.
26: Non, ça, c'est les coloniaux.
14: C'est les coloniaux. Mais c'est combien de paysans ?
26: Les paysans, c'était 45% du corps de l'armée. Donc, c'est-à-dire, c'était 4 millions de personnes.
14: 4 millions de personnes.
26: Sur les 8 millions qui ont été réquisitionnés.
14: Donc, Alban était vraiment, si vous voulez, un peu l'image, le symbole de ces paysans qui ne savaient pas lire, pas écrire. C'est pas le cas d'Alban.
12: Oh, c'est pas un rôle de composition.
14: Qui se trouve catapulté dans une situation qu'il dépasse complètement et qui évolue.
5: Et j'allais dire à

0: j'aime bien dire que c'est vraiment la première fois où j'ai la sensation de travailler, quoi.
1: Pourtant, vous avez fait d'autres films, mais là, vous étiez pratiquement de toutes les scènes et très en gros plan. Hein. Donc, ça demandait...
0: Je crois que le réalisateur est amoureux de moi, secrètement.
1: C'est sûr,
0: ça,
1: Eric.
0: C'est sûr. Oui,
1: ah, c'est sûr.
0: C'est pour ça.
1: Et d'Alexandra?
0: Non,
1: ah,
0: que moi.
1: Pas du tout.
0: C'est moi, je suis sa muse.
1: Ah, vous êtes sa muse.
0: Je suis
1: la
0: muse de Monsieur Barbier.
2: Exactement.
1: Alors, Alexandra, vous êtes brune dans le film. Vous arrivez de façon très subrepticement.
2: Ouais.
1: Je vous ai pas vu tout de suite dans la scène déguisée. On peut le dire, déguisée. Non, faut pas le dire.
3: Gardez-le.
2: Bon, allez.
1: On vous voit pas tout de suite. Et après, vous
2: êtes
1: là en tant que journaliste. Et moi, je le savais, mais là, on insiste beaucoup. Vous êtes l'incarnation de la femme journaliste en 1915, le canard enchaîné.
2: Oui, exactement.
1: Donc, la cravate, la veste.
2: Ouais,
1: mais il faut garder votre féminité.
2: Oui, complètement. Et puis, c'est une femme qui va effectivement, comme une journaliste, hein, qui va essayer de découvrir ce qui se passe à un moment donné, dans un moment important, qui est plutôt vers la fin de la guerre. Et donc, elle veut découvrir qui sont ces personnages qu'on a suivis, nous. Et donc, effectivement, elle rentre cachée comme une journaliste qui n'a peur de rien, en fait, et qui est prête, parce qu'on est quand même dans un milieu où il y a beaucoup d'hommes, et notamment dans son milieu à elle, et qui va aussi se confronter à, j'allais dire, aux huiles, à des personnes importantes pour essayer de dire un peu la vérité. Donc, on ne peut pas tout raconter, bien sûr.
1: Mais c'est important parce que je pense, Eric, que vous êtes inspiré de personnages existants. C'est-à-dire que c'est un mixte, en fait, de plusieurs journalistes dans Le Canard enchaîné, qui a été créé en 1915. Donc, en fait, les mutineries, les fusillés, pour l'exemple, on ne le savait pas à l'arrière. Vous le dites, d'ailleurs, Alban, à un moment, pendant qu'ils sont derrière, ils ne savent pas. Donc, pour vous, c'est pour ça que je parlais un peu d'un film humaniste, parce que il y a les mutineries, les fusillés pour l'exemple, et je trouve que le chiffre que vous mettez à la fin, là j'en suis sûre, 639 fusillés pour l'exemple, je pense que c'est en deçà de la réalité, parce que il y a eu des recherches qui ont été faites par les historiens, il y en a plus, mais qui ont été déguisées. Et il y a une anecdote une anecdote terrible qui m'avait beaucoup marqué, c'est que Pétain faisait attacher en fait les soldats sur devant en première ligne. Comme ça, ils étaient tués par des balles allemandes. Mais en fait, c'était comme des... Il n'avait même pas le courage de les fusiller pour l'exemple. Donc je trouve que 639, c'est peut-être un peu faible.
3: Mais c'est 639, c'est le chiffre de l'histoire.
1: Ouais.
3: Ça veut dire aujourd'hui, officiellement, ça veut dire les camps qui ont été... Les gens qui ont été... Les soldats qui ont été reconnus, fusillés pour l'exemple, c'est 639.
1: 639.
3: Après, il y a eu ce qu'on appelait des exécutions sommaires.
1: Ouais.
3: C'est-à-dire que des gens qui étaient tués par
1: des
3: leurs supérieurs... Des décimations,
1: 1 sur 10. Comme
3: non, ça c'est autre chose.
1: C'est
3: encore autre chose. Mais des gens qui étaient tués sans sommation par des supérieurs, ça, il y en a eu beaucoup.
1: Ouais.
3: Mais c'est très dur de savoir précisément quel chiffre, qui, comment. C'est des choses qui sont beaucoup plus vagues. 639, c'est les historiens qui ont repéré dans l'histoire ces 639 soldats qui ont été condamnés pour l'exemple.
1: Et vous le disiez, Alban, d'ailleurs, quand vous... Enfin, c'est difficile d'en parler sans dévoiler le film, mais analphabète au début, en 1915, et puis vers 1917, quand vous voyez des gens qui seront fusillés pour l'exemple, vous dites, mais leurs veuves n'auront pas leur pension de guerre, etc. Donc, vous avez...
3: Non, c'est pas lui qui dit ça. C'est celui qui est contre lui.
0: Ouais, c'est le soldat qui est en face de moi.
1: Ah, il faudra que je revoie le film. Alors, mais bon, la phrase m'a interpellée, parce que c'est vrai que je me suis posé la question, comment un homme aussi frustre a pu apprendre autant de choses, et je pense que c'est par les valeurs humaines. Ça a dû vous faire plaisir d'incarner comme ça un homme qui n'est pas instruit, mais qui est très intelligent.
0: Bien sûr, de toute façon, je pense que dans les personnages, il y a toujours, c'est toujours aussi une manière de dire des choses qu'on pense. Donc dans Justin, moi c'est ça qui m'a plu. Venant d'un quartier populaire, je me suis reconnu dans ce paysan qui a jamais ouvert un bouquin. Et du coup, moi aussi personnellement, j'ai appris ça. C'est pour ça que je trouvais que ça illustrait bien cette phrase, le savoir est une arme. C'est que malheureusement, quand on a un culte, on peut pas se défendre. Tout simplement. Donc,
1: puis vous dites au début, c'est les mots qui nous a...
0: Exactement.
1: C'est par les mots qu'on nous a servi.
0: Exactement.

0: Et pour revenir à la scène que vous dites, quand ce soldat il me dit ça, c'est que voyant déjà ce qui se passe avec notre hiérarchie, il y a quand même parce que Justin est intelligent, donc il comprend qu'en fait oui, les hommes vont au front parce qu'on leur a promis ça, mais je crois que lui à ce moment-là il a très vite compris que les promesses resteraient que des paroles en l'air.
1: En plus Justin, il est dans ce moment-là, il est soutenu par Basile.
2: Oui, j'allais parler
1: et Basile, et Basile, donc puisque c'est Basile était instituteur, donc c'est un moment donné aussi où Basile, qui comprend ce qui se passe, c'est quelqu'un qui va aider Justin à grandir, à apprendre, et donc ils sont ensemble dans cette révolte contre leur supérieur.
2: Mais c'est pour ça que je disais au début.
3: Moi, je vais juste te dire un petit truc, Non, mais parce que tu parlais du savoir, et c'est ça qui est assez beau avec. Je trouve que l'échange qu'il a avec la journaliste, c'est que peut-être qu'il sait pas lire, mais il sait d'autres choses.
2: Ouais.
3: Et ça, moi, je trouve que c'est assez beau parce que moi aussi, je viens justement de la terre et je trouve que c'est une intelligence, c'est d'autres savoirs et qui sont parfois encore plus beaux parce que ce sont souvent des savoirs qui donnent la vie.
2: Ouais.
3: Parce que s'occuper de la terre, s'occuper des animaux, s'occuper de tout ça, ce sont plutôt du savoir qui donne de la vie. Alors qu'il y a en face des savoirs toutes ces huiles qui savent lire, qui savent écrire, qui vous donnent des grands textes, mais en fait qui font la guerre. Et je trouve que c'est là que c'est assez joli d'avoir cette opposition entre c'est quoi le savoir, c'est effectivement savoir des livres, etc., et puis de faire des horreurs, ou est-ce que c'est effectivement ce savoir là moi j'adore justement, enfin, en venant d'ici, enfin, moi en étant ici, d'être dans ce monde là ou de rencontrer des gens qui connaissent d'un coup tous les oiseaux, tous les arbres, comment ça donne la vie, et je trouve que je suis encore presque plus fascinée que finalement par une espèce de truc d'intellectuel, mais qui derrière va nous donner des leçons, va être un peu snob et parfois même nous amène dans l'horreur.
4: Mais c'est pour ça que les scènes du début dans la ferme sont à mon avis très importantes, parce qu'on voit vraiment comment vous cultivez, et puis il y a dès le début la hiérarchie sociale, et Eric, c'est ce qui vous intéressait aussi dans ce film, c'est d'opposer vraiment des catégories sociales, l'église et les gradés. Vous leur faites leur fête là, hein. Mais c'est la réalité.
3: Toujours dans les bons goûts, l'église.
1: Non, mais c'est gendarme. En fait, si vous voulez, en dehors du film qui est de la fiction et donc sur lequel il y a des personnages qui incarnent des valeurs, mais c'est vrai que cette guerre, ça a été une guerre où les gens les plus pauvres, parce que je vous dis, à peu près 50% du contingent étaient des paysans. Donc en fait, c'est les gens qui étaient en première ligne, c'était les gens les plus pauvres, c'est les gens qui ont souffert. Et là, par exemple, le personnage de Marie Baratier, la journaliste du Canard Enchaîné, qui est un journal qui est créé en septembre 1915, en fait, le journal qui naît de la guerre, en fait, se positionne pour les soldats contre les gens qui s'enrichissent à l'arrière.
2: Bien sûr.
1: Donc, dans la société, il y a déjà cette idée de cette rupture sociale entre les gens qui souffrent et qui sont au front et qui sont ce qu'on a appelé la chair à canon, et des gens qui sont derrière et qui vont aussi, à un moment donné, oublier cette guerre. Moment donné, à partir de 16, 17, les gens avaient assez de cette guerre.
4: Puis la guerre de position, elle était très localisée pendant plusieurs années. Voilà. Donc en fait, les gens à l'arrière ne savaient absolument pas, à part avec les permissionnaires, qui ne racontaient rien. Et j'ai trouvé, Alban, que la scène, quand vous revenez là, justement, sur cette permission, je la trouve d'une intensité vraiment... on comprend tout, quoi, en fait. Et c'est là où je dis que les gros plans sur votre visage, bravo, parce que en ne disant rien, vous nous émouvez. Comment on dit,
3: Vous nous émouvez.
0: C'est l'émouvance.
4: Voilà, vous me troublez.
3: L'émotionne.
0: Oui. Mais cette scène aussi, enfin, au-delà de ce que je joue, où elle est importante aussi pour le film, c'est aussi ça. Il y a toujours cet espoir de rentrer au bercail et de retrouver la vie d'avant qu'on a quittée. Mais malheureusement, ça aussi, ça n'a pas été beaucoup le cas. Et nous, sans cesse, on se mettait quand même à la place des gens qui ont vécu ça, parce que nous, encore aujourd'hui, on peut ne pas être présent physiquement, mais on a le téléphone.
2: Ouais.
0: Mais je pense qu'à cette époque-là, quand on ne sait vraiment pas ce qui se passe dans son foyer, on ne sait même plus si les uns et les autres sont vivants, c'est quand même très intense en vie humaine.
4: Mais j'ai lu que, j'ai pas lu le livre, hein, je connaissais pas le livre de Jean Poupougnac, la, Justin le Juste ou La Charrette. J'ai lu que dans le livre, enfin, vous avez inventé des personnages. Hein, Alexandra, elle n'existe pas dans le livre. Basile, il n'existe pas dans, dans le livre. Et puis là.
0: Justin non plus.
4: ce serait un autre
0: livre.
4: Si, La Charrette, et alors j'ai pas capté le nom de La Charrette en.
1: Le Roudillou.
4: C'est vrai qu'au début, le Roudillou, je me disais, c'est quoi le Roudillou? Je pensais que c'était une personne. Le Roudillou, donc. La Charrette. Et qu'en fait, dans le livre, il revient se venger des paysans. On l'aperçoit hein, quand ils ont déterré, etc. Ça, ça ne vous intéressait pas. Il fallait bien que vous fassiez des choix. Et c'est ça, ma question. Quand on adapte un livre, on fait des coupes, et puis on a une liberté d'action, et puis on... Bah, vous ne posez pas trop de questions. Vous
1: si, bah, on se pose beaucoup. Non, c'est l'inverse. On se pose beaucoup de questions. Et c'est vrai que la difficulté, c'est que dans le livre, il y avait une rupture à la fin.
4: Oui.
1: Et en fait, c'était presque un peu comme si c'était un nouveau sujet. Alors, qui est quelque chose qu'on peut accepter dans la littérature, mais au cinéma, en fait, on a un mouvement dans un film. Et ce mouvement, ça devait être la guerre. Oui. Et la fin, ça devait être une résolution. Et la révélation du personnage de Justin devait se faire dans le cadre de la guerre. C'est pour ça que le dernier acte du film a complètement été modifié. Et aussi, c'est pour ça qu'on a créé deux personnages, le tirailleur sénégalais Basile, parce que la scène de la rencontre de Justin avec les tirailleurs existe dans le livre, mais ils meurent tous.
4: D'accord.
1: Et par contre, la journaliste, quand j'ai eu l'idée de la journaliste, et quand j'ai lu l'histoire de Maurice Maréchal et Jeanne Maréchal, puisque c'est un couple qui a créé le canard enchaîné à la base... je me suis rendu compte qu'avec le personnage de la journaliste et de Basile, je pouvais raconter l'histoire de Justin. Parce que le problème, c'est qu'à un moment donné, il faut qu'il y ait des...
4: Oui.
1: Il faut qu'il y ait des relais.
4: Il faut que vous êtes un peu un fil rouge, quoi, en fait. Hein. C'est-à-dire...
1: Ouais,
4: et c'est vrai qu'au début, moi, j'étais un peu surprise au début que vous commenciez, en fait, par le milieu, quoi. C'est-à-dire... Ouais. Et après, il y a un retour en arrière.
1: Mais il ne faut pas expliquer tout, hein.
4: Mais
1: si vous dites tout, enfin, les gens...
4: Non, mais parce que... Je pense qu'il faut être très attentif dans ce film. Et il faut connaître un petit peu l'histoire, tout de même.
1: Non. On n'a pas besoin. Justement, c'est la force du film, c'est pour ça que c'est une fable.
4: Oui, mais
1: c'est qu'une fable, ça veut dire que c'est une idée. Donc ça veut dire, en effet, on a Justin, c'est un pauvre métayer, il va se retrouver en relais de force dans la guerre et il va apprendre. Et c'est un parcours initiatique. Et donc. On peut justement complètement regarder le film sans connaître du tout la guerre de 14-18. Et même à l'inverse, il y avait quelqu'un qui nous posait la question hier, qui disait est-ce que c'est un bon support pédagogique? Oui, parce que justement, il n'aborde pas de front la guerre.
4: Oui, il n'y a pas de date, il n'y a pas de
1: chronologie. Et par contre, il y a un appui, le film s'appuie sur des événements de réalité, comme Fliré, par exemple, la condamnation à mort, c'est les condamnés de Fliré, comme la première attaque de l'Isère, qui est une attaque de guerre de mouvement, donc comme les fusillés pour l'exemple. Donc il y a beaucoup de supports sur lesquels on peut parler de l'histoire, mais le film en lui-même ne nécessite pas du tout de connaître l'histoire.
4: D'accord.
1: On va aller le voir.
4: Alors c'est une formation professionnelle.
3: Non, mais moi je trouve qu'on est le spectateur, on est avec lui. Donc on est comme lui, là, on rentre dans la guerre avec lui. Et avec. C'est ça qui est assez joli quand on le voit dès le début avec sa mère, avec son fils et qu'on vient le chercher et qu'il sait pas pourquoi, parce que lui la terre est tellement importante,
4: mais on se demande où on va justement
3: et qu'on
4: se passe quelque chose.
3: Nous on est avec lui, en fait on suit la guerre, on rentre avec lui et on voit l'horreur, les injustices de la guerre, on est complètement, c'est pour ça que le titre, moi je le trouve hyper beau,
4: Justin le Juste.
3: On est complètement embarqué avec lui et on vit la guerre avec lui, donc c'est pour ça que je trouve que c'est pédagogique parce que tu es à l'intérieur.
1: Oui.
3: Et c'est une autre façon. C'est pas, attention, en septembre 1915, il y a le truc à taper, les Ardennes, le machin.
1: Mais on rentre dans la guerre avec quelqu'un qui ne sait rien.
4: Oui.
1: Donc on apprend avec lui.
3: On apprend
1: avec lui. On fait le même chemin que Justin.
4: Vous ne savez pas
1: c'est le même chemin que Justin.
4: C'est pas ce qu'est la patrie, c'est pas ce qu'est la loi, c'est intéressant. Mais peut-être que. Parce que j'avais en arrière-plan, moi, ce film qui m'avait absolument émerveillé, que j'ai regardé plusieurs, je dirais pas dizaines de fois, mais très souvent, parce que c'est les Sentiers de la Gloire. Et je veux dire, la scène des fusillés, pour l'exemple, ou la scène des. de la hiérarchie. Enfin, je veux dire que les gradés des Sentiers de la Gloire sont aussi terribles que les gradés que vous... Et justement, ce regard que vous avez... Moi, j'ai trouvé votre jeu fantastique quand vous dansez... Ah, il ne faut pas le dire. Avec les Allemands, j'ai trouvé ça... Et c'est là où je me suis dit, mais il n'est pas si grand que ça, Allemand.
0: Non, les Allemands étaient particulièrement très grands. C'est ça, le ouais. problème.
4: Donc, tous les trois, vous êtes... Eric, vous êtes content en tant que réalisateur. Alexandra, en tant qu'actrice, vous avez trouvé quelque chose de nouveau dans ce rôle?
3: Mais moi, je suis en joie d'avoir participé à ce film parce que, je me disais, quand j'ai lu le scénario, moi, j'ai dit à Eric, il n'y avait pas du tout de rôle pour moi. Et je lui ai dit, j'adore ce scénario, tu devrais absolument faire ce film. Je trouve que c'est extraordinaire. Mmh. Et c'est après, donc évidemment, je suis très heureuse de pouvoir participer à, j'allais dire, à ce chef-d'œuvre.
4: Oui,
3: voilà, parce que c'est un très beau film, parce qu'on rentre dedans, on s'embarque, on n'a pas de leçons, personne ne donne des leçons sur justement sur la guerre, c'est pas un truc historique, enfin, quand je dis historique de scolaire, t'es dans le cœur de l'histoire,
4: c'est l'être humain, c'est pour ça qu'il est bon.
3: Et en plus, ça nous touche tous, parce que c'est le monde paysan, et là on parle de paysan, on parle pas d'agriculteur encore, mais on parle de paysan, et en plus ce qui est fou, c'est que c'est des gens qu'on a envoyés à la guerre, mais c'est eux quand même qui vont sauver la France derrière, parce qu'il va falloir la nourrir, cette France. Donc c'est quand même à chaque fois toujours la même chose, c'est toujours ce monde là souvent qui paye très fort la note de tout, comme on voit nos agriculteurs aujourd'hui, et c'est quand même eux qui nous sauvent à chaque fois et dont on a besoin pour nourrir le monde. Voilà. Je
4: et alors, ce rôle dramatique,
0: je l'ai dit,
4: ce rôle dramatique, Alban,
0: oui,
4: ça vous a... rempli, ça vous a...
0: Oui, c'était vraiment...
3: Ah bah, il était beaucoup plus maigre avant.
0: C'est vrai que j'étais super
3: moi,
0: bien payé.
3: Il était... Il y avait un
0: sommeil de dingue. 70 kilos.
3: C'est 40 kilos.
4: Je vous laisse aller présenter le film. Merci à vous. Donc sur Radio Alliance Plus, merci à Éric Barbier, à Alexandra Lamy et à Alban Ivanov de nous avoir consacré un peu de temps pour présenter ce film, donc sur la guerre de 14-18. Alors bien sûr, il y a eu de nombreux films sur cette guerre, j'en ai sélectionné quelques-uns, et je fais dans l'interview allusion au Sentier de la Gloire de 1957 par Stanley Kubrick, un film qui a été longtemps censuré jusqu'en 1970, car il abordait déjà les fusillés pour l'exemple et le mépris de la hiérarchie pour les hommes de la troupe. L'expression, c'était « c'est de la chair à canon » et aussi du sang pour les étoiles qui expliquait peut-être les mutineries. C'est un film avec Kirk Douglas. Et dans chacun des films dont je vais vous parler, il y a un méchant. Et là, le méchant est joué par Adolphe Manjou, qui est un odieux général qui envoie les hommes à l'assaut alors qu'ils sont condamnés en fait à mort. Le deuxième film que j'ai sélectionné, c'est « À l'Ouest, rien de nouveau », d'après le livre d'Henrique Maria Remarque, écrit en 1929 et qui a valu à l'auteur, enfin le livre, d'être exilé par Hitler pour défaitisme. Alors, il y a eu trois versions d'À l'Ouest, rien de nouveau, 1930, 1979 et 2022, un film d'Ewad Berger. Alors, c'est peut-être les films les plus connus. J'en ai sélectionné deux autres. Celui de 2017, Au revoir là-haut, d'après le livre de Pierre Lemaître de 2013. Et là aussi, il y a un très méchant qui est joué par Laurent Lafitte, qui est un lieutenant qui fait fortune sur le trafic des cercueils. C'est assez horrible. C'est un film d'Albert Dupontel qui joue Albert Mariard, pardon, qui sauve la vie d'Édouard Péricourt, qui est une gueule cassée. Et je vous recommande de lire le livre et de voir également le film. Alors, beaucoup moins connu, qui n'a pas eu beaucoup de succès, et pourtant pour moi c'est un film remarquable, c'est le film de Gabriel Lemonin de 2006, qui s'appelle « Les fragments d'Antonin ». L'acteur, c'est Grégory Dérangère. Et j'ai particulièrement aimé ce film, car au-delà des vies brisées, c'est-à-dire du nombre d'amputés, de gueules cassées, vraiment ces blessures très visibles, il y avait toutes les blessures psychologiques, et c'est le cas donc de Antonin, qui ne parle plus, qui n'a plus aucun souvenir, et il y a d'un côté la hiérarchie qui considère que c'est un simulateur, qu'il n'y a aucune raison d'être ainsi frappé. On a aussi des images d'époque où on voit des soldats qui sont agités de tremblements complètement incontrôlables, donc tout ce qu'on rappellerait actuellement les traumatismes ou les post-traumatismes de guerre. Donc ce film, moi, m'avait beaucoup marqué de 2006. Il y a bien sûr beaucoup d'autres films. Il y a aussi, bien sûr, beaucoup d'autres livres. Moi, je disais toujours de lire « À l'Ouest, rien de nouveau ». À mon avis, c'est un livre essentiel. « Le feu de Barbus » et Éric Barbier pour son film, donc « Justin le Juste ». On boucle la boucle de cette émission, puisqu'on a commencé par « Justin le Juste ». C'est inspiré de deux livres. Je vous les cite et je vous conseille d'aller au moins les feuilleter, sinon les lire. Les carnets de guerre de Louis Bartas Tonnelier. Il a vécu de 1879 à 1952. Il est publié en 1977, qui marque vraiment l'absurdité de la guerre. Et puis aussi les aventures du brave soldat Zweck de Hasek, qui en 4 tomes, écrit en 21-23. Donc je pense que c'est important de lire, de voir des films sur la guerre de 14-18. Bon film à tous, bonne lecture et à bientôt.

Bonsoir à toutes et à tous. Soyez les bienvenus à l'écoute de ce nouveau numéro de Old Records Never Die sur Radio Alliance Plus. C'est l'été. L'émission habituelle s'interrompt au profit d'autre chose. Alors comme les années précédentes, je vous propose des histoires originales, en ce sens qu'elles n'ont jamais été publiées ou lues auparavant. Elles sont illustrées musicalement avec des chansons qui collent à l'histoire par leur titre, par leurs paroles ou leur ambiance. Et comme les années précédentes, la première sera une histoire sans fin. Et la fin, ce sera à vous de l'écrire, puis de nous l'envoyer à l'adresse communication@radioallianceplus.fr. Sur cette même adresse, vous pouvez aussi nous demander le texte original que nous vous enverrons. Vous avez tout l'été pour trouver une suite et une fin. Et les réponses reçues seront lues à l'antenne lors d'une émission après la rentrée. Alors je compte vraiment sur votre participation. Et l'histoire d'aujourd'hui s'intitule « Monsieur Kerpak ». 12h10 précisément. Laurent venait de sonner la fin de la battue. Tous les chasseurs devaient arrêter de tirer et se rendre vers le point de ralliement. Laurent était le régisseur du domaine des Clos. À ce titre, il était aussi le directeur de chasse du domaine. Monsieur Kerpak, dont il était le bras droit, lui avait confié cette mission, bien que Laurent ne fût pas chasseur. Comme d'habitude, il avait abordé cette nouvelle fonction avec méthode et rigueur. Les chasseurs ne l'appréciaient que modérément, le jugeant trop exigeant, alors même qu'il payait une fortune le droit de venir chasser sur ce domaine. Bien qu'ils fussent tous patrons de grandes entreprises, avocats en droit fiscal, banquiers, n'impressionnaient pas Laurent. Il était responsable de la chasse et entendait qu'elle se déroule selon les règles qu'il avait établies. Les tirs ne se faisaient qu'à partir des petits miradors auxquels étaient assignés les tireurs. Il devait être impérativement dirigé vers le sol. Interdiction de tirer vers la forêt. Seuls les tirs en direction des chemins découverts étaient autorisés. Seuls les carabines utilisant des balles de type Winchester 300 devaient être utilisées. Ce sont des munitions assimilables à des armes de guerre, avec une portée létale de plusieurs centaines de mètres. Un gibier touché par l'une de ces balles s'immobilise aussitôt. Le tireur doit ensuite s'assurer que le tir a été mortel et, à défaut, achever la bête sans délai. Laurent ne voulait pas qu'un sanglier blessé s'en aille mourir dans la forêt quelques heures plus tard. Les armes devaient arriver au domaine quelques jours avant la chasse. Elles étaient vérifiées, réglées et nettoyées par un armurier professionnel. Avant le départ de la chasse, Laurent remettait 10 balles à chaque tireur, qui rendait en fin de partie les munitions non utilisées et les douilles vides. Les tireurs étaient systématiquement au nombre de 2 par poste de tir. Chaque manquement à ces règles entraînait l'exclusion de la chasse pour une durée limitée ou définitive.

Malgré ces conditions draconiennes, ils étaient nombreux à postuler, car il s'agissait de la chasse de M. Kerpak. C'était une des plus grandes fortunes du pays. Il avait hérité d'une petite entreprise de tissage et confection qui appartenait à ses parents. Très vite, il a commencé à délocaliser son activité, d'abord au Maroc, puis au Vietnam, et enfin en Inde et au Bangladesh. Il a très tôt compris l'intérêt d'Internet et a développé une entreprise de vente de ses produits qu'il a ensuite élargie à la mode en général. Vêtements, chaussures, accessoires divers. Il est devenu leader sur son marché et on estime que près d'un tiers du marché mondial de l'habillement passe par lui. Bien évidemment, il siège au conseil d'administration de nombreuses sociétés. Ses prises de position et ses arguments sont écoutés, pris au sérieux et généralement suivis. Il n'a jamais voulu diversifier ses activités, se concentrant sur son cœur de métier. Il ne s'est jamais immiscé dans la vie politique, bien qu'il ait les lignes directes des présidents de la République, premiers ministres, ministres de l'économie, du commerce extérieur et des affaires étrangères. Faire partie du cercle restreint qui est autorisé à chasser chez lui est tout à la fois un honneur et une source potentielle d'affaires.

Il n'y a jamais plus de 3 chasses dans l'année. Et aujourd'hui, c'est la dernière de la saison. Ils ne sont que 16 à avoir été sélectionnés. Monsieur Kerpak a annoncé qu'il participerait au repas de gala du soir. La plupart sont venus avec leurs épouses et ont prévu de rester le week-end entier dans l'une des suites du domaine de Monsieur Kerpak. Monsieur Kerpak a été séduit par cette grande bâtisse, ses vignes, ses chais et sa forêt. Il a entrepris d'énormes travaux de restauration de l'immense maison, la transformant en une résidence hors classe de très grand luxe. Dîner avec Monsieur Kerpak est un privilège dont seules quelques personnes peuvent s'enorgueillir. Pendant la chasse, les épouses pourront profiter du spa, de la piscine intérieure chauffée, de massages. Tout est prévu pour qu'elles passent un agréable moment. Quelques-unes iront au golf voisin, d'autres feront une promenade à cheval. Le lendemain, des visites de cave avec dégustation seront organisées. Monsieur Kerpak ne peut faire autrement que de chercher à rentabiliser tout ce qu'il touche. Il a un sens inné des affaires, bien entouré et conseillé par ses conseillers fiscaux, juridiques, commerciaux et marketing. Il utilise au mieux de ses intérêts les lois de défiscalisation, les aides d'État et tous autres dispositifs. Laurent, qui gère aussi les caves, sait qu'il ressortira avec des carnets de commandes très bien remplis. Cette partie de son activité est celle qu'il préfère. Suivre tout le processus de fabrication du vin le passionne. Sélectionner les cépages, travailler aux assemblages, surveiller la finification, avec le soutien des meilleurs œnologues, puis organiser des dégustations accompagnées de mets préparés par un chef étoilé qui mettent le vin en valeur, ça, ce sont ses vraies passions. Certaines cuvées sont produites en quantité limitée et les acheteurs se les arrachent malgré les prix très élevés. Certains ont attendu des années avant d'être inscrits sur la liste des clients. Laurent n'a pas souhaité prendre la direction de la chasse, mais on ne peut rien refuser à M. Kerpak. Surtout pas lui, qui voue une admiration sans borne à son employeur. En réalité, c'est lui le vrai patron du domaine. Il décide de tout, recrute le personnel, organise le travail de tout le monde, administre le domaine. Monsieur Kerpak n'a qu'une exigence, le bilan annuel doit être bénéficiaire et c'est la responsabilité de Laurent.

Il vit au domaine dont il occupe une maison aménagée selon ses goûts par M. Kerpak. Le salaire est très confortable et Laurent épargne plus qu'il n'aurait jamais imaginé. Sa retraite sera belle à n'en pas douter. Largement supérieure en tout cas à ce qu'elle aurait été s'il n'avait pas rencontré son mentor. Son travail lui plaît, sa vie lui plaît. Il est maître de son emploi du temps, fait ce qu'il aime. En un mot, une vie idéale. Et puis, il y a Aline, la fille de M. Kerpak, qui passe de temps en temps au domaine, seule ou avec des amis. C'est la seule fille de M. Kerpak, et l'héritera de tout. Elle occupe la fonction de directrice générale adjointe. À ce titre, elle dispose d'un bureau au siège dans lequel elle ne met pas souvent les pieds. Mais tout ça ne l'intéresse pas. Elle préfère les cocktails mondains, les dîners en ville, les soirées avec des amis. Elle est célibataire et change régulièrement de compagnon. Les mauvaises langues les qualifient d'amants Kleenex. Aline en a toujours un à portée de main. Elle l'utilise et le jette après usage. C'est une forte personnalité et elle ne fait que ce qu'elle veut quand elle le veut et ne supporte pas d'être contrainte. Ceux qui l'oublient sont virés sur le champ, y compris au beau milieu de la nuit. Laurent se souvient du soir où elle l'a appelé à l'aide. Elle avait passé la soirée avec des amis et ne se sentait pas capable de rentrer au domaine au volant de sa voiture. Laurent était venu la récupérer. Ils avaient peu discuté pendant le trajet. À l'arrivée au domaine, Aline l'avait pris par la main et l'avait entraîné vers sa chambre. Ils avaient passé la nuit ensemble. Depuis, leur relation sexuelle ne s'était pas interrompue. Elles étaient irrégulières, mais avec une certaine fréquence, dont Laurent, secrètement amoureux, se satisfaisait. Aline jouait de l'emprise qu'elle exerçait sur Laurent, tellement amoureux, tellement soumis qu'il en était servile. M. Kerpak n'était pas informé ou faisait comme s'il ne le savait pas. Laurent ne lui en avait pas parlé. Aline, peut-être, car elle ne dissimulait rien à son père.

0: 10 minutes après la fin de la chasse, tout le monde était revenu au point de rendez-vous. Chacun avait rendu les balles et on annonçait la mort de 20 sangliers. 3 vannes allaient ramener les chasseurs au domaine, pendant que Laurent et quelques hommes iraient chercher les dépouilles des sangliers abattus. La traditionnelle photo du tableau serait faite avant que tous les participants à la chasse, rabatteurs et maîtres chiens compris, ne partagent un repas dont le nom de campagnard était loin de l'acception usuelle du terme. Laurent demanda à Zef de l'accompagner pour récupérer les sangliers du Val de l'Ouest. « Combien y en a sans qui, Zef ?»«
1: 4, selon ce qui m'a été dit.
0: Bah, »« C'est pas possible, ils n'ont tiré que 2 balles chacun.
1: Ouais, »« Tu vas voir. »
0: Effectivement, en arrivant au Val de l'Ouest, ils découvrirent 4 sangliers sur le chemin. « Tu te rends compte, » dit Zef, « ils ont tous reçu une balle en pleine tête. C'est l'endroit où le chemin est le plus étroit et où les sangliers déboulent à toute vitesse. Il faut être de sacrés tireurs pour faire ça. « Pourquoi crois-tu que j'ai mis ces 2-là à cet endroit ? Ce sont les meilleurs tireurs que je connaisse. En plus, ils aiment la difficulté du tir. Tu vas les entendre au repas. Ils n'ont pas fini d'en parler, surtout si tu les félicites en rentrant. » Les carcasses furent vite chargées dans le pick-up. Laurent et Zef s'apprêtaient à repartir quand Zef dit à Laurent « Attends, je vois un morceau de plastique bleu dans le bois, je vais le ramasser. » Laurent menait une lutte acharnée contre toute forme de pollution qui pouvait salir sa forêt. Très régulièrement, il organisait des matinées de collecte de déchets. Ça allait des papiers d'emballage aux canettes en passant par des vêtements oubliés et quantité de plastique déposé par le vent. « Allez, vas-y pendant que je fais demi-tour. » Une fois la manœuvre terminée, Laurent vit que Zef était planté sans bouger, comme frappé de paralysie. « Qu'est-ce que tu fais ? Dépêche-toi ! » !»«
1: Viens voir, » dit Zef, « c'est pas du plastique. »
0: « Mais qu'est-ce que c'est alors ? »
1: « Un corps. »

Laurent accourut et constata qu'effectivement, il s'agissait d'un corps allongé sur le ventre, vêtu d'un anorak bleu. Laurent retourna le cadavre et ne put s'empêcher de dire « Oh putain, on est dans une belle merde. Ce gars-là, c'est Antoine de Plumier. Tu le connais ? Ah oui, il a été membre de la chasse et il a été viré. Par toi ? Non, non, par M. Kerpak lui-même. Il lui avait été présenté par ses deux meilleurs amis. Selon eux, c'était un génie de la finance et ils avaient insisté pour l'intégrer. Bah alors pourquoi M. Kerpak l'a-t-il viré alors ? Il s'est aperçu que c'était un escroc. Il prétendait être à la tête d'une fortune qu'il n'avait pas. Il a arnaqué quelques-uns des chasseurs et tout particulièrement ceux qui l'avaient recommandé à M. Kerpak. En plus, Aline, la fille de M. Kerpak, s'est plainte de lui auprès de son père. Il aurait eu des gestes déplacés et l'a agressé sexuellement. Ça, M. Kerpak l'a pas toléré et il l'a viré aussitôt. T'as raison, c'est la merde, confirma Zef. Attends, c'est pas tout. Ceux qui l'ont recommandé à M. Kerpak sont justement les deux gars qui étaient à ce poste. Hein, les meilleurs tireurs, se contenta de commenter Zef. T'as vu ? Il n'y a qu'un seul impact, juste en plein cœur. Tu m'étonnes qu'il soit mort. Il n'a pas dû souffrir. Allez, j'appelle les flics. Tu appelles personne. Il faut réfléchir. Il faut en parler à M. Kerpak. Après, on verra. On peut tout de même pas laisser ce gars ici, comme ça. Non, t'as raison. On va le recouvrir de feuilles mortes et de branches. J'en parle à M. Kerpak et je te dirai ce qu'il faut faire ou dire. En attendant, tu n'en parles à personne. Même pas à ta femme. Tu la fermes jusqu'à ce que j'aie eu M. Kerpak. Surtout, tu déconnes pas. Zef, d'habitude aux joues bien colorées, était d'une pâleur extrême. Je me sens pas bien, Laurent. Je crois que je vais dégueuler, eut-il à peine le temps de dire avant de vomir. Laurent aida Zef à s'asseoir dans le pick-up et attendit qu'il reprenne peu à peu ses esprits.

Plus, ce mec a agressé la propre fille de M. Kerpak. Je ne sais pas si tu vois les conséquences que ça peut avoir. Si on prévient les flics, M. Kerpak va être emmerdé. Faut pas qu'il ait des ennuis. Bah, il n'en aura pas, il n'est pas là. Il n'est pas encore arrivé, répondit Zef. Et justement, oui, il est arrivé hier soir, mais personne n'est au courant. Tu crois que c'est lui ? Ah, je ne crois rien du tout. Ça peut être un des deux chasseurs, ou ça peut aussi être quelqu'un d'autre. Il était déjà peut-être là quand les chasseurs se sont installés ce matin, et ils ne l'ont pas vu. Moi non plus, je ne l'avais pas remarqué. Mais je suis sûr que M. Kerpak n'aurait jamais fait ça. On ne peut pas laisser ce gars-là comme ça. C'est peut-être un sale type, mais on ne peut pas faire ça, dit Zef. En tout cas, moi je ne peux pas. On découvre un macabé, on le dit aux flics, et tout de suite. On n'attend pas que M. Kerpak décide pour nous. Je ne peux pas faire ça, je te le dis, Laurent.

Je ne te demande pas de ne rien dire, je te demande juste d'attendre un peu. Il faut prévenir M. Kerpak d'abord. Tu veux qu'on perde notre place ? Moi, j'ai pas envie. Hein. M. Kerpak a confiance en moi, je ne veux pas le décevoir. T'inquiète pas, je lui dirai que t'étais d'accord avec moi. Et il te remerciera à sa manière. Tu n'y perdras rien. J'en ai rien à foutre de M. Kerpak. Moi, j'ai trouvé un cadavre et je le dis aux flics et c'est tout. Je veux pas avoir d'emmerdement, je veux pas être complice d'un crime. Réfléchis bien, si tu fais ça, c'est là que tu vas avoir des emmerdements. Les flics vont te mettre sur la liste des suspects, parce que c'est toi qui as découvert le corps. Ils vont s'interroger. Comment t'as pu le voir alors que moi je l'ai pas vu ? Tu vois le bordel ? Et puis M. Kerpak va pas comprendre. Oui, il comprendra ce qu'il voudra, mais moi je ne veux pas être mêlé à cette histoire. Tu te rends compte, Laurent ?

0: on parle d'un meurtre. Et toi, tu proposes qu'on ferme notre gueule, qu'on fasse comme si on n'avait rien vu. On est des hommes quand même. Tu pourras te regarder dans une glace après ça ?
1: Moi non.
0: Je te préviens, si tu le fais pas, c'est moi qui vais les appeler. Et si ton monsieur Kerpak te dit de faire disparaître le corps, tu vas le faire ?
1: Bah, compte pas sur moi pour t'aider, hein.
0: Oh, tu vas vite, là. Tu sais ce qu'il va dire, toi, monsieur Kerpak ?
1: Moi non.
0: Mais je ne veux pas qu'il me reproche de ne pas l'avoir prévenu en premier.
1: Bah alors appelle-le tout de suite, pendant qu'on est là.
0: Je ne peux pas. Il m'a dit qu'il avait un rendez-vous extrêmement important et qu'il ne voulait pas être dérangé, sous aucun prétexte qu'il a ajouté. Il m'a même dit en rigolant, « Même si le domaine brûle, vous ne me dérangez pas avant 4 heures cet après-midi.
1: Bah, » Pourquoi ?
0: Ah, ça, je ne sais pas, et je n'ai pas posé la question.
1: Tu me déçois, Laurent. T'es vraiment un toutou.
0: Tu obéis à tout ce que te dit M. Kerpak. Il est peut-être en cavale, c'est peut-être lui qui a buté ce type, et tu le couvres. Pendant qu'on hésite, il est peut-être déjà à l'étranger. C'est pas ça, la justice. Il n'a pas le droit de tuer quelqu'un sous prétexte qu'il aurait touché à son allumeuse de fille. On n'est plus autant des rois et des princes, on est en République, et la loi est la même pour tout le monde.
1: Tu accuses M. Kerpak et tu traites sa fille d'allumeuse ?
0: J'accuse personne, mais je me demande pourquoi tu le protèges. Tu sais quelque chose que tu veux pas dire.
1: Je ne sais rien du tout, Zef. Tout ce que je te demande, c'est d'attendre quelques heures et on en reparle ensuite.
0: Pour le gars, ça ne change pas grand-chose. C'est pas comme s'il était blessé et qu'on le laisse crever.
1: Il est déjà mort, et bien mort. Il ne va pas s'en aller, il n'y a rien à craindre.

Non, mais on lui doit au moins le respect qu'on doit aux morts. Bon, écoute-moi bien, Zef. On va faire comme j'ai dit. Tu restes à côté de moi tout l'après-midi, je te surveille. Je suis libre, je fais ce que je veux. Non, non, pas du tout. Et même, je ne te le recommande pas. Au pire, tu n'auras qu'à dire que tu n'as jamais rien vu, et si on t'interroge. Mais surtout, ne fais pas l'idiot. C'est tout ce que je te demande. Tu me menaces ? Prends ça comme tu veux. Moi, j'appelle ça un conseil d'amis. Il est midi et demi, je te demande d'attendre jusqu'à 4 heures. C'est rien dans la vie d'un homme, ça passe très vite. Tu vas pas tout foutre en l'air pour quelques petites heures. Fais pas le con. Surtout pour un salaud comme ce gars-là. Finalement, il a eu ce qu'il méritait. On truande pas tout le monde, éternellement, et puis on n'agresse pas les femmes. S'il n'y avait que moi, je le laisserais pourrir ici. Au moins, il me donnera à manger à quelques bêtes de la forêt. Sa vie n'aura pas été inutile. Tu peux pas parler comme ça, Laurent. Je te reconnais pas. Redescends sur terre. On a trouvé un cadavre, tué d'une balle en plein cœur, et on ne va rien faire. C'est pas possible. Tu sais que je suis loyal avec toi, mais là, je ne te suis pas. Bon, écoute-moi bien une dernière fois. J'en parle à M. Kerpak à 16h. Je te raconte et je fais ce qu'il m'aura dit. Toi, tu te tais. Fais attention, Zef. Je te le répéterai plus. T'as bien compris ? Et là, c'est une menace.

Après une longue hésitation, Zef conclut en disant « Jusqu'à 16 heures. Après, tu appelles les flics et si tu le fais pas, c'est moi qui le ferai. C'est bien clair aussi. » Ils remontèrent dans le pick-up et arrivèrent les derniers au domaine. La photo fut prise, les chasseurs et rabatteurs se dirigèrent vers la grande salle des écuries où le buffet campagnard haut de gamme les attendait. Laurent ne quitta pas Zef des yeux, s'assura qu'il ne touchait pas à son téléphone et qu'il ne buvait pas trop. Zef avait une fâcheuse tendance à porter facilement les bouteilles à ses lèvres. Dans ces moments, il devenait incontrôlable et pouvait dire n'importe quoi. Mais Zef fut d'une sobriété exemplaire et ne mangea presque rien. Zef, lui, observa attentivement les chasseurs, cherchant à remarquer un comportement inhabituel chez l'un d'eux. Il ne releva rien. Tout le monde ne parlait que du déroulement de la chasse, et tous étaient joyeux. À partir de 15 heures, les premiers chasseurs se retirèrent. Quelques rabatteurs profitèrent encore du moment. Laurent appela Zef et ils partirent tous deux en direction de son bureau. Laurent lui offrit un cigare et un verre de cet excellent cognac dont ils allaient lancer la commercialisation dans peu de temps. Monsieur Kerpak devait l'annoncer ce soir. Confortablement installé, Zef pourrait patienter jusqu'à 16 heures.

Voilà, l'histoire s'arrête là. À vous d'imaginer la suite. Alors, nous avons successivement écouté Red, The Hunter, Trust, L'Élite, Creedence Clearwater Revival, I Heard It Through the Grapevine, Tom Petty and the Heartbreakers, A Woman in Love, Billy Gibbons, Vagabond Man, Lou Reed, I'm So Free, Alice Cooper, Dead Don't Dance, Too Slim and the Tail Draggers, The Last Last Chance, et B.B. King, Waiting for Your Call. Vous avez donc tout l'été pour essayer de trouver une suite. Nous l'envoyez, je vous rappelle l'adresse, communication@radioallianceplus.fr. Je vous souhaite une excellente fin de journée, une très bonne soirée, et je vous dis à très bientôt. Au revoir.

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1: Bonjour, bonjour à tous. Émission Osons la philosophie avec Françoise Girnaud. Bonjour Françoise.
2: Bonjour à toutes et à tous.
1: Alors aujourd'hui, première des deux émissions, que nous disent les rêves? Et ma première question, c'est que nous dit ce titre?
2: Que nous dit ce titre? Eh bien, si j'ai proposé ce titre, c'est bien parce que les rêves, d'abord, nous apparaissent au moment du réveil, pour peu que nous souvenions des traits fondamentaux, des scènes fondamentales du rêve, le rêve nous apparaît comme éminemment énigmatique. Mmh. Alors, absurde, mais nous avons le soupçon, sous l'absurdité apparente, qu'il y a un sens caché. Mmh. Donc, nous ne pouvons pas ne pas imaginer que l'énigme du rêve puisse être partiellement levée, ou en tout cas, nous pensons qu'il y a quelque chose de voilé à découvrir dans le rêve. Alors nous avons bien sûr toute une tradition d'interprètes des rêves, qui va bien sûr de l'antiquité grecque dont je vais parler, à Freud. Alors évidemment, il ne s'agit pas du tout, apparemment, il y a peut-être des éléments qui coïncident aussi, apparemment il ne s'agit pas du tout du même exercice analytique du rêve, car le rêve s'analyse. Alors, le paradoxe du titre aussi, c'est que le rêve, c'est bien une hallucination au sens visuel du mot. Mmh. Et que précisément, quand nous voulons interpréter le rêve, eh bien, nous mettons en mots, c'est-à-dire nous mettons en récit, par fragments, les moments du rêve que nous avons, je reprends l'expression, hallucinés. Mmh. Il y a toute cette relation entre le rêve et toutes les formes d'hallucination, y compris celle de la folie. Hein. Mmh. Nous sommes dans un monde qui est le monde... du presque pathologique.
1: C'est vrai que quand on se réveille après un rêve, notre première réaction, c'est « mais ça veut dire quoi ?»
2: Qu'est-ce que ça veut dire? Qu'est-ce que ça veut dire? Et on a l'impression...
1: Un sentiment de malaise aussi. Pourquoi j'ai rêvé ça?
2: Voilà, on a un sentiment de malaise. Même si le rêve n'est pas de nature cauchemardesque, nous avons eu un sentiment de malaise, un sentiment que quelque chose de caché, là, vient d'affleurer, nous ne savons pas quoi. Et nous avons quand même le sentiment que ça dit quelque chose de nous, ou que c'est un message des dieux, comme le voulait l'Antiquité.
1: Oui, est-ce que c'est prémonitoire ou pas?
2: Alors ça, nous verrons. Nous traiterons du rêve prémonitoire.
1: Alors, bien sûr, comme vous l'avez dit, de l'Antiquité au XXe siècle, et même plus tard, vous m'avez déjà lu des citations, et je pense que ça serait bien de commencer par des citations, parce que ça montre que c'est une question universelle et de tous les temps.
2: Tout à fait. Alors, deux citations. Donc, la Grèce et la Chine. Une première citation d'Héraclite d'Éphèse, donc 520-460 avant notre ère. Elle est très célèbre. Pour les gens éveillés, il n'existe qu'un monde, cosmos. Hein. Et cosmos, c'est toujours un monde très, comment dire, un monde qui, comme une parure, est parfaitement organisé. Hein. Donc, je reviens. Pour les gens éveillés, il n'existe qu'un monde, alors que dans le sommeil, chacun se tourne vers un monde qui lui est propre. Donc, nous pouvons au moins comprendre ceci, et vous savez que Héraclite est dit l'obscur, nous pouvons au moins comprendre ceci, que notre rêve renvoie à une fantasmagorie psychique personnelle, singulière, et non pas au monde dans lequel les collectivités que nous sommes, les citoyens des villes que nous sommes, vivent leur expérience éveillée.
1: Alors la seconde citation.
2: Alors la seconde citation, encore une fois, de la Grèce à la Chine, il s'agit d'une citation du deuxième livre fondamental du taoïsme, fondamental du taoïsme. C'est le rêve de Chuang Tzu, qui est dans la deuxième partie du livre qui s'intitule Chuang Tzu. Voici, 4e siècle avant notre ère, donc. Hein. Chuang Tzu, au réveil d'un rêve où il avait été un papillon butinant les fleurs, se demande s'il était Chuang Tzu, se souvenant d'avoir rêvé qu'il était un papillon, ou plutôt un papillon en train de rêver qu'il était Chuang Tzu. Alors, nous voyons ici apparaître au moins au minimum quelque chose comme la réversibilité du rêve et, je dirais, de l'existence vigile, comme on dit, hein, l'existence de l'être éveillé que nous sommes aussi essentiellement.
1: Il y a un problème d'identité. Est-il un papillon, est-il un homme ? Problème identitaire.
2: Oui, il y a la question de l'identité, mais vous voyez bien aussi que l'identité, pour Chuang Tzu, ne se reconduit pas nécessairement à la condition humaine. Alors ça, là, c'est intéressant. Oui. Et le fait que ce soit un papillon, le papillon volette, hein, il butine les fleurs. Et ça évoque évidemment les divagations, les pérégrinations au hasard des maîtres, enfin des sages taoïstes.
1: Alors vous avez lu deux citations, mais bien sûr vous appuyez votre analyse sur de nombreux textes et des passages de lecture
2: oui.
1: Que vous abrégerez parfois. Et je suis toujours étonnée de voir la permanence de ce questionnement depuis la nuit des temps.
2: Oui, mais les hommes rêvent. Les hommes n'ont jamais cessé de rêver. Le rêve est une expérience anthropologique très très forte. C'est aussi une expérience des animaux. Et par exemple, Aristote le dit. Aristote dit, oui, mais les animaux rêvent aussi. Et nous verrons dans quel contexte il le dit. Enfin, j'espère que j'aurai le temps de vous le dire.
1: Alors, vous allez débuter votre analyse et vous démarrez par qui ? Par Artémidore, je crois.
2: Oui, alors dans un premier temps, je vais vous parler du rêve, et du rêve oraculaire, hein, du rêve conçu comme en appelant à la divination, et donc en appelant à des interprètes qui peuvent être des spécialistes. Alors, vous venez de prononcer le nom d'Artémidore et de Daldis, puisque Daldis est une petite ville où sa mère était née, mais lui a vécu à Éphèse. Bon, je reviendrai sur Éphèse, c'est important. Donc, Artémidore
1: d'Éphèse.
2: Artémidore d'Éphèse a essayé, dans un livre de réflexion très célèbre, de montrer comment il était pertinent de penser que le rêve avait justement une valeur divinatoire. Puisque, encore une fois, lui-même voyageait en Grèce auprès des grands pèlerinages religieux et il interrogeait les personnes. Mais je vais y revenir un peu plus longtemps et un peu plus loin. Voilà. Mais d'abord, je voudrais dire que le rêve, dans la civilisation grecque, d'emblée se présente comme extrêmement ambigu. Alors, nous avons un témoignage de l'Iliade. Nous sommes au 8e, 7e siècle avant notre ère. Un témoignage d'un rêve venu d'un dieu, et pas n'importe quel dieu, de Zeus lui-même. Et ce rêve est un rêve fallacieux. Alors, je vais vous raconter l'histoire.
1: Un rêve fallacieux. J'aime bien l'adjectif.
2: Oui, nous sommes tout au début de l'Iliade, au livre 2. Mais vous savez, c'est très très court. Hein, paragraphe 2, on pourrait presque dire. Et voici, donc, dans les épopées homériques apparaissent des rêves. Et dans cette épopée, par exemple l'Iliade, eh bien, il y a évidemment des devins officiels. Hein, donc le titre de devin est un titre tout à fait institutionnel. Alors là, ce n'est pas tout à fait ça dont il s'agit. Voici. Donc, il s'agit de Zeus et d'Agamemnon. Alors, Agamemnon, après bien des péripéties qui sont préliminaires à la rédaction et à la lecture ou au chant de l'Iliade, Agamemnon est prêt à abandonner le combat. Parce que les choses se passent très très mal entre les Achéens, c'est-à-dire les Grecs, dirons-nous, et puis évidemment les Troyens. Il est tout à fait tenté de tout laisser tomber. Et Zeus veut intervenir. Zeus intervient, pourquoi ? Parce que Zeus veut que cette guerre, cet affrontement terrible ait lieu. Il s'agit pour Agamemnon, selon Zeus, de venger Achille. Et en tout cas, de faire en sorte que la guerre reprenne après... le deuil d'Achille qui vient de perdre cette jeune fille merveilleuse qu'on lui avait d'abord promis. Bon, alors voyons, je lis le texte. Les autres dieux et les hommes, armeurs de chevaux, dormaient tout au long de la nuit, mais le doux sommeil ne tenait pas Zeus. Il était certain dans sa poitrine. Comment honorer Achille ? Il hésite tout de même, et détruire près des bateaux une foule d'Achéens. venger Achille, entre parenthèses, du mauvais traitement qu'il vient de subir. Puis, de la part des Achéens, puis la décision la meilleure lui apparut dans le cœur, envoyer Rêve, le destructeur, à Agamemnon, fils d'Atrée. Rêve, le destructeur. Bon, cela désigne le rêve en tant qu'il sera funeste. C'est une autre traduction possible. Étrange, non ? L'appelant de sa voix, il prononça, donc à Rêve, il prononça des paroles ailées. « Mets-toi en route, rêve destructeur, deux fois, va vers les vifs bateaux des Achéens. » Donc, arrivé au campement d'Agamemnon, fils d'Atrée, expose tout sans rien tordre, comme je te l'ordonne. Commande-lui de mettre en armure les Achéens au crâne chevelu, en toute force, car il peut maintenant prendre la ville aux larges rues, la ville des Troyens. Donc, le rêve, hein, ou rêve plutôt, le personnage Oïnos, le rêve est prêt à déclarer à, au fils d'Atrée, à Agamemnon, qu'il va prendre la ville immédiatement, si j'ose dire, la ville d'Ilion, hein, puisque l'Iliade, l'Ilion, la ville de Troie. Alors, il s'agit évidemment d'une prédiction et d'une prédiction favorable à Agamemnon. Mais il est déjà dit que ce rêve est destructeur.
1: Ouais. Hein? Donc, en fait, il court à la catastrophe.
2: Oui.
1: Donc, les dieux mentent.
2: Alors, oui, enfin, il dit cela, donc, Zeus dit cela, il dit cela, rêve s'en alla quand il eut entendu ces mots, vite il arriva au vif bateau des Achéens et alla vers Agamemnon, fils d'Atrée. Il le trouva endormi, autour de lui se répandait un sommeil d'ambroisie, rêve se tenait debout à sa tête sous les traits du fils de Nélée, c'est-à-dire de Nestor, puisque Nestor c'est le personnage ancien qui est en quelque sorte le sage de cette équipée des Achéens contre Ilion. Rêve se tint debout à sa tête sous les traits du fils de Nélée, Nestor, qui parmi les anciens, Agamemnon prisait le plus. Sous cet aspect, Rêve, le destructeur, lui adressa la parole. « Tu dors, fils d'Atrée, le maître des chevaux qui avait l'esprit de bataille. Celui-là, toi, il ne doit pas dormir toute la nuit, l'homme qui porte les décisions, vers qui se tourne le peuple et qui a soin de tant de choses, puisqu'il est évidemment Agamemnon le commandant de l'armée. Prête-moi attention et vite, je suis pour toi un messager de Zeus. Mais toi, tiens cela dans ta poitrine et que l'oubli ne s'empare pas de toi quand tu quitteras le sommeil à l'esprit de miel. » Il parla ainsi et partit, il le laissa à l'endroit même, réfléchissant dans son cœur à cela qui ne devait pas s'accomplir. Alors je m'arrête. Hein. Ouais. Je m'arrête là, nous voyons que Zeus envoie un rêve, j'ai dit fallacieux, un rêve mensonger pour prêter Agamemnon. Donc les rêves émanant du divin ne sont pas nécessairement des rêves véridiques. Là, il s'agit d'un rêve menteur, d'un rêve, et je dirais que le rêve d'un dieu pervers.
1: Hein, nous les avons dieux bien. Mentent.
2: Les dieux, là, ils sont plus que menteurs, ils sont pervers.
1: Ouais.
2: Moi, je pense que ça relève de la perversité. Et du reste, Platon condamne justement ces passages d'Homère où le divin n'apparaît pas comme source lumineuse de vérité.
1: Moi, ce que j'ai noté, c'est que le rêve lui dit « ne l'oublie pas, ne m'oublie pas lorsque
2: tu
1: te réveilles ».
2: Oui, c'est ça. C'est-à-dire que le rêve peut bien être oublié, comme c'est le cas la plupart du temps. Les rêves s'estompent au fur et à mesure de la journée. Non, non, souviens-toi. Souviens-toi, tu vas conquérir Ilion. Et en fait, le rêve était un rêve dont le messager savait qu'il ne se réaliserait pas. Donc, je dis bien perversité, perversion. Nous voyons donc que d'emblée, dans la littérature grecque la plus ancienne, hein, formatrice de notre culture, le rêve prémonitoire est déjà marqué du signe de l'indécision, voire même de la fausseté.
1: Oui, mais pourquoi le suivre, ce rêve ? On n'est pas obligé.
2: Parce qu'il lui est commandé.
1: Ah oui, lui est commandé par les dieux.
2: On ne résiste pas au messager de Zeus. D'autant qu'il prend la forme, prend la forme du personnage le plus respecté de l'armée, qui est la forme de Nestor. Là aussi, il y a une dissimulation. Il y a une double dissimulation, c'est-à-dire Zeus se dissimule derrière son messager, et le messager lui-même se dissimule derrière le fantasme de Nestor. Nous sommes quand même dans un monde mythologique, dans un monde de fantasmes. Mais ces fantasmes sont douloureux. Mais ces fantasmes prêtent à la destruction. D'où la traduction par rêve destructeur ou rêve funeste. Rêve destructeur est une traduction, je trouve, préférable.
1: Oui, plus claire, plus précise.
2: Oui. Ça traduit littéralement le grec.

0: Alors sur Radio Alliance Plus, dans cette émission que nous disent les rêves, Debussy, je pense, s'imposait, Françoise.
1: Oui, tout à fait.
0: Donc nous écouterons dans les deux émissions Debussy. Et après cette lecture du rêve destructeur de l'Iliade, merci de poursuivre votre analyse. Que nous disent les rêves?
2: Oui, alors je reviens sur un trait fondamental de la situation des Grecs et des Romains en face du rêve ou à la mémoire du rêve. Eh bien, en effet, je vais parler d'un auteur qui a rassemblé dans un essai très, très connu, très célèbre, qui d'ailleurs traverse le temps. Hein. Je vais vous parler donc d'un certain, nous l'avons prononcé son nom déjà, Artémidore, donc d'Éphèse. Dans la tradition grecque, en effet, et romaine ultérieurement, les rêves sont possiblement considérés comme véritable oracle, oracle véritable, comme justement rêve prémonitoire. Alors la prémonition qui serait à interpréter dans le rêve, évidemment invite à une action. Hein. Mmh. Les rêves prémonitoires ne sont pas simplement des états des lieux, si vous voulez, de la personne qui a rêvé, mais ces rêves entraînent une action, entraînent une attitude, entraînent un agissement dans la logique même de ce que le rêve profile. En effet, dans les sites de pèlerinage, auprès d'ailleurs des temples, en particulier du temple d'Éphèse, où règne Asclépios, il y a des traditions qui sont assez curieuses, c'est-à-dire que quand un personnage, une personne, homme, femme ou esclave, peu importe, là les différences sociales ne jouent pas, souffre d'une maladie que les médecins classiques n'arrivent pas à diagnostiquer, il se rend dans un lieu et il pratique le rituel de l'incubation, c'est-à-dire dans une grande pièce attenante au temple. Ils passent la nuit et ils sont censés rêver, et dans leur rêve, Esculape, directement, leur présente ou indirectement, leur donne le diagnostic et parfois leur présente le médicament, le remède qui permettra de les sauver. Donc on voit bien comment ces rites sont extrêmement prenant, je dirais, et décisif dans une pratique, je dirais, paramédicale. Alors, entre parenthèses, les médecins sont toujours intéressés aux rêves. Mmh. C'est pas un hasard si Freud, justement, enfin, de tradition médicale, s'intéresse aussi aux rêves. C'est une tradition médicale que d'avoir quand même le soupçon qu'il y a quelque chose de pathologique et de libération d'une pathologie diffuse dans le rêve.
0: Mmh. Alors si on était dans une émission médicale, les neurologues auraient un autre
2: discours. Oui, alors la perspective des neurologues est tout autre. Bon, moi je parle de textes qui sont des textes de civilisation, des textes philosophiques. Hein. Donc Artémis d'Aldis, qui vit au IIe siècle de notre ère, donc dans l'Empire romain, et il parcourt l'Empire romain, disais-je, de cérémonie en cérémonie religieuse, hein, dans des festivités religieuses. Lui-même, disais-je, donc nous sommes au IIe siècle après notre ère, lui-même, disais-je, est interprète des rêves.
0: Interprète.
2: C'est ça, si j'ose dire, c'est son métier.
0: Ouais.
2: Il y a des interprètes institutionnels qu'il s'agit, pour lui en tout cas, de distinguer des charlatans. Parce que le soupçon pèse toujours, même pour Artémidore, qui veut justement rendre compte de la validité de l'aspect conjectural du rêve, même pour lui, il y a toujours tout de même le soupçon que l'oniromancie, comme on dit, est tout de même proche de certaines interprétations charlatanesque. Il y a des charlatans. Et il y a d'ailleurs des textes qui dénoncent la charlatanerie de certains, chez Lucien par exemple, de certains interprètes.
0: Alors je suppose que Freud avait lu Artémidore.
2: Bien sûr. Alors Freud, au début de l'interprétation du rêve, mentionne à plusieurs reprises du reste les essais d'interprétation du rêve et il n'est pas innocent non plus, Freud, de la pardon, de la méthode, de la méthodologie exposée par Artemidore pour justement donner des règles de méthode pour interpréter les rêves.
1: Alors bien sûr, moi je parle aussi de, bon, on parle de Freud que vous développerez dans la deuxième émission, mais il y a tous ces psychologues, psychiatres qui soignent par l'interprétation des rêves. Et c'est ça que vous voulez, dont vous voulez parler dans ce titre,
2: alors,
1: que
2: non.
1: nous disent les rêves.
2: Alors, je pense que pour Artemidore, déchiffrer le rêve, parce que le rêve est tout de même un rébus, un chiffre au sens, je dirais, des chiffres que nous avons brodés sur nos draps, enfin. Le rêve est un chiffre. Or, ce chiffre, encore une fois, s'il doit être déchiffré, c'est pour Artemidore dans la mesure où il permet, une fois exposé au rêveur, de lui indiquer comment parer à cet avenir qui se prononce, qui s'avance vers lui. Donc, ce n'est pas une fonction thérapeutique, là. C'est une fonction, comment dire, il s'agit pour l'interprète du rêve, encore une fois, d'inciter à une manière tout à fait vivante, active, de s'emparer de ce qu'implique le futur, tel qu'il apparaît dans le rêve.
1: Alors nous le développerons, enfin vous le développerez dans une deuxième partie où on parlera davantage de Freud, donc de... Enfin, des contemporains du XXe siècle, mais c'est fascinant de s'interroger justement sur ce rêve.
2: Oui, mais avant d'en parler, à propos de Freud, avant de parler de l'interprétation du rêve telle que l'a mise en place magnifiquement Freud, je voudrais tout de même dire quelques mots des propos des philosophes qu'on appellerait aujourd'hui rationalistes, qui dénonce justement la charlatanerie des tentatives de comprendre les rêves.
1: Alors on le reprendra dans la deuxième émission.
2: Oui, je vous remercie.
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1: 16h en temps universel. Bonjour à toutes et à tous. Soyez les bienvenus dans cette nouvelle édition du journal en français facile. Nous sommes le jeudi 1er octobre. Voici les titres. À la colère des lycéens en France s'ajoute la colère des étudiants. De nombreux lycées, de nombreuses facultés sont bloquées. De nouvelles violences ont aussi éclaté aujourd'hui. Nous faisons le point sur la situation dans un instant. Dans ce journal aussi, les suites du vol entre Dubaï et Tel Aviv détourné en urgence hier. Nous verrons dans ce journal que de nombreuses informations à ce sujet circulent sur les réseaux sociaux. Javier Milei est en France à l'occasion de la visite du président argentin. Le groupe Total Energy annonce investir 10 milliards de dollars en Argentine. Et puis enfin, reportage en Chine avec le début d'une période de vacances pour les Chinois. Vacances qui n'ont pas que des avantages, vous l'entendrez à la fin du journal.
4: On a des lycées qui sont délabrés avec des rats et on connaît ça aussi à Paris 8. On a des fuites dans la BU, parfois elles ferment parce qu'il n'y a pas de chauffage, parfois parce qu'il n'y a pas de clim. On a des bâtiments qui ne sont pas isolés, où il fait trop froid, il fait trop chaud. Donc on a vraiment une situation similaire, donc c'est pour ça qu'on peut les rejoindre.
1: Le témoignage d'un étudiant parisien recueilli par Baptiste Coulon. Cet étudiant a décidé de rejoindre le mouvement des lycéens. En France, ce mouvement de protestation des lycéens est parti d'Île-de-France. Il s'étend maintenant à tout le pays, de Lille à Marseille, en passant par Nantes, Strasbourg, Clermont-Ferrand, Paris ou encore Montpellier. Les élèves demandent plus de moyens pour étudier dans de bonnes conditions. Ils demandent aussi le remplacement des professeurs absents ou encore la rénovation des établissements scolaires. Juliette Burnel, bonjour. Alors si de nombreux endroits du pays, les rassemblements sont plutôt pacifistes, se passent dans le calme, hélas, en marge de ce mouvement, des dégradations et des affrontements ont également lieu.
5: Oui, et le Premier ministre a d'ailleurs convoqué une cellule de crise face aux tensions qui se multiplient, car le mouvement prend de l'ampleur. 900 actions ont été recensées dans toute la France, selon l'agence France Presse. Une trentaine de campus universitaires et quelques collèges ont d'ailleurs rejoint les lycéens.
1: Alors on s'aperçoit par ailleurs, Juliette, que ce jeudi, aujourd'hui 1er octobre, des personnels éducatifs ont été victimes de violences.
5: Oui, notamment dans le centre du pays, à Clermont-Ferrand, où un proviseur de lycée a été légèrement touché à la tête par un tir d'artifice. Ce tir a été effectué par des individus masqués. Ils n'auraient pas de lien avec l'établissement. À Marseille aussi, un chauffeur de bus a été agressé et les bus, tramways, métros sont à l'arrêt. Et puis au nord-est du pays, à Strasbourg, les trams sont aussi bloqués pour limiter les mouvements des casseurs et des manifestants. La circulation est en partie coupée dans d'autres villes comme Toulouse, dans le sud. Pour la seule journée d'hier, mercredi, plus de 600 personnes ont été interpellées et 80 policiers et gendarmes blessés. Du côté des élèves et du personnel, 119 personnes ont également été blessées depuis le début du mouvement.
1: Enfin, le ministre de l'Éducation, Édouard Geffray, annonce à l'instant qu'il va recevoir les représentants des organisations lycéennes et les associations de parents d'élèves demain. C'était Juliette Burnel dans votre journal. En français facile. Ailleurs sur la planète, l'histoire d'une Américaine presque inimaginable, Krista Pike, était dans ce qu'on appelle les couloirs de la mort. Condamnée à mort, cette femme de 50 ans devait être exécutée, mais elle a survécu à sa mise à mort. Elle a reçu pourtant deux piqûres, deux injections censées la tuer, mais son corps a résisté. Nous savons simplement que depuis, Krista Pike est soignée dans un hôpital à proximité de sa prison du Tennessee et que par ailleurs, l'ONU, par la voix du Haut Commissariat aux droits de l'homme, demande aux autorités du Tennessee de ne pas recommencer à l'exécuter, de ne pas la tuer. Volker Türk précise que dans le cas de Krista Pike, eh bien, ce cas met en lumière les raisons pour lesquelles la peine de mort devrait être abolie.
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1: La guerre en Ukraine. Des attaques russes ont frappé aujourd'hui un important pont de Kiev sans faire de dégâts majeurs. Ce pont, utilisé par le métro, a été fermé pendant environ une heure et demie avant de rouvrir. Un autre drone a frappé un institut de recherche nucléaire de la capitale. Le réacteur à l'arrêt depuis 2022 n'a pas été touché. Enfin, une école a également été frappée aujourd'hui par la Russie sans faire de blessés. Information du président ukrainien Volodymyr Zelensky. Les théories, les commentaires et les hypothèses se multiplient au lendemain de la tentative de détournement d'un avion. Le vol qui reliait Dubaï à Tel Aviv avec 174 passagers à son bord a dû atterrir en urgence. Depuis, les Émirats arabes unis annoncent l'ouverture d'une enquête. Les autorités émiraties cherchent notamment à savoir si l'attaque est de nature terroriste, car d'après les premiers témoignages de passagers, le copilote aurait poignardé le commandant de bord pour tenter de faire s'écraser l'avion. Mais pour l'instant, rien n'est encore avéré. Grégory Genevrier, bonjour.
3: Bonjour Adrien.
1: Dans ce contexte, de fausses informations circulent sur les réseaux sociaux.
3: Oui, certains affirment à tort que c'est le pilote indien qui aurait voulu détourner l'appareil. La rumeur évoque un projet secret imaginé par le Mossad et les services secrets indiens. Cette fausse information repose sur une vidéo mensongère ciblant une journaliste de la BBC. Durant 15 secondes, on pense y voir Sally Bundock, la présentatrice de la chaîne britannique, affirmer qu'un passager indien aurait tenté de prendre le contrôle de l'avion avec l'aide du pilote.
6: A Fly Dubai flight FZ1073 from Dubai to Tel Aviv survived an attempted hijacking.
1: Sauf que vérification faite, Grégory, tout est faux.
3: Eh bien oui, cette vidéo est un deepfake, un hyper-trucage sonore et visuel. Sally Bundock n'a jamais prononcé les mots que vous venez d'entendre. Sa voix et le mouvement de ses lèvres ont été modifiés avec l'intelligence artificielle pour lui faire dire n'importe quoi. Nous avons retrouvé l'extrait original qui a servi à fabriquer ce deepfake. Il a été diffusé sur la chaîne YouTube de la BBC le 29 septembre 2026, soit un jour avant la tentative de détournement de cet avion. Cette fausse information cumule près d'1 million de vues sur les réseaux sociaux.
1: Merci Grégory. Grégory Genevrier dans le journal en français facile. Total Energy va investir près de 10 milliards de dollars en Argentine. C'est l'une des annonces faites aujourd'hui lors de la visite officielle en France de Javier Milei. C'est le président argentin. Les investissements ne sont pas destinés à de nouveaux projets, précise Total Energy. Patrick Pouyanné, le PDG, nous dit aussi que cet argent sera investi dans des sites déjà existants. Et puis enfin, on l'appelle la Golden Week, la semaine d'or. En Chine, les vacances de la fête nationale ont commencé ce jeudi 1er octobre. Pendant 7 jours, des millions de personnes vont voyager. C'est l'une des périodes où les déplacements sont les plus nombreux au monde. Mais ces vacances provoquent aussi des critiques en Chine. Tout le monde ou presque part au même moment. Conséquence, les prix augmentent et il est parfois difficile de trouver une place dans les transports. Un sujet à Pékin de Cléa Broderst.
7: Avec les congés de la fête nationale, les départs se multiplient. Dans cette agence de voyage de Pékin, si les réservations pour l'étranger ont bondi de 70%, c'est en Chine que l'on choisit davantage de voyager.
8: Cette année, le tourisme intérieur a augmenté de 2 à 3 fois par rapport à la même période de l'an dernier.
7: Mais pour partir, il faut d'abord trouver un billet. À la gare, Liu Di voulait rentrer dans le Shandong.
9: Les billets sont difficiles à obtenir. J'avais l'intention de rentrer hier, mais je n'ai pas pu acheter de billets. Quand je me suis connectée à l'application à l'ouverture des ventes, il n'y en avait déjà plus.
7: Cette ruée pousse aussi certains à renoncer au voyage. Sue redoute de retrouver en vacances la foule qu'elle cherche justement à fuir. Elle aimerait pouvoir partir à d'autres dates.
10: C'est dommage que tout le monde soit contraint de voyager aux mêmes dates. On n'a pas d'autre choix, donc tout devient bondé. La foule dégrade fortement l'expérience de voyage.
7: En Chine, les congés concentrés sur les mêmes dates transforment ainsi le départ en véritable course aux billets, sans compter que les prix des transports et logements sont jusqu'à 5 fois plus chers sur cette période. Cléa Broderst, Leyang, Pékin, RFI.
1: Ainsi se referme ce journal en français facile que vous pouvez retrouver en direct du lundi au vendredi 16h temps universel et puis quand vous le souhaitez sur les différents réseaux sociaux mais aussi sur notre site internet pour pouvoir perfectionner votre français. 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

0: avec Sophie Malibaud.
1: Quand la Chine manipule le monde, c'est le titre du dernier livre de notre invité.
2: Bonjour à toutes et à tous. Vous écoutez les idées de sortie de Radio Alliance Plus. Samedi, le théâtre du Périscope vous propose un spectacle en plein air sur le plateau sportif du Mont du Plan. Découvrez Fantôme du collectif La Méandre. Dans une ville asphyxiée par le travail et la peur, où chacun s'affaire à maintenir une lumière qui ne doit jamais s'éteindre, un enfant libre et insouciant vient dérégler la machine. Fantôme raconte cette bascule, celle d'un monde figé qui, peu à peu, se fissure sous l'élan d'une imagination indocile. De cette perturbation naît une révolte, fragile d'abord, puis irréversible. À la croisée du cinéma d'animation, du concert live et du théâtre d'objets, le spectacle fait déborder l'histoire hors de l'écran. Les images envahissent l'espace, les corps surgissent, les sons se fabriquent sous nos yeux. Le public, debout et en mouvement, devient partie prenante de ce soulèvement poétique où fiction et réalité se confondent jusqu'à faire émerger une question brûlante. Et si rêver était déjà résister. Pour faire partie de l'expérience, rendez-vous au plateau sportif du Mont du Plan, samedi à 20h. Demain, vendredi, la nuit des chercheuses et chercheurs revient au Pont du Gard. Placée sous le signe de la découverte et de l'échange, la nuit des chercheurs vous invite à plonger dans l'univers fascinant de la recherche scientifique en favorisant la rencontre avec celles et ceux qui la font vivre. Des formats immersifs et conviviaux feront vibrer cette soirée au travers de discussions, mises en scène, jeux, témoignages, expériences en direct. Pour découvrir la recherche autrement, rendez-vous demain à partir de 19h sur la rive gauche du Pont du Gard. L'événement est gratuit sur inscription, alors rendez-vous sur le site unim.fr. Samedi et dimanche, la fête de l'agriculture paysanne du Gard rassemblera paysans et citoyens autour d'un moment de partage à Pouzillac. La thématique de cette année, l'agriculture paysanne, projet de société, entraînera une fête locale, humaine, solidaire et engagée. Au programme, animation réalisée par les partenaires et les adhérents, conférences, marchés paysans, dégustations de vin, sans oublier des balades en calèche, des courses à brouettes, une expo, des fanfares et des grands jeux pour toute la famille. Filez donc à la salle Oustaou, chemin des Arbousiers à Pouzillac, samedi dès 14h et dimanche de 9h à 17h. C'était les idées de sortie de Radio Alliance Plus. Merci beaucoup pour votre écoute et votre fidélité. Je vous souhaite une agréable journée sur le 103.2 en DAB+ et sur notre site internet. On se retrouve dès demain pour de nouveaux rendez-vous.
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6: Bonjour à toutes, bonjour à tous et bonjour à Isabelle Détang que j'accueille aujourd'hui. Bonjour Isabelle.
7: Bonjour et bonjour à tous, effectivement.
6: Alors, Isabelle, on va en parler tout à l'heure. Elle nous parle depuis Angoulême, qui est sa terre, son asile. Et auparavant, je signale que le motif de cette émission, c'est un album magnifique, « Moi, Cléopâtre, dernière reine d'Égypte » paru chez Dargaud. Isabelle, je la connais depuis fort longtemps, non pas directement, mais par ses albums qui sont nombreux, on va y revenir. Mais cet album-là a été primé le 21 juin dernier à Nîmes, lors du Forum du Livre Péplum, puisque Isabelle a obtenu le prix Annie Pesson, de la BD antiquisante. Concours donc qui, comme chaque année, rassemble tous les albums de l'année précédente concernant l'Antiquité, et un jury décide de son lauréat. Et cette année, à l'unanimité, la lauréate fut donc Isabelle, avec ce roman graphique, parce que c'est un énorme livre. Ça peut d'ailleurs, au départ, faire un petit peu peur, parce que c'est très très gros, mais on le lit très rapidement, très passionnément, on va y revenir. Alors Isabelle aurait dû recevoir son croco d'airain le jour J, le 21 juin, et puis justement parce que, partie d'Angoulême, elle a accompli un périple ferroviaire, elle devait accomplir un périple ferroviaire, eh bien la canicule s'en est mêlée et les trains n'ont pas fonctionné, n'est-ce pas Isabelle ?
7: Tout à fait. En fait, je suis arrivée jusqu'à Bordeaux, ce qui n'est pas très loin, effectivement. Mais d'heure en heure, on nous a signalé la disparition des trains. Et j'ai encore eu de la chance de pouvoir finir par rentrer chez moi le soir, en fait. Donc, c'était un petit peu dommage. J'étais vraiment contente de venir participer au festival et recevoir le prix. Ça fait toujours plaisir, évidemment. Donc, voilà. Bon, bah, tant pis. Hein.
6: Alors, on était tous extrêmement déçus parce qu'on rêvait tous de vous voir entre guillemets en vrai, et notamment Sophie Madeleine, une de nos invitées prestigieuses du forum, et qui m'avait confié qu'elle avait tous vos albums et qu'elle rêvait de vous rencontrer. Donc, j'espère que ce sera l'occasion une autre année, peut-être cette année. En tout cas, votre trophée Le Croco des Reins vous attend toujours. Bien sûr, il vous sera remis je ne sais pas quand, mais vous l'aurez un jour.
7: J'espère bien.
6: Donc, je rappelle que c'est une œuvre en céramique qui est la création de Françoise Rebord, une artiste de Beauquet. Alors, on revient à vous, qu'on aurait rêvé de voir en vrai, mais qu'on verra, comme je l'ai dit. Vous êtes, si j'en ai bien lu tout ce que j'ai lu à votre sujet, si je l'ai bien assimilé, eh bien, vous êtes quelqu'un d'extrêmement fidèle à vos origines. Alors, des origines d'abord, des origines allemandes qui vous ont permis au départ, justement, très coutumière de cette langue, de publier des récits en rapport avec ses origines. D'ailleurs, vous n'avez pas, nous on va s'intéresser qu'à l'Antiquité, mais vous n'avez pas parlé que de l'Antiquité. Il vous est arrivé, je crois, de faire des récits plus intimistes avec des souvenirs d'enfance, n'est-ce pas ?
7: Oui, tout à fait. J'ai fait deux livres. C'était le début des romans graphiques, donc... J'ai participé à cette aventure en racontant ma propre enfance et l'enfance de ma mère, qui était allemande, effectivement, mon père est français. Donc j'ai aussi j'ai une sorte de double culture, on va dire, périgourdine, enfin sud-ouest, Bordeaux, Périgueux, etc., du côté de mon père, qui était militaire et donc qui a rencontré sa femme en Allemagne. Et finalement, on a fait notre vie en France. Mais je tenais à raconter aussi l'origine de ma mère, tout ce qui lui arrivait quand elle était gamine, voir la guerre du point de vue d'un enfant à l'époque, puisque ma mère avait 5, 6, 7 ans pendant la guerre.
6: Alors donc, je conseille aux auditeurs de se plonger dans ces

0: était non pas d'Angoulême, mais qui avait suivi ses études de bande dessinée là-bas et qui y était restée. Et effectivement, pour moi, il était important, en choisissant ce métier d'autrice de bande dessinée, d'être dans un environnement où il y avait d'autres auteurs, parce que c'est un métier assez compliqué, mine de rien. Ça paraît être un rêve éveillé, une passion qu'on transforme en métier, mais c'est aussi des heures toute seule en fait à travailler sur des planches et quelquefois quand on est quand même un peu sociable c'est compliqué de travailler tout seul chez soi. Donc moi j'ai très vite cherché à constituer un atelier de bande dessinée, ce qu'on a fait donc sur Angoulême avec d'autres expatriés on va dire qui se sont retrouvés sur Angoulême, enfin français hein, mais
1: Oui.
0: qui venaient d'autres régions qui avaient fait cette école que je n'ai pas faite hein. Et donc on s'est retrouvés là-bas. Ça me permet aussi d'échanger, d'avoir une dynamique de groupe quand on n'a pas envie de dessiner, on regarde ce que font les autres et tout d'un coup, ça donne des envies aussi, ça permet de retourner à sa page et d'être motivé. On avait mis aussi ensuite les moyens techniques en commun au fur et à mesure qu'on a eu besoin d'ordinateurs, d'imprimantes, etc., etc., parce que c'est lourd pour une personne seule.
1: Bien sûr.
0: Et enfin, on n'a pas le même mode de vie que la plupart des gens. Je vois par rapport à mes proches qui sont dans l'enseignement, dans la fonction publique, etc., etc. Il y a des horaires. Nous, on n'a pas d'horaire, on a une deadline. C'est-à-dire qu'on a une date dans l'année où il faut qu'on rende un bouquin.
1: Oui.
0: Ou enfin plusieurs dates, on va dire, parce que je travaille aussi pour d'autres choses, enfin toujours en lien avec la bande dessinée, mais où il y a une date de rendu. Mais le reste du temps, on le compose comme on veut, en fait. Et c'est quelquefois un peu compliqué, parce que par exemple, moi j'aime bien travailler le soir. Je suis très productive le soir. Donc je vais me lever plus tard le matin et je vais travailler jusqu'à 1h30 dans la nuit. Et ce sont des choses qu'on ne peut pas partager forcément avec des gens
1: Eh
0: qui ne
1: oui.
0: sont pas du métier. Donc effectivement, voilà le pourquoi de Angoulême qui compte quand même aujourd'hui, beaucoup, beaucoup moins quand j'y suis arrivée moi, mais qui compte aujourd'hui environ 300 auteurs, scénaristes, dessinateurs, dessinatrices, autrices diverses, etc.
1: Oui, c'est énorme. Alors donc, on parlait de fidélité et vous avez évoqué le fait que vous travaillez avec votre conjoint, même avec votre fils, si j'ai bien lu aussi, petit homme.
0: Alors, Pépitum, effectivement, est en train de faire les couleurs de mon dernier album où je fais le scénario et qui est dessiné, qui sera, enfin, qui est dessiné parce qu'on est sur la fin du premier tome, par Julia Maffre, avec qui j'avais déjà travaillé.
1: Ah oui, sur le tombeau d'Alexandre, je crois, hein, c'est ça?
0: Voilà, exactement. Et qui, lui, de son côté, fait Stern, chez Dargaud aussi. Et en fait, on s'est rencontrés dans l'atelier où je suis toujours, l'atelier du Marquis.
1: Donc, deuxième pôle de ce que j'ai appelé la fidélité, l'ancrage, et puis la fidélité à une culture, à l'Égypte principalement, mais pas que, et parce que vous avez fait des études de lettres et vous avez une formation de documentaliste, je crois.
0: Tout à fait. C'est-à-dire qu'en fait, quand je disais que j'avais fait mes études à Bordeaux, c'était mes études supérieures. Et j'ai commencé par aller au lycée Michel Montaigne pour Hippocagne, Cagne. Mais en fait, finalement, j'ai continué ensuite en licence maîtrise de lettres modernes parce que ça m'intéressait, le sujet m'intéressait et je me voyais bien effectivement dans un CDI jusqu'au moment où, en parallèle, l'année où j'ai obtenu le CAPES, pardon, j'ai aussi tenté le concours de bande dessinée d'Angoulême et j'ai eu les deux. Et j'ai cru pendant 3 mois que j'allais pouvoir exercer les deux métiers, c'est-à-dire documentariste et autrice de bande dessinée. Et en fait, c'était parfaitement illusoire, c'est-à-dire que si vous travaillez la journée, vous mettre ensuite à travailler le soir, parce que mine de rien, la bande dessinée, c'est pas juste, allez, on fait des petits dessins sur une feuille, c'est bien, tout en mangeant une glace, etc. C'est quand même... Psychologiquement, c'est assez fatigant, mine de rien, et même physiquement, on est assis, on dessine donc comment dire, les pathologies courantes.

0: chez un auteur de bande dessinée qui dessine généralement plus de 7 heures par jour, hein. C'est le dos, c'est les cervicales et c'est le poignet, la main et le poignet. Et donc faire les deux choses bien,
1: Et les yeux,
0: c'était
1: hein, les yeux
0: impossible.
1: qui sont
0: Oui,
1: rivés,
0: aussi.
1: oui.
0: Mais faire donc les deux métiers en même temps, mais correctement, c'était juste pas possible. J'ai tenu 3 mois, en gros. Après, je me suis mis en disponibilité, j'ai fini par démissionner de l'éducation nationale. Parce que j'étais jeune et donc confiante dans l'avenir, parce que la BD, c'est quand même quelque chose où on ne sait jamais de quoi sera fait le
1: Eh
0: lendemain. Je n'ai
1: oui.
0: pas eu à me plaindre jusqu'à présent, mais ça allait. Donc j'ai laissé tomber le boulot sûr et intéressant
1: Pour choisir
0: pour un.
1: l'aventure.
0: Pour, voilà, exactement.
1: Donc ça, c'était.
0: Et.
1: Est-ce que vous vous souvenez, entre guillemets, du premier jour du reste de votre vie? C'est-à-dire, quand est-ce que vous avez pris ce tournant et la sensation que vous avez eue?
0: Ben, en fait, c'était une sensation de liberté, parce que mine de rien, le CDI, c'est très bien, enfin voilà, d'être. Mais là encore, il y avait des horaires, il y avait des heures d'ouverture, il y avait des choses à faire de précises, etc. Et où je devais obéir, comment dire, à un planning, voilà. Alors que là, tout d'un coup, je ne faisais que ce que j'avais décidé de faire. Et ça, c'est extraordinaire. C'était tout d'un coup être ma propre maîtresse, en quelque sorte, le maître de mon temps à 100%. Bon, après, hein, je me suis vite rendu compte qu'il y avait donc d'autres contraintes que j'ai déjà expliquées, c'est-à-dire la deadline, le fait que au bout de 30 ans, parce que ça fait 30 ans que je fais ce métier, je suis toujours un fichu de bien lisser mon emploi du temps, ce qui fait que je suis toujours à la bourre à la fin, on dirait charrette. C'est-à-dire que sur le dernier mois, je refuse toutes les invitations, je pars pas en vacances, j'ai plus de week-end ni quoi que ce soit, parce qu'il faut vraiment que je travaille tout le temps. Mais n'empêche, il y a une certaine forme de liberté que j'adore, qui a aussi ses défauts, qui sont que je n'arrive pas à, comment dire. Il y a les gens qui exercent un métier, on va dire normal entre guillemets, ont des horaires précis, et les week-ends et les vacances, ils peuvent complètement couper.
1: Oui.
0: Et ça, quelquefois, c'est pratique, parce que, bon, c'est une passion, on va dire, mais j'en ai d'autres. Mais le problème, c'est que c'est toujours entremêlé avec mes vacances, je suis jamais pleinement en vacances, et je suis jamais pleinement en week-end. J'ai toujours à un moment donné un moment où je vais m'asseoir, où je vais écrire une scène parce qu'elle m'est venue, finir une planche parce que je prends de l'avance ou parce que je suis en retard, etc. Donc c'est un peu plus compliqué à ce niveau-là. Voilà, c'est la liberté de la gestion du temps et en même temps ne pas arriver vraiment
1: Et
0: à séparer les
1: être
0: choses.
1: prisonnière de son travail quand même, d'une certaine manière.
0: Oui, tout à fait.
1: Voilà. Alors, 30 ans, c'est pas rien, en effet. Et puis, un nombre inqualifiable d'ouvrages, une quarantaine, je crois. Et pas que, mais souvent l'Égypte. D'où ça vient, cette passion pour l'Égypte?
0: Alors, c'est presque un hasard, c'est-à-dire que je suis passionnée d'histoire. J'ai failli faire prof d'histoire, mais j'étais nettement moins bonne en géographie. Et je me suis dit que ça n'allait pas le faire. Bon, en amatrice, j'ai continué à me passionner pour l'histoire, à lire pas mal, etc. Et quand j'ai commencé à faire de la bande dessinée, bon, au bout de 2, 3, 4 albums. Ah non, 6 quand même, pardon. Je me suis dit, bon, il faut que je fasse quelque chose en rapport avec l'Antiquité, parce que voilà, j'aurais pu faire le Moyen-Âge, mais il y avait beaucoup de bandes dessinées qui paraissaient sur le Moyen-Âge à l'époque, et j'avais envie de faire quelque chose de différent. Et j'ai choisi l'Égypte simplement parce que je suis autrice, je pense, que ça m'a donné envie de raconter l'histoire d'une femme, de faire de mon héros une héroïne, parce qu'on avait à l'époque. Vous pensez, hein, c'était il y a 25 ans, donc quelque chose comme ça. On avait encore beaucoup d'auteurs par rapport au nombre d'autrices, et donc beaucoup de personnes qui racontaient les histoires d'un homme,
1: Oui.
0: accompagnées généralement d'une femme, etc. Mais il y avait quand même beaucoup moins d'héroïnes. Et moi, je voulais vraiment ça, raconter l'histoire d'une héroïne. Le problème, c'est que dans la Grèce et dans la Rome antique, qui sont les deux autres grands empires dans lesquels on a envie de travailler, sur lesquels on a envie de travailler, le rôle des femmes et comment dire, la place des femmes est très, on leur laisse pas beaucoup de place. Elles sont mineures. Je voulais pas raconter l'histoire d'une impératrice, etc. Je ne voulais pas raconter l'histoire d'une femme de l'ombre. Je voulais vraiment une femme qui puisse prendre ses décisions, qui se promène toute seule dans la rue. Une femme. Il fallait qu'elle soit instruite, donc il fallait qu'elle soit noble, mais donc qu'elle puisse se promener toute seule, faire ce qu'elle voulait, être majeure. Et l'Égypte était quasiment la seule grande civilisation de l'époque, bien connue, qui laissait cette place-là aux femmes. Et donc, je me suis intéressée à l'Égypte pour ça. Et petit à petit, vous y mettez le doigt, vous y mettez le
1: Et
0: bras et
1: oui.
0: vous plongez tout entière dans la civilisation égyptienne. Et j'en suis jamais ressortie.
1: Voilà, parce que je ne vais pas tous les citer, mais sur les terres d'Horus, une série jeunesse qui est du fils du Nil.
0: Il vient d'être édité, oui,
1: Oui.
0: effectivement, en intégrale aussi. Le roi de
1: Le
0: paille.
1: roi de paille, enfin bon, ça fait beaucoup. Et dans la deuxième partie de l'émission qui ne saurait tarder à arriver, nous allons bien sûr parler de Cléopâtre. Mais c'est vrai que j'en profite pour dire que souvent on a dans la tête que dans l'Antiquité, les femmes ne comptent pas. Et il y a énormément de femmes qui n'ont peut-être pas eu forcément du pouvoir, mais une importance considérable et une influence considérable. Mais on va d'abord
0: Oui, tout
1: faire,
0: à fait.
1: on va faire une
0: Ah non, juste
1: petite...
0: pour finir,
1: Oui, pardon.
0: effectivement, le souci, c'est que moi, comme j'étais. Il faut bien penser que j'ai commencé, par exemple, sur les terres de Russe, c'était vraiment ma première incursion en terre égyptienne. Il y avait tout juste Internet. Et
1: Eh oui.
0: moi, je n'avais pas de contact avec des spécialistes de l'histoire antique. Et donc, je ne pouvais pas vraiment me fier à ce que j'allais trouver sur Internet. J'avais des livres, etc., mais j'avais assez peu de publications très spécialisées. Et quand j'ai essayé d'appeler au Louvre, pour, naïve comme j'étais, pour avoir en ligne un égyptologue, parce que j'en connaissais aucun, j'ai
1: Oui.
0: eu droit à un assistant qui m'a dit, écoutez, madame, on a autre chose à faire que de s'occuper des gens qui font de la bande dessinée pour les gosses, etc. En gros, j'étais malvenue.
1: Oui.
0: Donc voilà. Et c'est les égyptologues qui sont ensuite venus à ma rencontre pendant les dédicaces, les séances de dédicaces, parce que généralement, ce sont des passionnés qui collectionnent les choses qui ont un rapport avec l'Égypte. Donc c'est comme ça que je me suis fait mon petit carnet d'adresses à qui je demande tout un tas de précisions. Voilà,
1: Oui.
0: pardon.
1: Et effectivement, comme je vous ai dit, Sophie Madeleine, qui est une spécialiste de la reconstitution, s'appuie beaucoup sur vos albums qu'elle adore. Vous la connaissez peut-être, ou vous la connaîtrez peut-être, mais
0: Ben avec plaisir.
1: sachez qu'elle est une fan absolue. Alors, petite pause musicale, j'ai choisi Jeffrey Goodman Music, un guitariste classique, un compositeur, un enseignant, un auteur, et qui propose une lamentation d'Isis et Nephthys sur la mort d'Osiris. On l'écoute et après on retrouvera Isabelle. À tout de suite, Isabelle.

0: Alors, c'est Antiquissimo, bien entendu, sur Radio Alliance Plus, bien entendu aussi. Et nous avons la joie d'accueillir Isabelle Détemps pour parler maintenant, c'est le moment, de Moi, Cléopâtre, dernière reine d'Égypte, un roman graphique extraordinaire qui a reçu un prix, mais nous l'avons déjà dit. Et il faudrait peut-être, maintenant qu'on sait un petit peu comment Isabelle est arrivée à l'Égypte et comment elle est complètement imprégnée de cette civilisation et cette manière de concevoir donc l'histoire, eh bien, on va s'intéresser à Cléopâtre. Et peut-être je vais commencer, parce qu'il y a tellement de choses à dire en si peu de temps, peut-être faire une part à la couverture qui est magnifique et demander, parce que ce thème revient souvent hein, dans le roman graphique, demander l'explication de cette couverture.
1: Alors, la couverture, donc, effectivement, il y a Cléopâtre habillée en grec, hein, je tiens bien à le préciser, pour tordre le cou à des idées encore persistantes sur le fait que Cléopâtre était égyptienne, alors qu'en fait, elle est grecque. C'est une dynastie grecque qui règne sur l'Égypte depuis 300 ans, en gros. Et donc, je ne voulais absolument pas d'une Cléopâtre qui soit lascivement installée sur un divan ou en majesté sur un trône. Enfin, ça a beaucoup été fait, et toujours en insistant sur le côté exotiquement érotique de la dame. Et c'est quelque chose que je voulais éviter parce que ça m'agaçait profondément. Et donc, elle se trouve entourée de poissons dans l'eau, en fait, dans un manifestement assez profondément dans l'eau parce que le fond est noir et sombre, et avec des ruines. Ça fait allusion à son tombeau qu'on n'a jamais retrouvé, dont la plupart des spécialistes pensent qu'il se trouve quelque part dans la baie d'Alexandrie, suite à des tremblements de terre qui ont carrément vu s'effondrer des îles qui se trouvaient dans la baie et sur laquelle on sait qu'il y avait des palais royaux, tout un tas de monuments officiels. Et donc on pense que son mausolée se trouvait là. Donc il est certainement en fond de la flotte, qui est très polluée. Il faudrait énormément d'argent pour commencer à faire des recherches. Donc jusqu'à ce jour, ça n'a pas été fait. Et en fait, notre Cléopâtre, je voulais absolument qu'il y ait un lien avec aujourd'hui. Elle raconte son histoire à la première personne. Et donc, en fait, le subterfuge, en quelque sorte, c'était de raconter cette histoire, de faire raconter son histoire par un fantôme. Donc, c'est la reine elle-même qui raconte son histoire aujourd'hui, de nos jours, mais en tant que fantôme. Et l'accompagnée de son petit singe favori qu'elle a fait embaumer et qui l'accompagne dans l'au-delà.
0: Et lui aussi revient régulièrement dans l'album, de même une momie dont vous allez peut-être dire un petit mot. Effectivement, c'est un album qui est vraiment extraordinaire parce qu'il donne la parole à Cléopâtre, à l'état, comme vous l'avez dit, de fantôme, d'où l'idée de « moi, Cléopâtre ». Et puis, elle raconte sa vie par tranches, et on y reviendra très rapidement parce que nous n'avons pas beaucoup de temps en suivant la chronologie. Il y a des leitmotifs, hein, donc ce singe en effet, et cette momie maintenant.
1: Alors, la momie, c'est la momie de Khéops, oui. De Khoumkoufou, je le prononce sûrement très mal. Et en fait, elle la trouve quand elle est petite, c'est un cadeau de son père, et ça va être son ami imaginaire. Alors, pour ceux qui ne croient pas au fantastique, ça va être son ami imaginaire qui va la suivre toute sa vie et répondre à ses questions. Pour ceux qui croient au fantastique, c'est vraiment l'esprit de Khéops qui l'accompagne, donc l'ancienne Égypte qui parle à la Nouvelle Égypte, puisqu'il y a quand même plusieurs millénaires qui séparent l'un des premiers rois d'Égypte de la dernière reine d'Égypte. Et ça me permet, Khéops, ça me permet de poser des questions rigolotes, parce que j'ai essayé de mettre pas mal d'humour aussi. C'est un album qui se veut réaliste dans les dates, dans les lieux, les personnages qui ont existé, etc. Mais il me fallait de l'humour. Et Khéops interpelle la reine sur, par exemple, des pratiques qui ont cours à l'époque de Cléopâtre, comme par exemple les noms. Moi, et ce sont des choses qui m'ont interpellée, moi, en tant qu'autrice, et ainsi que pas mal de gens qui ont découvert cette époque-là. Par exemple, l'histoire des noms. Chez les Ptolémées, les garçons s'appellent tous Ptolémées.
0: Oui.
1: On s'y perd, moi je sais plus où j'en suis des Ptolémées. Nous on met des numéros, hein. On met des jusqu'à 12, 13, 14, mais eux ils avaient des surnoms. Et les filles, il y avait trois noms, il y avait Cléopâtre, Bérénice et Arsinoé, et ça recommençait.
0: Oui, et ce qui fait qu'aujourd'hui on s'y perd effectivement, hein.
1: Et donc, je voulais appuyer là-dessus parce que c'est drôle, quelque part, on ne sait plus où on en est. Et même pour un Égyptien ancien du temps de Khéops, ça n'a pas de sens. Donc voilà, ce sont des petits moments d'humour qui permettent en même temps d'approfondir des coutumes, etc., des modes de vie qu'il y a à l'époque de Cléopâtre.
0: Alors, vous expliquez dans de nombreuses interviews que vous avez fait mûrir ce projet pendant de nombreuses années et que vous vouliez absolument, effectivement, à la fois bien consciente que des Cléopâtres, il y en avait eu tant et tant de récits, et en même temps que vous vouliez la montrer différente, non pas telle que la légende l'a figée, mais vous l'avez déjà esquissée tout à l'heure comme une Grecque et comme une Grecque extrêmement savante et une femme à la pointe pour tout.
1: Ah oui, tout à fait, c'était une très bonne stratégie politique. Faire face aussi longtemps aux Romains, c'était quand même pas donné à tout le monde. Sa légende noire, en quelque sorte, le côté mante religieuse, femme fatale, etc., a été profondément, a été construit par les Romains, par Octave, en fait, qui ne supportait pas que Cléopâtre et Marc-Antoine ne lui tiennent tête, et qui a été un des premiers à utiliser la propagande à
0: Oui.
1: cette échelle-là.
0: Alors, je vous
1: Et
0: coupe deux
1: c'est
0: secondes pour
1: resté.
0: dire que j'ai trouvé magnifique graphiquement la tête que vous avez prêtée à Octave Auguste. Hein. Il est très très beau, c'est dans le dernier chapitre où on l'aperçoit effectivement dans ce rôle machiavélique.
1: Oui, mais parce que je me suis inspirée d'un portrait qu'il y a de lui justement en Égypte, au musée de. C'était pas au Caire, est-ce que c'était à Louxor? Je sais plus. Il y a un musée qui conserve effectivement de cette période. Il y a effectivement pas mal de choses en Égypte. Et il y a un beau buste d'Octave. Et j'avais fait des recherches graphiques sur lui à ce niveau-là.
0: Alors,
1: Merci.
0: hélas, le temps est déjà passé, mais je suis
1: Non.
0: sûre que nos lectrices et nos lecteurs se précipiteront pour parcourir l'histoire, la vraie histoire de Cléopâtre vue du dedans, avec donc plusieurs parties. Alors, il y a un prologue, il y a un épilogue, c'est extrêmement bien construit, et il y a cinq parties qui égrènent la vie. Alors, moi, j'ai pas le temps, hélas, j'aurais voulu parler des chaussettes. Moi, j'ai trouvé ça extraordinaire, les petites scènes de la vie quotidienne qui sont passionnantes. Les lecteurs vont à la fois retrouver des choses qu'ils connaissent et apprendre énormément, Isabelle. Je vous remercie beaucoup, beaucoup pour ce bel album, et j'attends la suite, hein, j'attends d'autres albums.
1: Ah, je suis dessus.
0: Bon, alors à
1: Merci
0: suivre.
1: beaucoup en tout cas.
0: Allez, au revoir, à bientôt.
1: Au revoir.
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0: C'est la régie mobile qui est hors les murs. On est à Lédenon, on vient de terminer l'AG. Et il y a les Warriors de l'AG, en fait, hein, les quelques-uns qui ont bien voulu rester. Donc c'est un peu une spéciale, une hors les murs. Et bah, c'est Kad qui est au micro. Je suis ravie de partager ce moment avec les copains.
1: Bonsoir tout le monde, le Misaïte.
2: Bonsoir, bonsoir.
0: Alors on a les jeunes, la nouvelle génération, il y a du 109, il y a tous les projets dont on a parlé qui est à venir, on a fait le bilan. Et petite dédicace à Momo, il y avait le compte de résultats, il y a le compte de résultats. Et du coup, on va se mettre un truc, genre on va se féliciter. Et moi je pense à un mec en particulier que j'aime beaucoup, qui est Zob, mais qui a sorti un projet sous le nom de Bravo Benoît. Et c'est des millions d'amour qu'on vous envoie pour commencer cette émission hors les murs. On s'écoute ça et puis on en parle après.
1: Allez, c'est parti.
2: C'est parti.

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1: Ben voilà, c'était Bravo Benoît. On est sur Radio Alliance Plus ou sur Rage. Soit vous êtes en direct, soit vous êtes ben, sur le podcast. Sur le podcast. Et du coup, Chris, tu peux me rappeler, s'il te plaît, quand est-ce qu'on passe, parce que
2: bien sûr, bien
1: la
2: sûr.
1: Mémoire.
2: Bien sûr. Alors, on est diffusé sur les ondes de Rage et de Radio Alliance Plus. Rage 102.5 à Nîmes, vous le savez tous, et toutes 90.3 sur Avignon. L'émission est diffusée le mardi 20h. Et si vous écoutez Radio Alliance Plus, vous êtes sur le 103.2. Et l'émission est diffusée le jeudi à 19h. Et une rediff à 13h40 le mercredi pour se rattraper.
3: Ah bon ?
2: Ouais, bah ouais, ça va changer. Donc, merci à tout le monde d'écouter ces ondes-là, Rage et Radio Alliance Plus. Merci Cad pour ce morceau qu'on ne connaissait pas.
1: Et du coup, moi, une petite devinette, parce qu'on en a parlé en aparté, mais j'aimerais savoir, est-ce que vous avez reconnu un peu la patte de quelqu'un qu'on connaît bien au Musaïta ?
3: On en a parlé en off.
1: Vous êtes bon animateur, mais pas bon acteur, quoi.
2: Moi, je vais te dire à qui ça m'a fait penser. Ça m'a fait penser à l'Escope. Un petit peu.
3: Ah ouais?
2: Ouais. Composition électronique.
3: Ouais. En tout cas, c'est marrant parce que Zob, il a changé un peu de registre, hein, et franchement, c'est vraiment cool, hein, ce qu'il fait.
1: Et là, c'est son projet où il s'appelle Bravo Benoît.
3: Et donc, c'est notre DJ Michel qui fait.
1: Exactement. Et moi, je trouve qu'on retrouve
3: la patte là-dessus. Ouais.
1: Ah, et le clip.
2: Ok.
1: Et ouais,
2: c'est de l'Estanco.
1: De voilà, qui a l'Estanco aussi.
3: Ouais, ouais.
2: Entre autres.
3: Ouais. J'ai vu hier soir.
1: Mais surtout, allez jeter un œil aussi au clip, qui est franchement, c'est frais. Et je sais pas, il y a Isa qui est là, qui participe pas forcément ce soir, mais j'ai vu hocher la tête et qui a bien apprécié le morceau. Et moi, je sais pas, ça
3: si,
1: m'a fait
3: Isa,
1: pas,
3: oui,
4: tu as aimé le morceau.
3: On t'a vu, tu as opiné du chef.
1: Tu sais à quoi ça m'a fait penser, moi? Ça m'a fait penser au morceau, enfin, ouais, une des premières soirées qu'on avait fait ensemble à Avignon, quand on allait voir Kabaddi. Il y a un côté fraîcheur comme ça, un peu.
3: Ouais.
1: Texte, voilà. Enfin, voilà, ça me faisait penser à ça.
3: Bah écoute, à suivre, en tout cas, je sais pas du coup s'il devait sortir un EP, non?
1: Mais il est sorti. Et d'ailleurs, moi j'aimerais beaucoup, peut-être qu'on aura l'occasion de l'inviter à la radio, parce que je pense que ça vaut le coup d'un peu l'interroger sur la manière dont ils sont pris, parce qu'ils ont joué à la fois sur le geste visuel, mais c'est souvent ça, Zob, il travaille à chaque fois. Et puis à travers l'image, il dit beaucoup de choses. Voilà. Et là, je trouve que quand même, il y a un truc très floral. C'est pas forcément tout en gai ce qui est dit, mais c'est hyper enjoué, c'est plein d'espoir, c'est plein de millions d'amour.
3: Et puis c'est un gars qui a beaucoup d'humour en plus.
1: Et on
3: ça,
1: l'a
3: ça, ouais. ça compte, quoi.
1: C'est un bon punk aussi.
3: J'adore. On l'embrasse d'ailleurs au passage.
1: Ouais, du coup, la Rémi, ça va être à toi, non?
3: T'as d'accord, ok. Bah, écoute, ouais, moi en fait, je voulais passer Fugazi. Un morceau de Fugazi, c'est vrai que je crois pas qu'on en ait déjà passé en radio, alors que c'est quand même un groupe assez culte. Punk rock États-Unis, année d'activité 87 à 2002 exactement. Là c'est un morceau qui s'appelle Waiting Room sur un album de 89 apparemment, qui s'appelait 13 Songs. Voilà, c'est un groupe que j'ai écouté, qui est culte un petit peu dans l'inspiration de beaucoup d'autres groupes derrière, notamment sur l'énergie sur scène. C'était un truc de malade, c'était un truc de déglingo que j'ai pas eu la chance de voir, mais c'était beaucoup d'inspiration pour pas mal de groupes. J'ai pas les noms en tête là comme ça, mais je sais que j'ai lu pas mal d'interviews machin, et à chaque fois bim, ça parlait de Fugazi.
2: Bien sûr.
3: Et puis je devais avoir 15 balais ou je sais pas quoi, je suis allé écouter ça, et effectivement tu prends une clacasse rien qu'à l'écoute. Et puis voilà, puis après je pense qu'il fallait aller les voir sur scène. Pour ceux qui ont eu la chance de les voir, je pense que ça restait mémorable. On s'écoute ça.
2: C'était un groupe qui a fait partie de la scène skate. Beaucoup
3: skaters, c'est ça.
2: Toutes les compétitions Fugazi.
3: Donc je lis un peu le Wikipédia et puis on en reparle après.
1: Allez, go. 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
2: Yes.

0: Ouais, voilà, donc du coup, ouais, c'était à l'époque quelque chose de, tu vois, de dissonant un petit peu dans la façon du morceau. Je sais pas si vous avez calculé, il y a des ruptures, il y a des reprises. C'était progression musicale un peu inhabituelle pour l'époque. Voilà, donc c'était vraiment cool. Je vous conseille d'écouter, ouais, quand même, bon. Aller fouiller. Et puis c'était un peu des pionniers un peu dans ce truc d'être affranchi un petit peu des grosses majors et tout ça. Toujours pareil, des billets d'entrée à leur concert à moins de 10 balles, même au plus haut du truc, ouais. Ils ont toujours maintenu
1: de vrais indépendants, quoi.
0: Des idées comme ça, quoi. Donc c'était cool. Il y a des morceaux qui tirent un petit peu sur le reggae, le dub aussi, tu vois, sur certains trucs.
1: Ouais, du ska, du punk.
0: Ouais, c'est tout mélangé, c'est vraiment
1: un soupçon de métal aussi, on l'a senti.
0: C'était super, super original à l'époque quand c'est sorti. Enfin, ça sortait du lot par rapport à tout ce qui se faisait dans l'indé. Voilà, ouais, du coup, ouais, on peut parler du 14 février, là, concert. Exactement. Qu'on organise à Paloma, hôtel luxe, ça va être cool, ça aussi, hein, Laura?
2: Oui.
0: Juste à côté, tu sais. Et ouais, ça va être une super date avec Matahari aussi, ouais, super Saint-Valentin, on l'a déjà dit, hein, hôtel de luxe pour la Saint-Valentin, c'est classe. Avec Matahari en première partie, groupe de Béziers. Ça, on l'avait peut-être pas annoncé la dernière fois parce qu'on le savait pas.
1: Tout à fait.
0: Et un petit groupe de Béziers vraiment sympa, qui sont un peu. Il y a une petite composante électro sur leur rock. Donc ça va être vraiment sympa. Et puis toujours pareil, bah, tu vois, comme Fugazi, toujours des concerts à moins de 10 balles au Musite. 8 Bien euros sûr. Et 6 euros en tarif réduit pour les étudiants, les jeunes. Et puis voilà, ceux qui ont les moyens de faire plus.
1: Accessible,
0: quoi.
1: À tous au maximum.
0: Voilà. On propose aussi sur les tarots, vous verrez si vous allez sur Hello Asso, on propose aussi l'adhésion au Musite. Donc faites-vous plaisir, on est en janvier, c'est le moment. Voilà, avec toujours l'adhésion à 20 balles à l'année VIP, et vous avez accès à tous les concerts.
1: Ouais, c'est ça qui est bon.
0: Ouais, ouais. Et voilà, et Hôtel Luxe, ça va être une grosse claque. Donc on va se régaler.
1: Super.
2: Yes. Ben, en attendant, alors, moi je vais vous faire écouter un son, alors qui n'est pas tout récent, hein, parce que c'est un groupe qui date des années 70. Et c'est hier soir, je regardais un film qui m'a beaucoup plu et qui m'a touchée. Et ça s'appelle The Emperor of Light. Et j'aime beaucoup l'idée du cinéma et de la bande-son. Enfin, il y a toujours quand des bandes-son que tu connais et qu'un réal le met dans son film à un moment particulier. Tu te dis, ah ouais, ok, ça te fait. Il y a une ampleur, bon moment, en fait, ouais. qui prend là et qui est complètement différente de ce que tu as pu l'écouter, toi, à ton moment, à toi. Et c'est toujours très intéressant. Et du coup, c'est The Specials. Et ah. C'est sur fond, ouais, parce que c'est sur fond de l'Angleterre Thatcher de début 80. Ou sur fond de racisme et donc du coup il y a à un moment donné il y a une mince comment on dit ça enfin il y a une phrase qui est sortie dans le film et elle dit ah ben oui parce qu'en fait il lui offre le vinyle de The Specials et elle lui dit ah oui en fait ce qui est beau c'est que dans notre monde actuel là ce qui est chouette c'est qu'il y a un mélange de toutes les couleurs et de toutes les musiques. Et comme quoi l'être humain, en fait, enfin, elle dit pas ça, c'est comme ça que je l'interprétais. Et comme quoi l'être humain, en fait, peut être ensemble sans se battre, et peu importe la couleur, et peu importe que tu fasses du rock, du reggae ou peu importe. Et du coup, je trouvais ça beau, ça colle complètement à notre philosophie. Et donc, c'était l'occasion pour vous la passer aujourd'hui.
1: Ouais, super, c'est excellent. La musique du film.
2: On écoute.
1: C'est parti.

0: C'était pas mal ce morceau-là.
1: Bah merci, voilà, Lipka, un groupe suisse, comme je disais. J'espère que ça a plu.
0: Ouais, c'était, franchement, c'était bien enlevé et bien côté, hein, tu vois, un rock punk, je sais pas trop comment le définir.
1: Bah c'est ce que je disais, voilà, juste avant, même moi j'ai un peu de mal à définir. C'est, ressemble un peu à de l'électro dans certaines parties du morceau.
0: Et tu disais qu'il y avait sur un album, tu peux avoir différentes sonorités qui s'inspirent.
1: C'est ça, alors globalement, la base, ça reste quand même du rock, mais c'est vrai qu'il y a des morceaux qui sont plus accentués électro, il y a même un peu de reggae. Sur un album ou deux, trois morceaux, du hip-hop, c'est vraiment complet, c'est pas mal, je trouve.
0: Ils sont ouais. D'où, tu l'as dit ?
1: De Suisse.
0: De Suisse.
2: Non, c'est très bon, la découverte, en tout cas. Merci, Ethan, parce qu'il n'y a pas besoin de... Finalement, on se dit poser des noms, des cases, essayer de les ranger. Le principal, c'est les sensations que tu ressens quand tu écoutes un morceau. Je pense que...
1: Exactement.
2: Ben, tout le monde ressent la même chose à partir du moment où tu aimes la musique. Essayer de les ranger, au bout d'un moment, on s'en fiche, quoi. Et donc... on est là pour kiffer, c'est un très bon morceau. Ouais.
0: Et là, on kiffe bien, on est bien effondré après un bel effondrement sur le canapé. Quoi. On a fait un peu de mathématiques aussi, parce que pour vous faire quand même partager le morceau de vie qu'on vit ensemble, on galère un peu avec la régie de mobile, c'est la fin d'après-midi, c'est 17h43 à peu près, comme dit Ethan.
1: Et 49 pour être précis.
0: On est toujours sur Radio Alliance Plus.
2: Voilà.
0: On est mardi, c'est ça, mardi, non ?
3: Ouais, c'est quoi les fréquences ? 49.3
0: ça, c'est au forcing. C'est une

0: émission au Forcing, c'est du 49.3 Emotion, quoi, tu vois. C'est les Monkeys sur le 49.3 ce soir. Bon, vous êtes mardi, il est 20h, je crois que c'est 63.2, un truc comme ça.
1: Eh oui, Radio hein Alliance Plus, 63.2.
0: Et puis sinon, vous êtes genre Avignon ou à Nîmes, en tout cas sur Rage,
1: sur
0: c'est
1: 102.5.
2: Et 90.3.
0: Le 90.3.
1: Merci voilà pour le rappel.
0: C'est ça, ouais, à peu près, quoi. Vous êtes en podcast, vous nous retrouvez. Et d'ailleurs, puisqu'on est en début d'année et que vous savez qu'on a besoin de vous, vous pouvez nous retrouver dans deux futurs événements quand même, qui vont être quand même pas mal. Il y en a un qui permet à ceux qui sont de l'extérieur de Nîmes ou de Nîmes de venir se garer sans problème à la Paloma. Ça, c'est le 14 février. Et que vous soyez accompagné ou seul, ben, on ne va pas offrir la rose, mais la ronce peut-être. Mais c'est un hôtel de luxe dans lequel vous vous retrouverez, quoi. Et ben, voilà, comme d'habitude, c'est pas cher parce que l'idée, c'est quand même que le public puisse venir et se payer un concert de qualité dans une salle de qualité. Et puis quand même, on a nos chouchous qu'on a fait venir dans une ambiance, et la centre-ville, presque usine désaffectée, mais pas vraiment, on peut pas difficilement se garer, mais par contre, tu peux
1: nanettes
0: venir à pied.
1: Ouais,
0: c'est 8 rues en Corée, c'est au spot, et c'est les copains de Fritz Hippie qu'on avait fait venir en 2019 sur un concert
1: and Mr. Cole.
0: Voilà. Donc voilà, donc c'est les deux prochains événements du Musite. Et bah, si vous voulez ce jour-là, bah, on peut discuter. Vous pouvez aussi prendre la température de ce que c'est que le Musite, venir donner du sang neuf si vous avez envie de vous y impliquer, donner votre petite adhésion, et tout ça, on vous l'expliquera avec de sympathiques jeunes filles et jeunes garçons. Plus ou moins dans la force de l'âge.
1: Ah, on appelle ça la maturité, en tout cas, pour recevoir partout sur nos events. Et retrouvez-nous sur les réseaux sociaux, vous aurez toutes les informations. Et pour passer un bon moment avec nous, soit à la radio, ou soit en concert, en direct avec nous et avec tout le public qui nous accompagne.
0: Et du coup, là, c'est Linda, non? C'est Linda qui prend la suite.
2: Oui, cette fois, c'est bien moi.
0: C'est bien toi, là, c'est bon. Là, on ne s'est pas trompé.
2: Non, non, tu t'es pas trompé. Donc, moi, je vais partir sur un petit morceau d'un album sorti en 2017, qui est son premier album, un morceau qui s'appelle Sous Garantie, de Malik Djoudi. Et on en reparle après.
0: C'est bon, c'est rien que le nom que j'aime beaucoup, je valide rien que ça.
2: Après, on en reparle.
1: C'est toujours le Musite Club.

0: Et voilà, c'était mon petit morceau.
1: Très bon.
2: Ça me faisait penser à des sonorités à la Nasser, je me disais un petit peu. Enfin, en tout cas, moi, ça me faisait penser à ça un peu.
0: Ben, ce morceau, cet album, en fait, il est parti au Vietnam suite à un petit souci de famille. Et c'est ce qui l'a inspiré. Il a une maman vietnamienne algérienne. Et il est parti pour des raisons familiales au Vietnam. Il voulait vraiment arrêter la musique et il a eu des inspirations. Et c'est ce voyage-là qui lui a inspiré cet album, donc, qui s'appelle 1. Et c'est ce morceau qui l'a fait connaître sous garantie. Et pour lui, tout est reparti.
3: Et du coup, il s'est fait rembourser alors ou pas? Parce que comme c'était sous garantie.
0: Oui, le billet d'avion a été
3: si
0: remboursé.
3: Si je peux mettre une note d'humour.
1: Ça dépend s'il avait alors, c'est la garantie de 5 ans, c'est bon.
2: L'émission de ce soir s'appellera Note pour plus tard. Les notes d'humour, c'est pareil, elles sont en révision. Hein, si la garantie ne marche pas à tous les coups, Rémi.
3: C'est 2.
2: En tout cas, non, super chouette. Et puis, on voit, en tout cas, il y a des sonorités très sucrées, je trouve.
0: Oui.
2: C'est enlevé. Enfin, ça fait voyager, en tout cas. Donc, ça m'étonne pas l'histoire.
0: C'est ça, cette nouvelle année. Le voyage, la poésie. Voilà, c'était mon but.
4: Philosophique ce soir, à ce que je remarque.
2: Toujours.
1: Voilà, on est bien là. On est toujours sur les ondes de Rage, Radio Lens Plus. On est près de la cheminée, là, dans le fief du Musaï Club. On est très bien entouré, il y a tous les amis qui sont là. Et qu'est-ce que je fais? Je vais envoyer un petit morceau, non?
0: C'est à toi.
1: Allez, bah, c'est bon.
2: Tu nous partages un deuxième morceau?
1: Ouais, non, c'est mon premier.
4: C'est son premier. C'est son premier. Laissez-le tranquille, le pauvre.
2: Je suis pas sous garantie, non, putain.
1: Voilà. Et ouais, je vais faire un petit flashback dans les années 2020. C'était un certain mois de mars 2020. Tu sais, c'était avant l'autre monde,
0: ah bon,
1: et un nouveau monde qui s'est ouvert. C'était, c'était le confinement, et cette année-là, en fait, il y a un groupe que j'avais adoré beaucoup plus jeune et qui était toujours dans la place, mais que en fait, j'avais complètement loupé. Cet album en mars 2020, ils ont sorti ça, et j'ai découvert ce morceau il y a 2 ans. Je l'écoute souvent, et c'est un groupe des années 90 grunge qui était dans la mouvance, enfin qui concurrençait ou qui était dans le même parallèle que. Ouais, vous voulez. Alors, ok.
0: Allez, le quiz est ouvert.
1: Un groupe aussi important que. Un groupe aussi important que Nirvana, Soundgarden, Alice in Chains.
5: De français, anglais, américain.
1: Américain,
5: ah, ils ont sorti 5. Un album en mars 2020.
1: Ouais, c'était le dernier. C'est leur 8e. Et dernier album jusqu'à maintenant, en tout cas 8 albums quand même, donc un quintet, ils sont 5, avec une politique à l'époque, pour remettre le contexte social et politique, c'était une politique anti-Bush, contre les textes de loi et la guerre en Irak.
5: Californication, tout ça là, ce...
1: Non, c'est pas les... non. Bah non. Alors ça commence par un P, allez, un petit...
5: Ça commence par un P,
4: n'importe quoi, tu
1: sais. Non, là, on a Bristol. On a Bristol. Là, on est aux États-Unis.
5: La deuxième lettre. Non.
1: On est même à Seattle, oui. Comme Nirvana. On est à Seattle,
5: mais
1: ils sont
5: non,
1: nés en même temps. Ils sont
5: P
1: cassés.
5: Et après P.
1: Allez,
5: c'est
1: P-J.
5: P-J. P-J. C'est pas un groupe. Ils sont pas 5.
1: C'est les deux premières lettres du groupe.
4: C'est le code Wi-Fi, ça, Chris.
1: Allez, c'était
4: Pearl Jam.
1: Voilà, il y en a un qui l'a, il y en a un qui suit. Eh oui, Pearl Jam.
0: Bravo, Rémi.
1: Pearl Jam, bien sûr.
2: Non, il a dit c'est pour Jam.
1: Oui, bien sûr, tu l'as.
4: C'est pour Jam.
1: Voilà. Eh oui,
4: c'est ça.
1: Ouais, 2020. Ils l'ont sorti en mars 2020 en plus.
4: Ah putain, ils ont choisi leur moment, les mecs.
1: Voilà.
4: Ils ont eu du nez, là. Ils ont eu le nez creux. Il a dit là, les gars, on tient un truc.
1: Ça va être diffusé, là. Là, tout le monde va venir dans nos concerts.
4: Là, tu vois, ça va être la folie.
1: Ils avaient prévu
4: des albums de ouf,
1: imagine,
4: tout le monde va venir en concert.
1: Ils avaient prévu une tournée mondiale, mais
4: ouais,
1: mondiale,
4: ils avaient déjà
1: jusqu'en
4: fait
1: Australie, Nouvelle-Zélande. Bon, bah, c'est Pearl Jam, hein. C'est un groupe extrêmement sollicité et très connu. Alors ça, c'est l'album de mars 2020, l'album s'appelle Gigaton. Et le morceau, c'est un morceau excellent, j'adore ce morceau, c'est Dance of the Clairvoyants. Allez, c'est parti.
0: Go.

0: Ouais, ça vous a plu?
1: Très sympa, ouais.
2: Très très bien.
0: Ah, allez, Pearl Jam.
3: En fait, c'est notre cher Eddie Vedder, quoi, surtout. Et je savais pas qu'il avait sorti un truc comme ça en 2020, quoi.
0: Ah ouais, bah tu vois, comme quoi le son. Et encore le morceau, t'as l'impression qu'il date des années 90. Enfin, je sais pas, il y a un truc qui reste comme ça et la construction.
3: Il y a quand même un truc moderne, quand même, sur le truc là.
4: Ah si si, bah oui si, il y a un côté moderne, au contraire moi je trouve sur le son ça ressemble pas à du Pearl Jam de l'époque quand même, hein, tu vois, il y a quand même une évolution quoi. Il a senti venir le truc le gars.
0: Ouais.
5: Non, ah, c'est bon, ça.
0: Voilà, c'était la Dance of the Clairvoyants par les Pearl Jam. Et ouais, gros travail sur la voix. Par contre, la voix, elle est incroyable en fait. Quand tu le mets bien fort, tu l'écoutes dans la. Écoute, tout seul là, c'est énorme.
5: Non, mais.
0: Cad.
5: Ouais.
0: On enchaîne.
5: On enchaîne, mais oui, parce que du coup, quand même, on est toujours sur Radio Alliance Plus et sur Rage. Et on a un temps quand même qui n'est pas complètement libre. Moi, j'avais envie de vous passer un morceau d'une nénette qui s'appelle Barbara Weldance. Le morceau s'appelle Femme. Et bon, cette jeune femme est décédée malheureusement, mais c'est vraiment une artiste qui était complète, à la fois scénique, c'est entre le slam, le chant, c'est un peu de l'Edith Piaf aussi, on pourrait retrouver vraiment... elle est complète, et moi elle me touche beaucoup en particulier parce qu'elle harangue dans le public, elle a beaucoup joué dans des théâtres. Je ne sais pas si vous connaissez, mais en tout cas ce morceau-là, vous verrez, c'est à la fois un hommage qui est rendu aux femmes, mais aussi aux hommes quelque part en creux. Et je vous laisse découvrir ce morceau, puis on en parle si vous voulez juste après. Voilà, en tout cas, moi, il me touche beaucoup et j'avais envie de partager ça sur les ondes, voilà, à toutes les femmes avec un grand F, un petit F, ou les H, qui se disent avec des petits H. En tout cas, ne pas finir H et menu, on s'écoute ça, puis on revient juste après.
0: Merci le Music Club.

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0: Voilà, c'était Barbara Weldon. Donc en aparté, on parlait un peu de sa fin qui était
1: tragique,
0: une grande tristesse et qui fait écho parce que effectivement, Laura, tu disais qu'elle était, elle était décédée sur scène. Ça.
1: Elle est décédée sur scène en 2017. Elle était voilà, elle était sur scène pieds nus et elle a malheureusement, elle a succombé. C'est horrible de dire ça à la radio. Enfin, voilà, elle a pris un choc électrique et elle s'est électrocutée quoi sur scène en chantant. Ouais, non, c'est pas
0: super gay.
1: Non, c'est non. Pas génial.
2: Quel closing, mais quel closing. Ouais.
1: En même temps, après, on parlait de hey, « je veux mourir sur ça ». Voilà. Voilà,
0: mais parce de... qu'il il vaut mieux rire des choses tristes, parce que sinon, on s'en s'enterrerait vivant.
1: Elle a fait une dalidesque. Voilà.
0: C'est affreux.
1: Appeler ça comme ça.
0: Mais en tout cas, ce morceau, je sais pas ce que vous en avez pensé, mais moi je trouve que ça représente assez bien ce qu'elle faisait, c'est-à-dire à la fois il y avait, bah, elle haranguait les foules, très théâtralisée, il y a un point de vue qui est donné, il y a de la poésie, il y a tout ce que moi j'aime bien en fait des artistes, en tout cas que j'aime beaucoup, c'est interpeller et questionner, voilà. Et du coup je sais que ben de Barbara Weldon à un groupe à ma foi ou
3: à Matari. Il n'y a pas de transition. Mais...
4: Ouais,
3: de transition.
4: Bah en fait, on voulait conclure là-dessus parce que c'est vrai qu'on a parlé d'Hôtel Luxe, on a parlé de Fritz Hippie qui vont venir nous rendre un coucou. Bon, on en a parlé aussi à Matahari, mais très vite. Donc là, on va s'écouter un petit morceau de Matahari. Et on est vraiment content qu'il soit là. Et le contact qu'on a eu avec Théo, qui était super cool, membre du groupe, qu'on embrasse au passage d'ailleurs, des Biterrois. Ah, la famille. et voilà, donc ça va être vraiment, vraiment cool parce que je pense qu'ils sont vraiment capables de chauffer à blanc toute la salle avant l'arrivée d'Hôtel Luxe. Quoi. Donc,
0: c'est le 14 février à Paloma.
4: Ouais, c'est ça, 8 euros. Merci, Cad. 8 euros, tarif réduit 6 euros. On le rappelle, les billets sur Elo Asso, sur le site de Paloma, sur tous les réseaux. Machin, hein. Et voilà, donc du coup.
0: Pour donner un avant-goût, là.
4: On fait un bisou maintenant et puis on s'écoute
0: ouais,
4: ça.
0: Carrément, ouais, on va se laisser sur un groupe.
4: Vous allez voir Matahari, grosse ambiance, et un peu style, je dirais, électro-rock. Ils vont bien faire bouger les lignes.
3: Là. Ouais, ça va nous déchaîner, ça.
0: En tout cas, on espère vous croiser devant, ouais. J'en doute pas, parce qu'on est
4: pour une Saint-Valentin, j'ai envie de dire, c'est
0: bah écoute, franchement, pour moi, ça va être impeccable.
3: Impeccable. Il faut réserver, là, parce qu'il y a beaucoup de monde, là, déjà, qui réserve. Si vous voulez avoir une chance d'avoir une place, c'est maintenant, là.
4: C'est sûr.
3: C'est dans pas longtemps.
4: Ça se voit trop que tu bluffes, mec.
3: Dépêche-toi.
0: On a dit, on est animateur radio un peu, et comédienne, jamais.
4: T'avais pas des marchands de tapis non plus. Par contre, on vend des aspirateurs pas chers. Non, ouais, bon, on vous embrasse tous. En tout cas, merci d'être tous venus, de nous avoir écoutés. Et puis, on vous embrasse. Et puis, à la prochaine.
0: À très vite, ouais.
3: À bientôt sur les ondes.
4: Bisous.
3: Ciao.

0: Il est 20h sur l'antenne de Radio Alliance Plus et nous retrouvons tout de suite Anna dans l'émission Dans mes écouteurs.
1: Hello à tous, j'espère que vous allez bien. Bienvenue dans mes écouteurs sur Radio Alliance Plus 103.2 à Nîmes. Moi c'est Anna et dans cette émission je vous fais découvrir des artistes que vous ne connaissez peut-être pas encore et qui méritent toute votre attention. Cerise sur le gâteau, en deuxième partie d'émission, j'ai la chance d'interviewer ces artistes directement pour mieux comprendre leur univers et leur poser toutes mes questions. Allez, je vous emmène dans mes écouteurs avec Augusta que j'ai eu la chance de rencontrer au festival This is not a love song qui a eu lieu à Paloma le 5 et 6 juin dernier. Je l'avais tout de suite repéré dans la programmation. J'ai vraiment été attirée par son univers folk mélodieux et plein de douceur. Et en préparant cette interview, je me suis plongée dans sa discographie. J'ai passé de longues minutes, des heures même, à écouter et réécouter ses différents EP. Je me sentais vraiment bien en entendant la fréquence de sa voix, son timbre identifiable et enveloppant, la simplicité des arrangements à la guitare et cette petite réverbe. C'est vraiment un pouvoir qu'elle a de me faire rester là. Sa musique explore des thèmes universels comme l'amour, les liens humains, l'absence, le deuil parfois, mais toujours avec beaucoup de douceur et de pudeur. Ce sont des chansons qui prennent leur temps, qui laissent respirer les émotions et qui invitent à l'écoute attentive. Mon coup de cœur de l'ensemble de cette discographie, c'est la chanson « I don't think I do » de son EP sorti en 2023. J'ai écouté ce titre en boucle dans mes écouteurs et on l'écoute ensemble sur Radio Alliance Plus et on revient juste après pour en discuter.

0: On est de retour sur Radio Alliance Plus. Quel moment suspendu avec Augusta et son titre I Don't Think I Do. J'adore le riff à la guitare. Dès les premières notes, cela touche mon cœur. Ce morceau est une magnifique ballade mélancolique, un voyage de douceur pour mes oreilles. Les paroles m'ont aussi beaucoup touchée. I have learned to care for myself, so you don't have to care for me. 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Elle dit aussi, I don't mean to hurt you, I wish you well, I really do. Ces paroles sont directes et extrêmement bien choisies. On a l'impression d'être à côté d'elle et d'entendre ce qu'elle veut nous raconter, ses événements intimes, peut-être une rupture, un deuil, une déception amicale. Et je m'interroge encore sur le sens de cette chanson. Augusta n'a pas laissé insensible le public de Tinaz. On écoute un petit témoignage recueilli pendant son concert dans le patio.
1: Je ne connaissais pas du tout l'artiste. C'est super beau, super doux.
2: Je vais applaudir, je t'ai senti dedans.
1: Ah oui, je suis totalement dedans. Et puis surtout, c'est bien ce qu'elle arrive à faire avec autant de bruit tout autour. Et puis j'aime beaucoup tout ce qui est guitare-voix. Et donc je suis très sensible à ça. Et même son jeu de guitare aussi. Il y a des trucs que je n'avais jamais trouvé trop ailleurs. Donc là, je suis conquis là pour le coup.
2: Et bien c'est génial. Voilà. Merci beaucoup.
1: Merci
2: passe
1: à toi.
2: Une bonne soirée.
1: Merci.
0: Comme vous venez de l'entendre, ce concert a été largement apprécié ce soir-là, alors je vous en dis un peu plus sur Augusta. Augusta est une autrice, compositrice, interprète anglo-française, originaire du Royaume-Uni et aujourd'hui installée dans le Gers. Cette artiste bilingue développe depuis plusieurs années son projet folk intime, délicat et sincère. Après deux premiers EP remarqués pour leur écriture, The Beatles and the Bugs en 2022 et I Don't Think I Do en 2023, la chanteuse a sorti récemment son troisième opus « Make a River of My Spine ». Dans ce nouvel EP, tout est d'une grande finesse. Chaque note semble avoir sa place avec un arrangement instrumental plus fourni. À noter dans vos agendas qu'Augusta se produira sur scène au Hasard Ludique à Paris le mercredi 30 septembre prochain. Et je vous invite à prendre vos places, évidemment. Ce concert promet d'être vraiment riche en émotions. Et sans transition, le 5 juin dernier, j'ai donc eu la chance de rencontrer cette jeune artiste pour une interview avant son passage sur scène. Au-delà de l'artiste talentueuse, j'ai découvert une personne extrêmement sympathique, généreuse et accessible. Une conversation simple, sincère, comme sa musique finalement. Avant de vous retrouver avec Augusta en interview sur Radio Alliance Plus, je vous fais découvrir son morceau Spine, issu du nom de son nouvel EP, qui suggère l'image d'une rivière qui parcourt la colonne vertébrale. C'est en effet la sensation que procure l'écoute de sa musique, comme une sorte de fluide qui s'écoule et qui nous apaise.

0: Bienvenue Augusta, donc dans mon show radio qui s'appelle Dans mes écouteurs sur 103.2 à Nîmes, Radio Alliance Plus. Je suis ravie de te recevoir aujourd'hui avant que tu passes sur scène. D'abord, comment vas-tu? Comment tu te sens?
1: Eh ben, je vais très bien, merci. Et toi, comment ça va?
0: Eh ben, moi, ça va. Je découvre le festival. Je sais pas si toi, c'était ta première fois.
1: Première fois au festival, mais c'est pas la première fois au Paloma.
0: Ouais, t'étais déjà venue à Paloma.
1: Je sais pas, juste avant la fin du monde, c'était en 2019, je crois, je sais plus. Mais je me souviens avoir vu les affiches de This Is Not a Love Song Festival dans les escaliers entre les loges et la salle. Et je me souviens, m'a dit, ouais, c'est un trop bon nom de festival.
0: En fait, pour les auditeurs, je vous explique, j'étais sûre que t'étais des UK, enfin, que t'étais née là-bas, mais pas du tout, si ça se trouve, je me suis trompée dans mes recherches.
1: Non, t'as raison, je suis née en Angleterre, mes deux parents sont anglais.
0: Ok.
1: Mais on a aménagé dans le sud-ouest de la France, du coup,
0: il y a très, très, très, très longtemps.
1: Du sud-ouest, c'est vrai, je l'ai gardé, mais c'est trop bien.
0: C'est où dans le sud-ouest?
1: C'est dans le Gers.
0: Mais trop bien. J'ai eu une interview avec un Gersois la semaine dernière.
1: Mais non.
0: Si. Oh. Pour un autre thème. Mais c'est drôle. Okay.
1: Bah, ça me fait plaisir de savoir que
0: là,
1: qu'on
0: c'est Radio Alliance Plus représente le Gers.
1: Yes.
0: Là, depuis...
1: Allez, trop okay. Trop bien.
0: Donc du coup, t'es bilingue.
1: Oui.
0: Et donc tu as commencé la musique il y a longtemps. Comment c'est venu en fait la musique dans ta vie?
1: La première introduction s'est faite à travers ma mère, je crois. Elle a toujours, mes deux parents ont toujours écouté beaucoup de musique à la maison. Quand on a aménagé en France, ils n'ont pas amené beaucoup d'affaires, mais ils ont amené deux grandes boîtes de CD. Donc moi, je me suis vraiment nourrie de tous leurs CD.
0: Qu'est-ce que t'écoutais alors?
1: Eh ben, eux, ils écoutaient... J'ai eu beaucoup de chance parce qu'ils écoutaient vraiment de tout. Mais je pense que la folk, ça m'a fait un truc... Tracy Chapman, c'était un... Je pense que c'était l'album Fast Car, ou je sais plus comment il s'appelle cet album. Mais celui-là, on l'a tellement saigné. Et ouais, donc c'était à travers ma mère. Et surtout, ma mère écoutait beaucoup de musique dans la cuisine et chantait en cuisinant. Et donc, je pense que j'ai associé les bonnes odeurs, la bonne musique. Enfin, j'avais
0: les bons
1: envie de...
0: moments à la
1: ouais,
0: musique.
1: C'est ça.
0: Et donc,
1: ouais.
0: T'as commencé tôt à la guitare tout de suite
1: Alors, j'ai fait un collège de jazz.
0: Okay.
1: Et au collège de jazz, j'étais au piano et à la voix. Et j'étais hyper nulle en piano. C'était catastrophique. Donc, de mon côté, je faisais de la guitare à la maison. Vraiment en autodidacte. J'ai pris quelques cours d'une pote de ma mère.
0: Enfin... C'est toi qui joues toutes les parties de tes morceaux enregistrés. Hein, je pose la question, mais...
1: Dans les deux premiers EP, oui.
0: D'accord.
1: Et dans le dernier EP, la guitare principale, oui. Et après, j'avais une guitariste.
0: Il y a d'autres arrangements instrumentaux. Ok, très voilà. Bien. Et donc moi, j'ai un peu écouté ta discographie. Là, depuis deux jours, je me suis imprégnée. Donc je l'ai surtout écoutée le soir, tu vois. J'avais besoin de que mon énergie, elle redescende un petit peu. Et en fait, ta voix, elle m'a apaisée énormément parce qu'il y a des fréquences qui sont hyper, hyper chaleureuses, douces. C'est vrai que les textes sont très fournis en anglais. Donc moi, je suis pas native anglaise, donc je peux pas le comprendre tout de suite. Et même en checkant les paroles, c'est quelque chose, enfin, tes tournures de phrases sont quand même, je dirais pas complexes, mais voilà, il faudrait que je me plonge plus dedans pour les comprendre. Et notamment, une chanson que j'ai écoutée, que j'adore, qui s'appelle I Am Going Changing, d'un de tes précédents projets. Et je voulais te demander ce que tu voulais dire dans cette chanson, si ça s'adressait à quelqu'un en particulier.
1: Ouais, mais c'est une chanson qui parle d'un copain à moi qui avait tendance à beaucoup changer quand il rencontrait quelqu'un. Et moi, je trouvais ça, enfin, catastrophique pour moi parce que je l'aimais et je l'aime toujours tellement comme il est. Et donc, je trouvais ça absurde à chaque fois de le retrouver dans des vêtements différents, un style vestimentaire. Oui. Et puis, il se mettait à écouter d'autres musiques et tout pour impressionner quelqu'un. Alors qu'en fait, il est tellement génial comme il est. Donc, c'est un morceau sur ça. Mais
0: tu prenais la parole pour lui
1: un peu.
0: Ouais,
1: c'est ça.
0: C'est ça.
1: Mais il a été écouté de plein de manières différentes. Je me souviens avoir lu un commentaire il y a quelques années qui disait « Non, c'est pas bien, change pas et tout. »
0: Oui,
1: dit, non,
0: c'est
1: mais
0: ça.
1: C'est pas ce que je dis.
0: On peut se demander effectivement si ouais, c'est second degré en disant « Ne le fais pas, justement, reste toi-même. »
1: Ouais.
0: Et non, j'ai adoré cette chanson. Mmh. On écoute « I am going changing » sur Radio Alliance Plus avec Augusta.

0: On est de retour sur Radio Alliance Plus avec Augusta, donc au festival This Is Not a Love Song à Nîmes, édition 2026. Je suis très contente de t'avoir ici dans cette interview. J'ai écouté évidemment le dernier projet que tu as sorti, donc un EP qui s'appelle Make a River of My Spine. Et je voulais que tu m'expliques le titre de cette EP. Je l'ai traduit, moi. J'ai pas su savoir ce que ça voulait dire, ce que tu voulais dire dans ce titre de projet.
1: Make a River of My Spine, c'est des paroles dans le morceau Spine, le quatrième morceau, je pense, de l'EP. Et l'image que j'avais, c'était vraiment deux personnes qui se font un câlin et une personne qui pose sa tête sur l'épaule de l'autre et qui laisse dégouliner ses larmes. Et du coup, ça fait de ta colonne vertébrale un petit ruisseau, une rivière. Et c'était un peu, ce morceau, c'était une invitation à s'ouvrir et à se laisser ressentir. Et je pense que ça représente assez bien l'EP. Et c'est pour ça que c'est devenu le titre de l'EP, finalement.
0: Et au niveau de ta voix, parce que c'est vrai que t'as vraiment un grain de voix si particulier. Tu l'as travaillé, je voulais savoir en termes de technique, c'est aussi autodidacte la voix ou est-ce que tu as quand même pris des cours pour poser comment t'as fait pour utiliser cet instrument qui est quand même, il y a vraiment un timbre particulier, c'est ça que j'aime en fait, on sait que c'est toi.
1: C'est trop gentil, ça me fait plaisir que tu en parles comme un instrument, parce que c'est vraiment comme ça que je le vois. Et j'ai eu quelques cours de chant au collège, notamment au collège de jazz, mais j'ai jamais eu l'impression de chercher ma voix. C'est juste ce qui sort comme ça.
0: Et t'as pas voulu plaire à quelqu'un, être dans une veine. C'est
1: non,
0: juste comme
1: tout.
0: Ça qu'elle sort.
1: Ouais,
0: c'est naturel.
1: Ouais, c'est naturel. Et pour le coup, j'ai eu droit à plein de chante plus fort, chante plus comme ci, comme
0: ce
1: ça.
0: Peut,
1: et en fait, c'est pas ce qui vient.
0: Bien sûr.
1: Et je pense que c'est super important de juste écouter ce qui vient et de respecter ça.
0: C'est vrai que les artistes aujourd'hui sont complètement matrixés par l'envie d'y arriver et de se conformer à des dictats, en fait, des voix de poitrine, des voix de tête, enfin faire de la démo vocale. Et c'est ça que j'aimais dans ton projet, c'est que c'est hyper minimaliste. Je sais pas comment dire, c'est si simple en même temps tellement complexe aussi au niveau des paroles, au niveau des mélos, que moi je me suis laissée embarquer. C'était mon coup de cœur du festival. Je suis trop contente que tu sois là.
1: Oh, ça me fait trop plaisir.
0: Que t'aies pris le temps de venir. Voilà, on va terminer sur une dernière question. Après donc ce show de ce soir, ce concert, quelle est la suite pour toi? Quels sont les projets? Est-ce que tu vas faire une tournée cet été? Qu'est-ce qui est prévu?
1: Alors j'ai quelques très belles dates. Je joue au Francofolie de La Rochelle en juillet, puis à Argenton sur Creuse, un festival qui s'appelle Les Intemporels.
0: Ok.
1: Et puis en septembre, le 30 septembre, je joue à Paris. Ce sera ma première date en tête d'affiche à Paris pour fêter justement la sortie de cette EP le 30 septembre au Hasard Ludique, si jamais vous êtes à Paris.
0: Ok. Bah écoute, on note le rendez-vous. Moi, j'habitais à Paris, je connais pas le Hasard Ludique de nom.
1: C'est Porte de Saint-Ouen, il me semble.
0: C'est ça,
1: je crois,
0: c'est une salle un peu intimiste.
1: Ouais, c'est une salle
0: qui
1: parfaite pour la folk. J'ai vu plusieurs concerts là-bas et c'est très cocon.
0: Bon,
1: ça va être un concert intimiste.
0: Donc c'est le 30 septembre, c'est ça,
1: 30
0: prochain.
1: Septembre, et on sera 4 sur scène, qui plus est.
0: Ah, trop bien. Oui, parce que dans le dernier EP, en effet, j'ai vu qu'il y avait un arrangement instrumental un peu plus important. Ça, sur certains morceaux, il y a d'autres instruments, et je pense que ça doit aussi te porter.
1: Ouais, l'idée, c'était de respecter le noyau initial, et après de venir l'entourer de couleurs et de soutien. Et c'est ce que les musiciens ont si bien fait.
0: Comment s'appellent tes musiciens?
1: Léa Marx à la guitare, Greg Oboldouyev à la basse et Léo Touchant à la batterie.
0: On vous salue. Merci beaucoup d'avoir été avec nous sur Radio Alliance Plus. J'étais trop contente pour les auditeurs qui nous ont entendus de vous présenter Augusta. C'est voilà, vraiment un coup de cœur. Je vous invite à aller écouter toute sa discographie détendue chez vous, de vous imprégner de son univers. Du coup, je vais te demander de finir l'interview en lançant un morceau de ce dernier EP que j'adore, qui s'appelle She Begs.
1: Ouais.
0: Et du coup, ça va être à toi dans 3, 2, 1.
1: C'était Augusta sur Radio Alliance Plus et vous écoutez She Begs.

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0: est 23h et nous retrouvons maintenant l'émission Au fil des pages, animée par Christian Delors.
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2: Bonjour à toutes, bonjour à tous, bienvenue sur Radio Alliance Plus dans cette émission Au fil des pages, où aujourd'hui nous avons le plaisir d'accueillir pour la première fois au micro de Radio Alliance Plus un écrivain bien connu et je dirais même célèbre. Il s'agit de René Ponce. Bonjour René Ponce.
3: Bonjour.
2: Bienvenue à ce micro. Je vois que vous disiez, vous signez signe que ce n'était pas juste de dire un écrivain célèbre. Si vous avez à l'avant-dernière page de ce livre que vous allez présenter aujourd'hui, on voit que vous écrivez déjà depuis 60 ans et que vous avez à votre actif plus de 50-60 ouvrages publiés chez de nombreux éditeurs, éditrices. Et donc, nous regrettons de ne pas vous avoir eu plus tôt. Mais enfin, vous avez fait une conférence à la Maison du protestantisme, disiez-vous, il y a quelques années, sur Pessoa, mais autrement, on ne vous a guère entendu ici. Alors, bienvenue et vous allez nous raconter un peu nous parler de votre travail et nous allons voir notamment ce dernier livre qui s'appelle « Journal retrouvé », édité par la maison d'édition nîmoise qui s'appelle « La Voix Domitienne ». Alors, quand j'ai dit vous écrivez depuis 60 ans, peut-être même plus, n'est-ce pas ?
3: Oui, disons, je publie depuis une soixantaine d'années.
2: Vous publiez depuis une soixantaine d'années et vous aimez écrire depuis très longtemps. Plus jeune, vous écriviez.
3: Ah ben bien sûr, j'ai commencé à écrire avant de penser à publier. Disons que j'ai commencé à écrire vers l'âge de 18 ans. Je tenais un journal comme les adolescents font souvent. Mais enfin, assez vite quand même, j'ai été fasciné par le livre, par les livres, par la littérature. Et je me suis mis à écrire en songeant qu'un jour je pourrais publier peut-être vers 25-26 ans.
2: Et vous avez, quel est le style de votre littérature au début ?
3: Alors, au début, d'abord, quand j'ai commencé, évidemment, je n'avais pas la pratique que j'ai aujourd'hui. Et puis surtout, j'ai été influencé au début, je dirais, par le nouveau roman, c'est-à-dire par une littérature très, très sobre, très stricte, parce qu'il fallait aussi que j'utilise une langue que je ne maîtrisais peut-être pas absolument. Donc c'était des livres dans lesquels les héros étaient des êtres assez gris, il ne se passait quasiment rien. Et j'ai donc commencé à écrire des récits courts, on pourrait appeler ça des nouvelles.
2: Des nouvelles, oui.
3: Et j'ai eu une chance extraordinaire, parce que la première fois que j'ai envoyé mes manuscrits aux éditions Gallimard, ils ont été acceptés. Et j'ai été publié donc dans la collection Le Chemin, que publiait Georges Lambriche, qui était un homme remarquable d'ailleurs. Donc ça a été mon premier livre, qui s'appelait L'après-midi, qui était un petit recueil de 4 récits. Et puis, à partir de là, évidemment, si je puis dire, j'avais mis le doigt dans l'engrenage et j'ai continué à écrire. Le second livre, en 1964, également dans la même collection et chez le même éditeur, obtint le prix qui, à l'époque, s'appelait Prix Populiste, Prix du roman populiste, qui aujourd'hui s'appelle Prix Eugène Dabi. Et puis j'ai continué comme ça, et mes 3 premiers livres étaient à peu près tous écrits dans le même type d'écriture, très sobre, très, très grise. Et puis, là, il s'est passé quelque chose qui a fait que je suis passé du « il » au « je ». C'est-à-dire que progressivement, je suis entré dans une littérature plus subjective que celle que j'avais pratiquée jusque-là. Et puis surtout, j'ai été fasciné par l'expérimentation autour de l'écriture. Et progressivement, au fil des ans, évidemment, j'ai écrit des livres qui étaient très différents les uns des autres, parce que je pense qu'on ne peut pas écrire tout avec, pour employer ce mot qu'a employé Monsieur
2: Delors,
3: c'est-à-dire je ne pense pas qu'on puisse utiliser le même style pour tous les livres que l'on écrit en fonction de ce que l'on écrit. C'est-à-dire, pour moi, enfin, en tout cas personnellement, je n'écris pas de la même manière un essai qu'un récit, ou bien sûr que de la poésie, fait des poèmes en prose, des choses comme ça. C'est tout à fait différent. Mais c'est quelque chose qui m'est personnel. Il est évident qu'il y a des écrivains qui, durant toute leur vie, ont, si l'on peut dire, le même style. Même si, à mon avis, si on regarde bien les grands écrivains que nous connaissons tous, on peut apercevoir chez eux une adaptation de leur écriture à ce qu'ils racontent, à ce sur quoi ils réfléchissent, me semble-t-il.
2: Et vous avez mis l'accent là sur la différence entre le style et ou plutôt vous avez accentué le fait que, en fonction du contenu, le style était différent, c'est ça ?
3: Oui, c'est ça, oui. C'est ça. C'est sûr que si j'écris, je pense qu'on n'écrit pas tout à fait de la même manière, si vous voulez, un conte fantastique et puis un essai, une chose comme ça. Donc il est vrai que dans ce que j'ai écrit, il y a eu des variations au niveau de l'écriture. Par contre, il y a une chose, et ça m'a été reproché, ça m'a coûté très cher d'ailleurs. Le livre dont nous allons parler le prouve. On m'a beaucoup reproché la noirceur de mes écrits, le côté désespéré même, à tel point que même certains ont cru bon d'insinuer que j'en rajoutais pour me rendre intéressant. Or, toute ma vie, j'ai essayé de disparaître complètement derrière mes livres.
2: Mais il réapparaissait pour certains lecteurs, peut-être ?
3: Ah ben, il y a eu des lecteurs qui, évidemment, ont apprécié ce que j'ai fait. Sinon, je pense que les éditeurs n'auraient pas continué à m'éditer, eu égard à l'évolution de l'édition. Mais ça, il faudrait presque faire une émission spéciale sur ça.
2: Là, il y a un nombre d'éditeurs aussi très important. Là, j'ai dit une 50-60 livres et avec une quinzaine d'éditeurs ou d'éditrices différents, avec des allées,
3: oui,
2: des retours.
3: Oui, mais pour une raison bien simple, c'est que j'ai eu la chance extraordinaire de commencer chez celui qui, à l'époque, était le plus grand éditeur français, qui était Gallimard, qui m'a publié 5 livres. Et puis au 5e livre, on m'a fait comprendre que mes livres ne se vendaient pas et que, bon Dieu, il faudrait que j'aille voir ailleurs un peu. Et alors, à ce moment-là, il m'est arrivé une chose assez curieuse. C'était dans les années 70. J'ai dû publier mon dernier livre chez Gallimard en 71 ou 72. Il m'est arrivé une chose assez curieuse, c'est que là, j'ai eu une crise personnelle sur laquelle je ne passerai pas, parce que je ne parlerai pas, parce que j'ai un principe, c'est de laisser mes histoires personnelles le plus loin possible du public. Donc j'ai eu là une crise qui a fait que pendant 8 ans, je n'ai plus écrit.
2: Ah oui.
3: Cela s'est passé en 70-71, vous voyez, il y avait eu mai 68 et autres, mai 68 qui pour moi a été une période brève mais importante. Et j'en suis sorti, pour des raisons personnelles, assez perturbé, au point que j'ai cessé d'écrire pendant 8 ans. Et puis lorsque j'ai repris l'écriture, plus tard, je suis entré en contact avec les éditions Actes Sud, qui venaient d'ailleurs de se créer depuis très peu de temps, et ils m'ont demandé de faire partie de leur comité de lecture, ce que j'ai fait, et j'ai publié chez eux 4 livres d'ailleurs. Et puis, le livre dont nous allons parler tout à l'heure, je l'avais proposé. Alors là, j'ai fait une bêtise personnelle, mais j'ai passé ma vie à faire des bêtises, je me suis auto-détruit. C'est-à-dire, j'ai quitté Actes Sud sur un coup de tête, parce que je n'étais pas d'accord avec Hubert Nicelle, qui était un homme remarquable d'ailleurs, et que je respectais beaucoup. Mais on avait un petit désaccord sur la façon de continuer la maison d'édition. Donc à partir de ce moment-là, je me suis retrouvé un peu dans une situation très difficile qui m'a obligé de m'adresser à des éditeurs que l'on dit petits, ce qui ne veut rien dire, mais en fait, bon, c'est comme ça. Et donc, à partir de ce moment-là, eh bien, j'ai publié chez des petits éditeurs très différents, et surtout j'ai varié considérablement le type de livre que j'écrivais, de telle façon qu'il y avait certains livres qui pouvaient s'adapter à un éditeur et qui pouvaient ne pas s'adapter à un autre. Mais ça, je ne le regrette pas, parce que pour moi, la littérature est un très vaste territoire qu'il faut explorer dans toutes ses dimensions. Au fur et à mesure que le temps passait, je me suis mis à faire une littérature de plus en plus introspective, ce qui là aussi, évidemment, a fait considérablement varier l'atmosphère de mes livres. Et puis surtout, j'ai pris de plus en plus de liberté avec moi-même et avec la conception que je pouvais avoir de la littérature, et qui était une conception aidée par de très grands écrivains, qui sont restés d'ailleurs, non pas mes modèles, parce que les grands écrivains sont inimitables, mais qui font partie de mon quotidien, si je puis dire.
2: C'est précisément la question que j'ai l'intention de vous poser. Est-ce que vous avez des maîtres, et si vous en avez, pouvez-vous en citer quelques-uns ?
3: Oui, bien sûr. Alors, je n'aime pas beaucoup le mot maître, mais il est certain que j'ai eu dans ma vie des admirations successives ou simultanées, si vous voulez, pour des écrivains qui, pour moi, sont essentiels. Des gens comme Artaud, par exemple, comme Antonin Artaud, des gens comme Kafka, des gens comme Gide. Proust a été un choc extraordinaire lorsque je l'ai lu à 18-19 ans. À 18-19 ans, une amie de faculté, qui d'ailleurs devait devenir ma première épouse, m'a prêté l'intégrale de l'œuvre de Proust. Et j'ai lu, plutôt que de m'intéresser aux études de l'université, j'ai lu intégralement La recherche du temps perdu, et ça a été un choc extraordinaire. Bien sûr, par la suite, j'ai relu La recherche, ça va de soi, parce qu'à 18 ans, il y a beaucoup de choses qui m'ont... 18-19 ans, beaucoup de choses qui m'ont échappé. Mais enfin, Proust a été quelqu'un qui m'a profondément marqué. Et puis ensuite, comme je vous le dis, il y a eu Gide, qui disait « Nous sommes des inquiéteurs ». Mmh. Alors, on m'a assez reproché mon pessimisme, mais ce n'est pas que Gide soit pessimiste. Enfin, comme il dit, nous sommes des inquiéteurs. Et puis alors, il y a eu Kafka aussi, la rencontre avec Kafka, qui disait qu'un livre devait être comme un coup de poing sur la nuque, ou à peu près comme ça, dans une lettre qu'il écrivait à Oscar Pollack, quand il avait 20-21 ans. Il y a eu la rencontre avec Artaud, avec la littérature américaine, Faulkner, etc. Et aussi des gens qui ont beaucoup compté pour moi, c'est la génération Beat, avec des gens comme Jack Kerouac, par exemple, sur la notion de vitesse d'écriture. Et lorsque j'ai quitté Gallimard, c'est sur la publication d'un livre, qui était un livre qui a été d'ailleurs apprécié de façon très différente, qui était un livre que j'avais écrit dans des circonstances un peu particulières, en réfléchissant au problème de la rapidité d'écriture. Et d'ailleurs, j'avais utilisé une ponctuation particulière, etc. Ce que j'ai repris d'ailleurs dans un autre livre chez Actes Sud, qui était un livre de 220 pages, sans virgule, sans point, sans majuscule, sans rien, mais enfin, qui était basé sur le rythme, les choses comme ça. Enfin, c'est ça qui m'intéressait. Et puis bon, il y a eu d'autres... Alors, il y a aussi les écrivains du passé qui ont un rôle fondamental chez un écrivain du présent. J'ai lu 6 fois l'Odyssée, c'est pas pour rien. Oui. J'ai lu en espagnol et en français 3 ou 4 fois Don Quichotte, ce n'est pas pour rien. J'admire profondément, évidemment, l'un des plus formidables écrivains qui soit, qui est Shakespeare. Donc, si vous, et puis, je pourrais en citer comme ça des quantités. Il y a aussi un autre écrivain qui, pour moi, a été très important, c'est Fernando Pessoa. Parce que, à travers Fernando Pessoa, j'ai découvert la vertu. C'est simultanément à ma découverte de Pessoa qu'en même temps, je découvrais la vertu du fragment. Et d'ailleurs, j'ai une dizaine de mes livres qui sont des livres de fragments. Oui. Et la vertu du fragment. D'ailleurs, il y a un passage de Pessoa où il dit « des fragments ».
2: C'est une habile transition vers ce livre dont nous allons parler, peut-être.
3: Ah ben oui, effectivement, parce que c'est un journal, c'est pas le seul journal que j'ai écrit
2: Nous allons le voir avec, après une petite pause musicale et un morceau que vous nous avez proposé, soit de Beethoven, soit de Schubert.

0: 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Et dans l'émission Au fil des pages, je vous rappelle le numéro de téléphone de notre studio, 09 53 49 85 50. Mais vous pouvez nous écouter, bien sûr, aussi sur notre site internet radioalliance.fr. Nous sommes toujours avec René Ponce, qui vient de nous parler de ses premiers écrits jusqu'à ces derniers temps. Mais aujourd'hui, nous attachons surtout à son dernier livre, Le journal retrouvé. Alors, Le journal retrouvé, René Ponce, c'est donc un journal comme on en écrit, comme vous en avez écrit déjà tout jeune avant de publier, c'est ça ?
1: Disons que oui, c'est un journal, mais surtout c'est un journal retrouvé parce que c'était un journal qui a été refusé par un lecteur que je connaissais très bien d'ailleurs, sous prétexte que c'était un journal trop noir et que la littérature c'était pas fait pour faire du souci aux gens, mais au contraire pour leur donner du bonheur. Moyennant quoi, il m'a refusé le manuscrit. Et c'est ce manuscrit que j'ai retrouvé 25 ans après, dans un tiroir où je l'avais laissé, et où, l'ayant fait lire à un ami, il m'a dit « mais il faut absolument que tu le publies ». Et ma foi, je lui ai obéi, je l'ai publié. Voilà alors, l'histoire du livre.
0: Un journal, c'est donc un ensemble de textes rédigés chaque jour de
1: presque,
0: l'année.
1: Oui. Et
0: vous avez, au moment où vous l'avez écrit, il commence, je crois, au mois de juin, qu'est-ce qui vous a fait choisir cette date ?
1: C'est tout simplement à la date de mon anniversaire. C'était mon 67e anniversaire. Et donc je me suis dit, oh ben tiens, à ce moment-là, j'étais dans une phase difficile, même sur le plan de l'écriture, et je me suis dit, ben tu vas commencer un journal que tu vas poursuivre pendant un an. C'est d'ailleurs une expérience que j'ai refaite 10 ans après, donc qui a été publiée. Et donc tu vas écrire un journal pendant un an, et c'est ce que j'ai fait, évidemment, et qui a donné ce journal retrouvé au fond d'un tiroir.
0: Le journal publié a été édité, celui que vous avez... Le second
1: oui,
0: journal,
1: le second a été publié.
0: Il n'a pas été critiqué, pas été refusé.
1: Non, mais il a été publié chez un autre éditeur,
0: oui.
1: sous le titre de Un an. C'est pas très original, mais enfin, comme c'était Un an là aussi que j'avais choisi, il a été publié aux éditions de Lamourier, une dizaine d'années à peu près après celui-là.
0: Et qu'est-ce qui vous a poussé à l'époque à choisir ce style de journal? C'est, vous disiez tout à l'heure que vous aimiez l'écriture éclatée à un certain moment.
1: Oui, c'est-à-dire j'ai commencé à écrire des fragments bien avant ça, bien sûr. J'avais déjà publié plusieurs livres de fragments. C'était presque le genre que je préférais à tous. Et donc, j'ai écrit ce journal comme j'aurais écrit un peu un livre de fragments, en m'imposant certaines règles qui étaient de ne jamais pratiquement parler de ma famille et de mon intimité familiale. Je fais juste une petite allusion à un moment, mais qui est même avec des initiales, du reste. Je ne cite même pas le nom de la personne dont je parle. C'était un engagement envers moi-même. C'était un journal, je ne devais pas m'en servir pour régler des comptes, en particulier celui avec le lecteur qui me l'avait refusé et qui se disait mon ami. Donc c'est un journal très intérieur par certains côtés, ce qui ne m'empêche pas tout de même de parler tout au long de cette année des événements extérieurs et de la façon dont je me situe par rapport au monde.
0: Est-ce qu'il y a un certain militantisme là-dedans ?
1: Alors, ce n'est pas faux du tout, parce que j'ai eu, à un moment donné dans ma vie, une activité militante. Mais c'était... Oui, non, c'est ça. J'ai été effectivement, à un moment donné, j'ai fait l'expérience du militantisme politique. Ça n'a pas duré longtemps, d'ailleurs, parce que je me suis très vite rendu compte que, comme disait Simone Weil, le parti politique n'était pas quelque chose de forcément idéal pour faire réfléchir les gens. Et la conclusion, c'est qu'après un an passé dans un parti politique, je l'ai quitté, mais ça ne m'a pas empêché de rester profondément attentif au monde et devant les événements du monde, d'avoir, de me forger ma propre opinion.
0: Oui. On le voit d'ailleurs quand on regarde votre journal à certaines dates, le 14 juillet, ou enfin, certaines dates sont marquantes et vous évoquez justement des pensées que vous avez par rapport aux engagements politiques à ce moment-là.
1: Oui, alors ça, c'est déjà, j'étais sorti de l'engagement politique officiel, si je puis dire. C'est-à-dire le fait d'être rentré dans un parti. Et progressivement, au fil de ma vie, j'ai complètement changé de rapport. Par exemple, je suis né dans une famille catholique très religieuse.
0: Vous avez rejeté la religion.
1: Très progressivement, j'ai rejeté la religion, mais également, j'ai rejeté des tas d'âges. J'ai fini, si vous voulez, par avoir une sympathie. Comme je dis, j'ai des sympathies. Je suis pacifiste, je suis devenu pacifiste, et j'ai même des sympathies anarchistes, à condition qu'on ne donne pas au nom anarchiste, de façon vulgaire, la façon dont on l'emploie habituellement. Non, l'anarchisme est une philosophie, il y a eu des gens très sérieux qui ont réfléchi sur le problème, et disons que j'ai tendance à être plutôt de ce côté-là que d'un autre côté.
0: Et si on vous mettait dans certains critères politiques aujourd'hui, vous seriez aussi un peu écologiste?
1: Ah ben ça, je le suis bien avant d'avoir connu le sens du mot. Lorsque j'étais enfant, j'étais déjà très amoureux. Il s'avère que dans ma maison natale, il y avait un parc, et j'étais fasciné par la croissance de la végétation. En plus, il y avait une rivière. Oui. Au fond du parc en question, donc je passais de longs moments à regarder la rivière, à regarder les insectes, à regarder les poissons qui montaient à la surface.
0: Les petits oiseaux.
1: Alors ça mon grand regret est de... J'ai une épouse qui est très, très forte en matière d'ornithologie, et moi je suis très nul, je dois le reconnaître. Je me contente d'écouter les oiseaux, mais je les reconnais avec difficulté.
0: En même temps... vous êtes aussi un artiste, vous aimez, vous dites quelque part, j'aime le rythme, et dans l'entrance de studio, vous me disiez, je suis un mélomane depuis l'âge de 6 ans.
1: De 9 ans.
0: De 9 ans, oui.
1: Non, oui, j'ai joué du piano toute ma vie, mal, mais j'en ai joué pour moi d'ailleurs, je ne jouais jamais devant quelqu'un. Et puis j'ai été professeur des beaux-arts, donc ce qui prouve quand même, je me suis intéressé aussi aux arts plastiques. J'ai d'ailleurs écrit un livre là-dessus. Voilà, enfin, c'est pour moi les trois formes d'expression les plus courantes, c'est-à-dire l'écriture, les arts plastiques et la musique, sont des formes essentielles qui ont marqué toute ma vie et auxquelles je me suis, disons, j'ai par exemple... beaucoup collaboré à des livres d'artistes, plus de presque 300. Il y en a beaucoup d'ailleurs qui sont conservés à la médiathèque de Nîmes. Et j'ai donc travaillé avec des artistes, de nombreux artistes, bien sûr, pour des livres d'artistes. Enfin, pour moi, le monde de l'art, c'est mon monde.
0: Et vous avez été traducteur?
1: Oui, j'ai aussi fait de la traduction.
0: Les espagnols ou...
1: Espagnol, oui, parce que j'avais fait des études d'espagnol à la faculté, et puis je sais pas pourquoi, mais je suis très amoureux de ce pays. Et donc, j'ai eu l'occasion de traduire soit de la poésie espagnole, soit de la prose, pour des éditeurs. Enfin.
0: Alors, ce journal retrouvé, il faudrait accorder encore... une longue émission, mais on verra. Pour l'instant, on l'a effleuré, mais on a vu
1: déjà... Oui, parce que je suis bavard, c'est pour ça.
0: Non, vous n'êtes pas bavard, vous aimez parler, vous aimez effectivement relater ces souvenirs, on pourrait y revenir. Alors, certains sont plus difficiles que d'autres, certains jours vous étendez assez longuement, d'autres fois c'est éclaté de nouveau, c'est des petites rubriques.
1: C'est aphoristique,

0: entre guillemets, je dis ça sans prétention, des contes philosophiques de dimension assez considérable. Enfin, de la dimension d'un roman, justement.
1: Et qu'est-ce que vous aimeriez qu'on dise de votre livre ?
0: Ah ben ça je suis trop paresseux pour pouvoir imaginer ce qu'on pourrait dire de mon
1: livre. Quand vous avez décidé de le republier, là, cet ami que vous a dit, mais publie-le, parce que ça vaut la peine, oui. Vous étiez content qu'il vous le dise, vous avez hésité,
0: Oui, parce que alors, toute ma vie, j'ai été ce qu'on appelle, je n'ai jamais eu confiance en moi. Jamais. Jamais. Donc, à tel point d'ailleurs que quand quelqu'un me disait du bien d'un de mes livres, je me disais, bon, il est gentil, il veut être poli, mais en réalité, il n'en pense pas un mot. S'il me disait du bien, s'il m'en disait du mal, évidemment, ça me blessait.
1: Oui.
0: Je me disais, il n'a rien compris. Mais c'est pas facile de se situer par rapport à ce qu'on fait soi-même.
1: René Ponce, je suis tout à fait désolé, l'heure tourne à une vitesse vous, il faudrait pouvoir arrêter la pendule. La radio, malheureusement, la technique nous l'interdit, mais on aura peut-être l'occasion d'en reparler, soit de ce livre, soit d'autres livres. En tout cas, votre présence est importante ici, et nous vous remercions d'être venu pour présenter donc ce livre intitulé « Journal retrouvé », un journal qui est écrit donc, il y a pas mal d'années. Et qui est publié tout récemment aux éditions La Voix Domitienne, ici à Nîmes. Donc, il vaut la peine d'être lu pour mieux vous connaître et connaître votre évolution par rapport à la littérature en général. Merci beaucoup.
0: C'est moi qui vous remercie.
1: 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Nous avons passé un moment avec René Ponce, auteur du Journal Retrouvé, publié tout récemment aux éditions La Voix Domitienne. Merci et au revoir.
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C'est parti, amis auditeurs, auditrices, bienvenue dans Barock'n'Roll pour une nouvelle saison. Barock'n'Roll, une émission transversale dans l'univers de la rock music, et puis finalement un grand écart entre une rétrospective choisie et l'actualité du rock, du moins ce qu'il en reste de façon audible. Et cette émission s'est ouverte avec l'excellent Boss Cax, un personnage très discret mais très important dans l'univers, on va dire dans les deux univers du rock et du blues également, Boss Cax. Et là pour le coup c'était une reprise d'un titre très ancien qui a été repris quelques fois, Cadillac Walk, l'original étant de Moon Martin. Allez, à suivre, vous avez pu écouter cette version de Cadillac Walk par Boss Cax qui a été enregistrée au début des années 90. On poursuit sur le même thème, Cadillac Walk avec le même Boss Cax en 2014 enregistré en public à Los Angeles. Bonne écoute.

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1: Excellent, George Torogo avec son groupe The Destroyers. Et là, c'était capté donc un public à Boston. Et pour le coup, c'était une reprise de Boogie Shillen, un titre dû à ce bluesman archétypal, du moins dans le blues électrique et le blues urbain. Je parle de Johnny Hooker, un titre également adopté par le groupe Kennedy, qui l'a souvent joué sur scène et en studio également, à tel point qu'on aurait pu croire que ce titre était le leur. Mais non, c'est un titre qui appartient aux deux entités d'origine, Johnny Hooker, et puis également ceux qui l'ont largement diffusé avec succès et avec beaucoup de groove, le groupe Kennedy. Et cette piste est issue d'un enregistrement, le CD lui-même ou l'album 33 Tours lui-même est sorti en 2026 avec des concerts, des parties de concerts inédites du même George Thorogood and the Destroyers. Et ma foi, c'est bien goulayant, un personnage, un guitariste qui reste toujours immobile sur la même forme dans un cadre très rock'n'roll. Et ce qui est quand même assez particulier et notable, c'est qu'il ne joue qu'un standard de rock'n'roll. Tout son répertoire appartient, pour ainsi dire, à l'univers du blues, mais reformaté dans un master rock'n'roll. Allez, on reste sur un peu ce groove et ce feeling avec un titre des Stones, des Rolling Stones, un titre assez ancien de l'époque glorieuse des Rolling Stones. Hélas, No Expectation, c'est repris par l'excellent Calvin Russell, le défunt Calvin Russell. Également, bonne écoute à tous, je vous retrouve un peu après.

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1: L'interface pour communiquer à propos de cette émission, si vous avez un avis pour information sur la programmation musicale, dédicace musicale ou autre, c'est toujours sur le même numéro, le 06 06 48 74 30 06 06 48 74 30, par SMS ou appel direct pendant la diffusion de cette émission.
0: Bonne écoute à tous.

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belle séquence avec le groupe US Buck 69 qui marche, on va dire, plus dans le blues que dans le rock, mais quand même, pour le coup, sur cette piste, ils se sont un peu lâchés dans cette At Night Long, et c'est très bien comme ça. Un groupe bien équipé mentalement et guitaristiquement, et ça s'entend sur cette piste qui rappelle un petit peu la région de Détroit dans le Michigan. C'était précédé par un personnage assez peu connu mais qui existe pourtant dans l'univers du heavy metal. Il s'agit de John 5, comme 5, John 5, un pseudo qui est dû à son expérience dans le groupe de Marilyn Manson où il a été le 5e guitariste. Et du coup, il a gardé ce pseudo. Un guitariste qui a commencé à jouer de la guitare à l'âge de 7 ans, et ma foi, pour ce qu'il fait, c'est déjà pas mal. C'est pas de comparaison avec Jeff Beck au niveau de guitaristique, puisqu'il joue uniquement dans le heavy metal, mais son doigté remplace les paroles, en tout cas sur cette piste. Et c'est extrait de son album 2024. Allez, on bascule sur quelque chose de totalement différent, d'un groove différent, et on repart un peu en arrière avec Brian Ferry et sa reprise de ce qui est devenu un standard de la soul music, du blues et même du rock en même temps, I Put a Spell on You, avec cette magnifique machine bien huilée qui s'appelait Roxy Music et qui a sévi des années 70 aux années 2000. Un beau plateau repas de groove et bien reposant également pour vous, je suppose, ou je l'espère. Tout de suite, I Put a Spell on You, Brian Ferry.

fin de séquence avec Josh Boyd et son groupe The VIP Band. Bel exercice guitaristique sur une Gibson ou une Rickenbacker au choix. Les spécialistes de la même guitare électrique auront peut-être trouvé le nom de cet instrument. Et malheureusement, Josh Boyd, c'est le seul enregistrement existant. Il y en a peut-être un deuxième qui est quasiment introuvable. Voilà. C'était précédé par cette version très cool, très groove et très soyeuse de I Put a Spell on You par le Brian Ferry de ces dames, accompagné pour le coup par son groupe de référence, l'incroyable Roxy Music. Voilà, vous savez tout ou presque, cette émission est très largement avancée, mais il reste encore un peu de temps. J'espère que cette émission vous aura peut-être fait bouger les petits doigts de pied et peut-être aussi un peu la tête, c'est complémentaire. Et pour le coup, je vous laisse dans le groove, dans le fun et dans le cool avec Steve Strockman et Steve Hazard. Bonne écoute à tous, je vous dis bye bye juste après.

si vous en avez envie pour information sur la programmation musicale, dédicace musicale ou autre, c'est toujours sur le même numéro, le 06 06 48 74 30 06 06 48 74 30 par SMS ou appel direct. Bonne semaine à tous, à bientôt.